0: Nous venons d'entendre La Nymphe des Bois de Jean Sibelius, poème symphonique joué par l'Orchestre symphonique de Lahti, dirigé par Osmo Wanska, un disque bis. Nous ne quittons pas les mêmes interprètes pour une pièce étonnante qui s'appelle Le Barde.
1: Avec cette référence dont nous n'avons pas encore parlé, l'épopée du Kalevala, cette odyssée finlandaise, le barde joue du kantele, qui est l'ancienne sitar qui accompagnait la lecture de l'épopée. Ici, c'est la harpe. C'est une partition minimaliste, avec des jeux de timbres. On est proche de l'univers de Webern, même parfois. Et certains pensent que cette pièce préfigure la mort même de Sibelius, le barde finlandais.
0: Le barde de Jean Sibelius, orchestre symphonique de Lahti, Osmo Wanska, un disque bis.

0: Nous venons d'entendre Le Barde, poème symphonique de Jean Sibelius, l'orchestre symphonique de Lahti, Osmovanska, un disque bis. Et nous poursuivons, Philippe, avec une œuvre, une mélodie accompagnée à l'orchestre, dans un enregistrement, je pense, pionnier de cette œuvre qui montre que Sibelius savait écrire pour les voix au combien.
1: C'est une très grande partition que ce Luo Notar, un poème symphonique visionnaire, d'ailleurs l'adjectif est utilisé sur la partition, d'une difficulté redoutable pour la soprano, non seulement une difficulté musicale, mais aussi linguistique. Ça raconte la création du monde, rien de moins. Nous sommes plongés dans la naissance des éléments, de l'univers tout entier. C'est un poème organique qui montre à quel point Sibelius portait en estime la nature et le côté mystique de la nature.
0: Vous nous l'a proposé dans une version dirigée par Leonard Bernstein avec Phyllis Curtin. Je pense que c'est une des premières versions, en tout cas c'est la première version qui a eu une audience internationale, enregistrement avec l'Orchestre Philharmonique de New York pour CBS. Luo Notar de Jean Sibelius.

0: Nous venons d'entendre Léonard de Jean Sibelius, Phyllis Curtin soprano, l'Orchestre Philharmonique de New York dirigé par Leonard Bernstein, un disque CBS. Et nous poursuivons avec les Océanides.
1: Très beau poème symphonique, nymphe de l'océan en finnois. Nous sommes plus dans la mythologie grecque désormais et nous allons entendre une version rarissime puisque c'est la première mouture, version manuscrit de Yale. C'est un pendant de la mer de Debussy, mais ici Sibelius nous plonge littéralement dans l'élément aquatique.

0: Nous venons d'entendre Les Océanides, poème symphonique de Jean Sibelius, l'orchestre symphonique de Lahti, Osmovanska, un disque bis. Et nous voici parvenus au terme de notre voyage en terre sibélienne avec une pièce qui s'appelle, un titre lourd de sens d'ailleurs, In Memoriam.
1: C'est une marche funèbre. Une idée que Sibelius eut à Berlin après avoir entendu la cinquième de Mahler, et on va d'ailleurs entendre quelques réminiscences mahlériennes dans cette pièce méconnue, émouvante et très originale de la part de Sibelius, inhabituelle.
0: In Memoriam de Jean Sibelius, le Royal Liverpool Philharmonic Orchestra, dirigé par Charles Groves, un disque Warner.

0: Nous venons d'écouter In Memoriam de Jean Sibelius, le Royal Liverpool Philharmonic Orchestra, dirigé par Charles Groves, un disque Warner.
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1: Ananias. Nous avons déjà eu l'occasion d'évoquer un autre personnage qui porte ce très beau nom qui veut dire en hébreu « Dieu fait grâce ». Mais celui dont nous allons parler aujourd'hui peut nous paraître paradoxal par rapport à ce nom, puisque c'est un personnage qui a été condamné et même qui est mort. La Bible raconte aussi des histoires de gens qui ne servent pas de modèle, mais au contraire, qui sont des mauvais exemples, et cet Ananias en est un. Lorsque le livre des Actes des Apôtres nous raconte la vie de l'Église chrétienne primitive à Jérusalem, il nous fait surtout remarquer que ces chrétiens partageaient leurs biens. Ils vendaient leurs propriétés, ils partageaient ce qu'ils avaient de façon à ce que personne ne soit dans la disette, mais que tous soient sur un pied d'égalité. Et c'est un magnifique programme, mais qui est difficile parce qu'il y a des fois des gens qui ne jouent pas le jeu honnêtement. Et après nous avoir mentionné l'exemple d'un personnage qui va revenir ensuite dans l'histoire et qui s'appelle Barnabas et qui lui avait vendu un champ et apporté la totalité de la somme récoltée par cette vente aux apôtres, on nous présente Ananias qui, lui, vend aussi un terrain, mais qui, en discussion avec sa femme Saphira, décide de n'apporter qu'une partie et de faire croire que c'est la totalité du prix de la vente. Il apporte cet argent devant le collège des apôtres et là, Pierre entend. Mais en entendant son discours, Pierre a comme une révélation qui lui permet de discerner que c'est un mensonge. Et il lui dit « Comment se fait-il, Ananias, que tu aies livré ton cœur au diable, qu'en quelque sorte tu te sois laissé prendre au piège du mensonge pour te faire passer pour quelqu'un de très généreux ?» alors que finalement, tu ne l'es pas vraiment. Et en entendant cela, le texte nous dit que Ananias est tombé raide mort. Non pas que Pierre ait prononcé une malédiction contre lui, mais on a l'impression, en lisant le texte, que c'est comme s'il avait eu une crise cardiaque qui l'ait foudroyé brutalement. Il tombe raide mort. Et l'histoire se poursuit en nous disant que peu de temps après, sa femme arrive, qu'elle est interrogée par les apôtres qui lui demandent « Est-ce que c'est bien à ce prix-là que vous avez vendu cette propriété que vous aviez ?» Et la femme va confirmer tout à fait naïvement et conformément à ce qu'elle avait conçu avec son mari. Et finalement, elle aussi va mourir. Et on comprend que le texte se termine en nous disant que ça a jeté un froid et l'épouvante non seulement parmi les premiers chrétiens, mais aussi parmi la population de Jérusalem qui a forcément entendu parler de ce fait divers désastreux. Je crois que c'est intéressant et important de savoir que si on porte un nom comme celui d'Ananias, qui veut dire « Dieu fait grâce », ça ne veut pas dire que Dieu n'est pas prêt à pardonner un acte de malhonnêteté, de mensonge, de tricherie. Mais encore faut-il que cet acte, on le reconnaisse, qu'on soit prêt à le confesser, à dire « bah oui, je me suis trompé, j'ai fait erreur, je n'aurais pas dû faire cela, je désire faire autrement », plutôt que de s'entêter à dire que c'était bien ça, à confirmer un mensonge, à confirmer une malhonnêteté. Et je crois que l'un des grands drames de nous, êtres humains, c'est que nous avons tendance à nous embourber dans les fautes que nous commettons. Et alors, à un moment, Dieu ne peut plus nous faire grâce. C'est dommage, parce que c'est vraiment le Dieu de la grâce. On peut lire cette histoire dans le chapitre 5 du livre des Actes des Apôtres.
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1: La Bible aux mille visages. Éric Denimal, bonjour.
2: Bonjour.
1: C'est un grand plaisir pour moi de parler avec vous de cette nouvelle édition, La Bible pour les nuls, à l'attention des juniors, donc les adolescents, on va dire entre la 6e, 12, 13 ans, on commence à se poser des questions. On aime lire, on découvre un texte qui n'a plus rien à voir avec l'image poussiéreuse que l'on fait de la Bible, puisqu'il s'agit d'un résumé qui est illustré, et illustré notamment de propos qui sont des propos où l'humour est loin d'être absent. Mmh. Alors, vous disiez tout à l'heure, finalement, eh bien, c'est une proposition à une jeunesse qui eh bien, se pose des questions, est à la recherche de la liberté, d'un idéal également. C'est une proposition de découvrir ce que je regarde, le premier chapitre, ce que vous appelez sagesse, début de l'intelligence. Et on est tous bien contents de se dire qu'on commence sa vie en ayant un brin d'intelligence ou de sagesse. Alors, ce qui est très curieux, c'est que tout de suite après, vous allez parler des commencements. Et dans ces commencements, eh bien, ça commence mal, parce que si la Bible nous présente un chemin, une espèce de code de la route pour mieux vivre et peut-être mieux se percevoir dans le monde, ça commence mal parce qu'Adam et Ève, eh bien, d'après le texte biblique, ont tout raté.
2: On peut dire ça, mais je n'aurais pas voulu être à la place d'Adam et Ève, parce que je ne suis pas sûr que j'aurais évité ce qu'eux n'ont pas su éviter. Ce qui est intéressant dans cette histoire, c'est d'abord de mesurer que, et ça c'est une chose importante quand on aborde la Bible, c'est de mesurer que une histoire qui est racontée, elle est racontée pour plusieurs raisons. D'abord parce que la chose s'est sans doute produite, et ensuite parce que derrière la chose qui est racontée et la façon dont elle est racontée, il y a à découvrir des sens qui ne sont pas simplement le sens historique, le sens biographique, etc. Il y a d'autres choses. Et surtout dans les textes des commencements, dans les textes fondateurs, ce qu'on appelle les textes fondateurs, il y a un art de raconter pour qu'on puisse utiliser plusieurs sortes de lunettes.
1: Donc ce sont les plusieurs niveaux de lecture que vous proposez aux jeunes lecteurs.
2: C'est toujours important de dire, ne vous enfermez pas dans une lecture. Et ce qui vous est proposé, c'est quelque chose qui est de l'ordre du fantastique, sans que ce soit de l'ordre du fantasme. De l'ordre du fantastique dans le sens où, on a déjà dit dans une émission précédente, on a parlé d'Harry Potter. Bon, dans Harry Potter, il y a une histoire qui est assez rocambolesque, c'est des histoires de sorciers, des puissances, etc. Mais on joue avec une multitude de symboles, on joue avec une multitude de mythologies, d'interprétations du monde, du bien, du mal, et des représentations diverses et multiples. On joue avec tout cela. Je dirais avec la Bible, c'est un peu la même chose. Je suis un peu plus prudent parce que Harry Potter, c'est du roman fantastique, mais quand on lit l'histoire d'Adam et Ève, quand on lit l'histoire du serpent, quand on lit l'histoire du jardin, il faut comprendre que derrière toutes ces images-là, il y a aussi des symboles. Il y a aussi une imagerie. Il y a aussi un appel à notre réflexion, à notre imaginaire et à nos représentations dans l'imaginaire. Le bien et le mal, bon, ce sont des notions philosophiques, ce sont des notions qui sont difficilement cernables, à partir de quand le bien s'arrête, à partir de quand le mal commence, comment il est imbriqué, c'est tout un débat. Jésus va développer ça, par exemple, avec l'image du champ dans lequel il y a la bonne graine, mais il y a un méchant qui a aussi mis de la mauvaise graine. Et donc, les deux plantes vont pousser en même temps. Et du coup, on est en face d'une situation difficile. Qu'est-ce qu'il faut faire? Est-ce qu'on sépare tout de suite? Est-ce qu'on sépare le bien du mal, le bon grain de l'ivraie, puisque c'est ça l'image? Ou est-ce qu'on laisse croître au risque que l'un étouffe l'autre? Qui va gagner, le bien, le mal, le bon grain ou l'ivraie? Enfin, voilà. Et puis, finalement, il y a une leçon qui est tirée au bout du compte en disant, ben, c'est peut-être pas à vous de faire le choix. C'est peut-être pas à vous parce que finalement, est-ce que vous êtes capable de discerner, vous, ce qui est bien et ce qui est mal? Et là, d'un seul coup, on est en face de toute la problématique, effectivement, parce que ce qui est bien pour moi ne le sera pas nécessairement pour le chef de la mafia du coin. Sa morale et son éthique seront pas, et ses codes d'honneur seront différents des miens. Et pourtant, pour lui, il aura une définition du bien et moi, j'en aurai une autre. A priori, c'est toujours le bien. En tout cas, on croit que c'est toujours le bien. Donc, on est en face de problématiques comme ça, et quand on est en face de problématiques comme ça, on va les mettre en scène aussi. Et la Bible met ça en scène aussi, au travers des histoires, au travers des personnages. Le bien, le mal, la vérité, le mensonge. Voilà. Au début, on nous présente Dieu, on ne nous dit pas Dieu est la vérité. Bon. Par contre, on va faire intervenir un personnage qui va mettre en doute la parole de Dieu. Du coup, on est en face d'un problème. Tiens, on ne s'était pas du tout posé la question de savoir si Dieu était vrai ou pas vrai. Ça ne se posait pas. Mais d'un seul coup, il y a un doute qui vient parce qu'il y a ce fameux serpent. Ce serpent qui est quoi? Qui est effectivement un serpent? Ou est-ce que c'est une image, une représentation? Parce qu'on n'arrive pas à discerner, on n'arrive pas à concevoir autrement. Alors, on a pris l'image du serpent. Le serpent, c'est quand même étonnant parce que dans toutes les mythologies, et je fais un petit chapitre là-dessus, dans toutes les mythologies, le serpent a une double représentation. Et elle est ambiguë parce que c'est à la fois le mal et à la fois c'est l'intelligence, c'est le bien. Chez les Égyptiens, par exemple, le serpent n'est pas aussi maléfique que chez les Babyloniens. C'est étonnant. Et c'est là où on se rend compte que finalement, alors il est le bien ou il est le mal? Et ce qu'il dit est juste ou pas juste? Et puis on se souvient que la langue du serpent, elle est fourchue. Double langage. Et on se dit, mais mince, l'image est forte, la symbolique est terrible. Est-ce qu'on joue avec les images ou est-ce que c'est finalement vrai? Finalement, c'est vrai qu'il y a dans toute vérité un double langage. C'est vrai qu'il y a dans toute manifestation une part de vrai et une part de faux. C'est vrai qu'il y a tout le temps une comédie qui est faite. Est-ce qu'on est dans le vrai ou est-ce qu'on est dans l'imaginaire? Et finalement, voilà, les textes fondateurs nous raconte au travers d'un personnage qui est bizarre une réalité qu'il est aussi. Et finalement, on va avoir, dès le début, des questions existentielles importantes. Dieu a-t-il vraiment dit? Est-ce que Dieu vraiment est là? Bon, il est là. Bon, mais est-ce qu'il a vraiment dit ce que vous avez entendu?
1: Est-ce qu'il est réellement vrai?
2: Est-ce qu'il est vraiment vrai? Et c'est intéressant parce que la première parole que l'on entend, le premier dialogue que l'on entend réellement dans le texte biblique, et ça quand même c'est fort, c'est une question sur l'existence de Dieu, avec déjà la mise en doute de l'existence de Dieu. Je dirais, le premier propos, le premier dialogue qui est raconté dans la Bible, c'est déjà un dialogue théologique. C'est déjà un dialogue existentiel. À la limite, on est avec Adam et Ève qui sont tout juste là depuis peu de temps. Enfin, la notion du temps, elle est difficile à cerner. Mais déjà, on se pose la question de savoir, mais d'où viens-je? Qui suis-je? Etc. Est-ce que Dieu a vraiment dit? Est-ce qu'il y a vraiment... Et on va tout de suite entrer dans... Finalement, on ne met pas en doute Dieu, on met en doute sa parole. Parce que dès le début... Tout est parole. Au commencement, Dieu dit. C'est très intéressant de voir que tout est autour de cette parole. Et est-ce que c'est une parole que je dois entendre ou pas? Et finalement, on se rend compte que je ne peux marcher que si j'entends une parole. Et je ne peux marcher droit que si je crois en cette parole.
1: Encore faut-il choisir la parole, bien entendu, puisque là, on va voir, et c'est tout le débat qui va survenir par la suite, c'est qu'il y a deux paroles, en quelque sorte.
2: Oui, il y a même peut-être parfois plus que deux paroles, parce qu'il y a la parole que l'on entend, puis la parole que l'on comprend. Il y a ce que l'on veut comprendre, il y a ce qu'on veut entendre. Il y a une parole extérieure et ma parole intérieure.
1: Alors, comment est-ce qu'on s'y retrouve?
2: C'est pas nécessairement facile. La première des règles, me semble-t-il, c'est ce que la Bible dit dès le départ, à savoir que nous ne sommes que des créatures. Nous ne sommes pas créateurs, nous ne sommes pas Dieu, nous devons arrêter ces prétentions de nous présenter comme Dieu. Et on va voir dans les textes fondateurs, et on en reparlera sans doute, que très vite il va y avoir ces prétentions qui vont venir, à savoir, est-ce que je peux être Dieu à la place de Dieu? Est-ce que je peux atteindre Dieu? Est-ce que je peux construire une tour de Babel qui va monter jusqu'aux cieux, non pas pour visiter Dieu, mais peut-être pour le détrôner? Et là, on aura à nouveau une question de parole, parce que tout va s'effondrer à cause d'une confusion de langage.
1: Voilà, merci Éric Denimal, je le rappelle à nos auditeurs, ce sont des petites chroniques pour découvrir la parution de la Bible pour les nuls à l'attention des juniors, donc à l'attention des adolescents. Un livre naturellement à la portée de tous, puisqu'au-delà du texte, il y a l'image, il y a l'histoire, il y a la parole d'ailleurs. On se retrouve dans une prochaine émission pour aborder d'autres thématiques de ces grandes idées et grands personnages de la Bible. C'était La Bible aux mille visages. Et nous étions en compagnie d'Éric Denimal, pasteur et journaliste, auteur de La Bible pour les nuls et La Bible en 100 minutes.
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2: Voici les débuts de la grande bougeotte des vacances. Vacances. Et pourtant, on part souvent en répétant les mots du devoir. Il faut, il faut. Nous allons voir ça parce qu'il faut avoir vu ça. Il faut visiter ces châteaux. Il faut connaître la Chine. Il faut découvrir le Nil ou le Pérou. Il faut bronzer, il faut rouler. Il faut partir. Sinon, de quoi aurait-on l'air? Toujours il faut. Bien plus rarement, on dit « j'aime ». J'aime découvrir, comprendre. J'aime remplir mes yeux, j'aime agrandir mon cœur. On dit aussi « il faut faire sa prière », comme on dit « il faut faire la vaisselle ». Et cette prière obligatoire, comme la vaisselle ou les châteaux, m'ennuie. La foi, c'est quand j'aime prier. Il faut lire la Bible. La foi, c'est quand je peux dire « j'aime ta parole, Seigneur ». Alors quoi? Il faut dire « j'aime » Il ne faut rien. Simplement, c'est bien mieux si je peux dire par exemple « j'aime aimer ».

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2: À propos, saviez-vous que l'enfant apprend par l'exemple ? Albert Einstein a dit « La seule manière intelligente d'éduquer consiste à être soi-même un exemple ». Nous savons tous que les enfants sont très observateurs, n'est-ce pas ? Ils voient et entendent tout, même ce que nous ne voudrions pas. Les enfants sont également naturellement curieux. Ils se posent des tas de questions et leur pourquoi viennent souvent nous harceler sur bien des sujets. Alors profitons de cette qualité d'observation et de curiosité. L'apprentissage par imitation s'explique par les neurones miroirs. Ils permettent au cerveau de réagir non seulement à soi, mais aussi à son semblable. Ils s'activent lorsqu'il y a un geste ou une intention de geste. Ils jouent un rôle dans le déchiffrage des intentions et émotions d'autrui. La nature est bien faite, n'est-ce pas ? De plus, l'enfant est une véritable éponge. Maria Montessori a intitulé l'un de ses nombreux livres « L'esprit absorbant de l'enfant ». Et elle s'est appuyée sur ses merveilleuses caractéristiques pour construire sa pédagogie. Ainsi, si nous désirons que nos enfants aient un certain comportement, eh bien le moyen le plus efficace pour l'obtenir est de le vivre soi-même. Oups ! Est-ce qu'il nous faut alors être parfait ? Heureusement pas, je vous rassure. Car l'erreur ou le manquement à nos objectifs arrive et fait partie de l'expérience humaine. Dans ce cas, on peut montrer l'exemple de la persévérance, cette capacité à rebondir, à se reconstruire, à retenter autant de fois que nécessaire, à se réjouir de sa victoire. On peut aussi apprendre à nos enfants à savoir reconnaître leurs erreurs et parfois, si besoin, à demander pardon. Vivons donc en authenticité et sincérité auprès de nos enfants et adolescents, et à notre suite, ils le deviendront.
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2: L'essentiel de l'actualité avec des milliers de personnes dans les rues de Florence, dans le Gers, ce dimanche pour la marche blanche en mémoire de Liana, cette jeune fille de 11 ans dont le corps a été retrouvé jeudi, plusieurs jours après sa disparition à la sortie du collège. Le seul et unique suspect a été mis en examen et placé en détention provisoire. En parallèle, les réactions politiques se multiplient pour dénoncer les dysfonctionnements de la machine judiciaire dans ce dossier. La gendarmerie, elle, a lancé un appel à témoins après la disparition d'une infirmière dans le Doubs. Haute Fagot, 44 ans, est portée disparue. Depuis 6 jours, elle n'a plus donné de signe de vie depuis le 31 mai. Sa voiture a été découverte à Jougne, près de la frontière suisse. Si vous avez des informations, faites le 17. Nouvelle frappe russe meurtrière en Ukraine. Des attaques dans la nuit de samedi à dimanche qui ont fait 5 morts. Un drone a également touché le site de stockage de déchets nucléaires de Tchernobyl. L'AIEA juge cet incident profondément inquiétant. Et puis en cyclisme, coup de théâtre sur le Tour Auvergne-Rhône-Alpes ce dimanche. Le nouveau nom du Critérium du Dauphiné, le français Alex Baudin, remporté en solitaire la première étape à Saint-Imier et s'est emparé du maillot jaune. Mauvaise opération en revanche pour le grand favori Paul Sexas, piégé dans le final. Il concède 12 secondes sur la ligne à ses principaux rivaux.
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1: Alicia Colo est chargée de communication pour la ville de Golbey. Elle est avec nous pour parler de l'agenda des animations de la ville pour ce mois de juin. Donc ensemble, on reprend tout ce qui se passe. Il y a toujours un beau programme avec la ville de Golbey, toujours riche. Et cette fois-ci, on débute avec une exposition qui sera tout le mois autour des abeilles.
2: Oui, effectivement. Donc du 2 au 30 juin, il y a une exposition de photographies sur les abeilles sauvages qui a été imaginée et produite et mise à disposition par le Conseil départemental des Vosges à l'abbaye de Golbey. Cette exposition vous fera découvrir la beauté des abeilles sauvages et donc c'est tout public. Si vous le souhaitez, il y a des événements à côté donc qui concernent toujours les abeilles à l'abbaye de Golbey et je vous invite à les contacter pour en savoir plus.
1: On a une autre exposition de photos, décidément c'est riche au niveau culturel, mais cette fois-ci ce sera ailleurs.
2: Oui, effectivement. Donc là, c'est du 9 au 14 juin. Le club de photos de l'association Golbey Animation vous propose une exposition de leur réalisation de l'année. L'entrée est libre du mardi au dimanche de 10h à midi et de 14h à 18h et donc elle aura lieu au centre culturel.
1: Mardi 9 juin, un spectacle pour les plus jeunes.
2: Là, il s'agit d'une soirée de valorisation de l'accueil périscolaire avec la présentation du projet comédie musicale de l'accueil et de l'atelier Créa-Danse de Golbey Animation. L'entrée est libre et donc ça aura lieu le mardi 9 juin au Centre culturel à 19h.
1: Le lendemain, on retrouve un atelier mais plus nature.
2: Oui, donc il s'agit d'un atelier qui s'intitule Les vertus des plantes. Donc en partenariat avec les jardins de Cocagne, découvrez tous les pouvoirs des plantes médicinales et fabriquez un baume ou une petite tisane. C'est à partir de 15 ans et c'est sur inscription. Ça aura lieu à la BMI de Golbey le mercredi 10 juin de 17h à 19h.
1: On reste toujours sur cette journée du mercredi 10 juin et toujours à la BMI, mais on pourra aussi faire des jeux.
2: Oui, donc là, il s'agit d'un événement qui s'intitule « À quoi on joue ?». Découvrez une sélection de jeux de société portant sur la nature, les animaux et l'environnement. C'est à partir de 5 ans et ça aura lieu donc à la BMI de Golbey de 16h à 17h.
1: Vendredi 12 juin, peut-être là le plus gros événement du mois.
2: Cette fois-ci, la ville de Golbey qui vous invite à vous rendre au parc des Acacias le vendredi 12 juin de 16h à 22h pour son événement « Musique et terroir ». Nous accueillerons la Roue Libre, qui est une caravane solaire avec plusieurs artistes, dont Solus Mind et Gros de Cœur. On accueillera également le mini-golf du Ludic Air Park, qui sera gratuit pour les personnes présentes, ainsi que des producteurs locaux pour la partie restauration. La Roue Libre est une caravane culturelle itinérante. Ses propriétaires, Nathan Gros de Cœur et Marion Camis, vous proposeront sur site de déguster des boissons locales. Et pour la partie restauration, on a plusieurs producteurs locaux qui seront présents, comme la chèvrerie des Petits Princes, Claude Le Vosgien, Emmanuel Laloué et la ferme des Capucines. Ils proposeront un large choix de produits à déguster sur place, donc type plateau de fromage, salade, quiche, crème glacée et cornet fait maison.
1: Alicia, si on souhaite se renseigner un peu plus sur ce que la ville propose, qu'il reste encore plein de petites animations, comment on peut faire ?
2: Alors, je vous invite à contacter directement l'accueil de la mairie au 03 29 31 23 33 ou sinon, vous pouvez vous rendre directement sur le site internet de la ville, donc golbey.fr et nous avons également une page Facebook et Instagram où sont relayés tous nos événements.
3: L'établissement français du sang Grand Est poursuit ses collectes de sang à travers notre département et avec ce mois de juin et l'été qui approche, il y a des actualités à présenter. Pour ce faire, je suis en compagnie d'Olivier Durat. Je rappelle que vous êtes chargé de communication institutionnelle et relations presse au sein de l'établissement français du sang Grand Est. Et avec vous, nous faisons le point justement sur ces actualités. La première, c'est une actualité à venir, à savoir la Journée mondiale des donneurs de sang.
4: Oui, la Journée mondiale des donneur de sang qui a lieu chaque année le 14 juin. C'est la date de naissance de Karl Landsteiner qui a découvert les groupes sanguins. C'est organisé par l'Organisation mondiale de la santé, l'établissement français du sang, en partenariat avec la Fédération française des donneurs de sang bénévoles, participe donc à cette grande opération. Alors c'est l'occasion ce 14 juin, mais aussi tout au long de ce mois de juin, d'organiser des collectes événementielles, des animations également dans nos maisons du don. c'est l'occasion de remercier tous ceux qui participent à toute cette chaîne du don, que ce soit les donneurs de sang, et puis les patients également, hein, qui bénéficient de tous ces produits. Et puis, entre toutes ces personnes-là, il y a les associations de donneurs de sang, il y a l'EFS, et puis il y a aussi tous les personnels hospitaliers et des cliniques qui participent à toutes ces transfusions. Donc, ce mois de juin, donc, c'est un mois de mobilisation, de remerciement de tous ces acteurs, mais c'est aussi un mois de préparation. Préparation pour les mois d'été, qui sont toujours des périodes un peu tendues en termes de réserve de sang. Donc, je disais que nous avions des événements, et dans les Vosges, on en a un en particulier. Ça sera à Épinal, donc, lors de la collecte de l'espace court le 9 juin, et on aura une animation avec un magicien, et puis on aura une collation aussi préparée par les associations donneurs de sang d'Épinal. À noter également que dans le cadre de cette journée mondiale, depuis l'année dernière, les villes sont invitées à illuminer en rouge leurs grands monuments, et ça sera le cas dans les Vosges, au niveau de la ville de Charmes.
3: Donc voilà une manière aussi de soutenir cette démarche. Je vous propose à présent qu'on entre dans le détail des collectes programmées pour ce mois de juin. Quelles sont ces dates ?
4: Le mardi 9 juin à Épinal, à l'espace court, de 9h à 13h et de 15h30 à 19h30. Le jeudi 11 juin à Châtenois, à la salle des fêtes, de 16h à 19h30. Le samedi 13 juin, Jaramé, à l'espace Tilleul, de 8h30 à 12h. Le mardi 16 juin à l'Épanche-sur-Vologne, au rendez-vous des villageois, de 16h à 19h30.
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1: Bienvenue dans ce bulletin de météo. On s'intéresse au temps de ce lundi 8 juin. C'est le 159e jour de l'année. L'ambiance reste perturbée sur l'ensemble des Vosges. Au lever du jour, le beau temps est présent, mais une dégradation se déploie progressivement par le sud-ouest. Le ciel devient rapidement très nuageux. Au fil de l'après-midi, les passages pluvieux gagnent l'ensemble du département. Le ciel se couvre du bassin de la Meuse à la Vosges. Il sera plus variable de la préfecture au relief. En soirée puis dans la nuit, le temps demeure couvert avec des températures résiduelles particulièrement sur les reliefs. Et des brumes peuvent se former sur le secteur des terres d'eau. À son température, les minimales s'échelonnent entre 11 degrés sur les Hauts-de-Vosges et 12 degrés en plaine. Au plus chaud, comptez de 21 degrés sur les reliefs jusqu'à 24 degrés sur le reste du département. Le vent de sud à sud-ouest souffle de manière faible à modérée. Il reste bien présent au cours de la nuit. Le lendemain mardi, l'instabilité revient en cours de journée. La fiabilité de la situation est assez bonne. À l'aube, le ciel est chargé, mais les précipitations deviennent plus faibles et plus éparses. Quelques éclaircies arrivent à percer du côté spinalien. Durant l'après-midi, les nuages restent nombreux. Le temps est plus sec que sur la moitié ouest des Vosges, alors que des averses arrosent encore les contreforts et les reliefs. En soirée, le temps devient plus calme avec un ciel variable sur la plupart des secteurs et le programme nocturne s'annonce partiellement nuageux et sans risque de pluie. Côté température, les minimales varieront entre 8 et 13 degrés des Hauts-de-Vosges à l'ouest du département. Au plus chaud, le thermomètre peinera à remonter et ne devrait pas dépasser 13 degrés sur les crêtes et 17 degrés sur les plaines. Le vent s'orientera à l'ouest et restera faible à modéré et durant la nuit, il tournera au sud. La tendance pour les jours suivants, le temps sera plus calme avec des températures en légère hausse et un vent d'ouest plus marqué. D'ici là, retrouvez toute l'information météo sur notre site internet radiocristal.org.
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0: Bienvenue dans votre nouveau magazine local, cette fois-ci consacré à l'histoire de Neuchâtel et de l'Ouest vosgien en général. Donc nous sommes en compagnie de Nicolas Bonnet, guide et historien, donc guide aussi à l'Office de tourisme de l'Ouest vosgien, mais pas que, on en parlera aussi un peu plus tard. Monsieur Bonnet, bonjour.
1: Bonjour.
0: Donc Nicolas, comme je l'ai dit, vous êtes guide et ensemble on va faire une petite série d'épisodes consacrés à l'histoire de l'Ouest vosgien avec plusieurs parties. On va s'intéresser tout d'abord à Neuchâtel. Nicolas, en question d'ouverture, on dit souvent que Neuchâtel est le premier secteur sauvegardé des Vosges. Pourquoi cette ville est-elle si importante pour les ducs de Lorraine ?
1: C'est vrai que c'est une très ancienne histoire si on reprend l'origine de Neuchâtel. Cette ville a été fondée à la fin du XIe siècle par le duc de Lorraine, Thierry II, connu aussi sous le nom de Thierry le Vaillant, qui avait succédé à son père, Gérard d'Alsace, qui est venu fonder dans ce territoire ce qu'on a appelé à l'époque un Novum Castrum, fondé à l'emplacement d'un carrefour commercial. Il en a fait justement véritablement un vrai carrefour commercial. Alors pour lui, il y avait plusieurs intérêts stratégiques. Ça lui permettait de surveiller ses puissants voisins, à l'image du comte de Champagne, du comte de Bar, du duc de Bourgogne. En même temps, en faisant un carrefour commercial, en taxant tous les marchands qui passaient par ici, il a permis le développement de cette cité qu'on a appelée au Moyen-Âge le Neufchâtel.
0: Ça se situe à quel siècle à peu près pour nos auditeurs qui puissent avoir une notion historique ?
1: Alors, le plus ancien document que l'on possède dans notre histoire date de 1094. Donc on est vraiment à la fin du XIe siècle, on est au tout début de l'histoire de notre cité.
0: Vous parliez que Neuchâtel était un vrai carrefour à ce moment-là, parce que c'est vrai qu'on est bien placé, on est sur plusieurs, maintenant on va dire régions et départements différents, même si ça n'existait pas à l'époque-là. Quels étaient les liens par marchand entre ces différentes communautés ? Est-ce qu'il y avait des guerres ? Est-ce qu'on était en froid ? Est-ce qu'on commerçait ?
1: Mais en fait, tout au long du Moyen-Âge, le duché de Lorraine est dans une position assez compliquée. On est pris en tenaille entre le royaume de France d'un côté, le Saint-Empire romain germanique de l'autre. Vous avez le comté de Champagne, le comté de Bar, le duché de Bourgogne. Tous ces pouvoirs lorgnent sur le territoire du duché de Lorraine et le duc de Lorraine a beaucoup à faire pour garder son indépendance. Ce qui a engendré tout au long du Moyen-Âge des conflits et les habitants de cette cité sont allés chercher du soutien soit du côté du roi de France, soit du côté du duc de Lorraine, suivant les intérêts qu'ils avaient.
0: Donc on parle là de la première histoire de Neuchâtel, si je puis dire, les origines. On n'a pas d'autre chose plus ancienne ?
1: Dans l'Antiquité, on sait qu'il existait quand même une petite bourgade, un noyau d'habitation. En fait, ici, nous nous trouvons sur le tracé d'une ancienne voie romaine qui était importante, la Via Agrippa, c'est-à-dire la voie qui allait de Lyon jusqu'à Trèves, qui passait, le tracé est encore sur notre ville.
0: La voie romaine, tout commence avec les Romains comme première histoire.
1: On a très peu de traces de l'Antiquité à Neufchâtel. On sait qu'il existait un noyau d'habitation en bordure du Mouson, parce que déjà sur l'itinéraire de cette ancienne voie que j'ai évoquée, et certainement que des marchands passaient déjà ici. Et, si vous voulez, dans le plus ancien document que nous possédons, qui est une charte de l'évêque de Toul datée de 1094, nous savons déjà qu'il existait une petite paroisse, Saint-Christophe. Et c'est à proximité de cette paroisse Saint-Christophe que va se fonder ce Novum Castrum sur un promontoire qui, grosso modo, aujourd'hui, se trouvait à côté de l'église Saint-Nicolas. Donc le duc de Lorraine fait construire son château, l'église Saint-Nicolas et un noyau d'habitation.
0: Vous parliez juste de Toul à l'instant. Est-ce qu'on dépendait de Toul à ce moment-là ?
1: Religieusement.
0: Oui, parce qu'on parlait d'église, d'évêque, comme un peu chef-lieu à cette époque-là. Hein.
1: Ce sont eux qui tiennent le pouvoir. Du tout.
0: On va peut-être s'intéresser plus à la vie des habitants à ce moment-là, au Moyen-Âge. Comment l'habitat civil nous raconte-t-il encore aujourd'hui la richesse des marchands du Moyen-Âge ?
1: Il y a plusieurs choses. C'est vrai qu'on n'a pas beaucoup de traces au niveau des maisons. Il reste très peu de vestiges médiévaux de notre cité. Nous n'avons plus notre château, nous n'avons plus nos fortifications. Tout a été détruit après la guerre de 30 ans par les Français. On estime qu'au début du XVIIIe siècle, toutes ces fortifications et les pierres du château n'existent plus. Mais toutes ces pierres ont servi à la reconstruction de la cité, contribué à la construction d'hôtels particuliers du XVIIIe siècle. Vous savez peut-être que Neufchâtel, c'est une ville du XVIIIe siècle et c'est quelque chose qui est largement mis en valeur.
0: Y a-t-il encore des traces de cette époque médiévale ?
1: Il reste quelques vestiges quand même de cette époque médiévale. Si vous allez du côté de la place des Cordeliers, on a la base d'une tour, encore la trace d'un mur. Et puis après, il reste quelques vestiges dans des propriétés privées. quelques petits fragments de murs.
0: Je rappelle que cette émission est dédiée à l'histoire de Neufchâteau. Nous parlions de l'époque médiévale, notamment des vestiges encore existants à l'heure actuelle. Vous êtes bien sur Radio Cristal et restez bien connectés. On marque une courte pause de quelques minutes et on revient juste après pour parler encore de cette époque.

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1: Voici de retour pour la suite du magazine sur l'histoire de Neufchâteau. On parlait de l'époque médiévale et de ses vestiges. Intéressons-nous aux marchands, puisqu'il y avait des marchands près de Neufchâteau à cette époque du Moyen-Âge. Comment étaient-ils représentés, tous ces riches, à cette époque ?
2: Il y a quelque chose qu'il faut savoir sur cette période aussi médiévale à Neufchâteau, c'est que Neufchâteau a été la première cité libre du duché de Lorraine. C'est-à-dire qu'en 1225, le duc de Lorraine leur a octroyé une charte de franchise, signe de la puissance des marchands et des bourgeois du Neufchâtel, marchands essentiellement textiles. Il y avait beaucoup de marchands drapiers à Neufchâteau. Cette puissance, en fait, s'est traduite par le fait que ces bourgeois ont pu élire entre eux un maire, déjà à l'époque, quelqu'un qui les représentait et qui administrait avec 12 autres personnes la ville, moyennant aussi la présence d'un prévôt ducal qui surveillait un petit peu les choses.
1: Qu'est-ce qui a fait la richesse de ce secteur ? Est-ce qu'on avait une ressource particulière, une façon de commercer ? Qu'est-ce qui a fait la grandeur ?
2: Alors, au Moyen-Âge, le développement, il était permis par le fait que ce soit un carrefour commercial et par les marchands textiles essentiellement, drapiers, grâce à la présence de lin, de chanvre, de laine, qui était essentiellement fournie par les deux abbayes les plus puissantes de notre territoire, à savoir l'abbaye de Mureaux et l'abbaye de L'Étanche.
1: On peut s'intéresser à quelque chose d'un peu plus personnel. Si vous deviez nous montrer, par exemple, une seule pierre ou une seule sculpture, quelque chose de particulier qui résume l'esprit de la ville, ce serait quoi ?
2: Je pense que la statue la plus emblématique, c'est la statue de Jeanne d'Arc qui se trouve au centre de la place. Et en même temps, ça fait le lien avec le Moyen-Âge. C'est une figure médiévale qui est passée dans notre ville. C'est représentatif de notre cité. D'une part parce que c'est Jeanne d'Arc et ensuite parce que c'est au centre de notre plus jolie place.
1: Parce que Jeanne d'Arc, c'est 15e siècle ?
2: Oui.
1: Donc on a vraiment ce lien entre la période qu'on évoquait du Moyen-Âge et après cette guerre de 30 ans. On est vraiment entre les deux, quoi.
2: C'est ça.
1: Donc on va s'intéresser maintenant à Jeanne d'Arc. En 1428, Jeanne d'Arc commence à se réfugier à Neufchâteau ?
2: Elle s'était déjà réfugiée précédemment. Mais c'est vrai que cette date est admise par rapport au fait qu'elle se soit réfugiée ici. Mais il faut savoir que Jeanne d'Arc est venue de très nombreuses fois auparavant à Neufchâteau.
1: On parle de cette date, le fait de se réfugier. Mais quelle est son histoire ? Est-ce que vous pouvez nous résumer, j'allais dire depuis sa naissance, peut-être pas, mais en tout cas depuis sa jeunesse et son début d'histoire ?
2: Jeanne d'Arc est née à Domrémy-la-Pucelle. Pourquoi elle venait souvent à Neufchâteau ? Parce qu'en fait, c'est la cité fortifiée du secteur, la plus proche de Domrémy, on est à 11 km. Sinon, la cité fortifiée la plus proche serait Toul, mais c'est un petit peu plus loin. Et certainement que ses parents venaient souvent au marché, etc. Et on sait que Jeanne d'Arc est venue très souvent au couvent des Cordeliers aussi. C'est là qu'elle a eu sa formation religieuse. On peut aussi penser que, venant régulièrement dans la ville, elle a pu forger son éducation religieuse, mais aussi entendre parler de tout ce qui se passait dans le royaume, notamment avec la présence de... Vous savez, les villes médiévales sont toujours très foisonnantes. Vous avez des soldats qui passent, des prédicateurs, des voyageurs, des commerçants, et tout se sait dans une ville médiévale.
1: On peut retracer un peu son histoire. Elle est notamment célèbre par rapport à la guerre qu'elle a pu mener. Elle entend quoi ou elle verrait quoi peut-être qui l'emmènerait vers une voie particulière ? On peut continuer peut-être étape par étape d'en parler ?
2: Alors ça, c'est une histoire qui se raconte beaucoup du côté de Domrémy. Alors il faut savoir qu'il existe une visite guidée à Neufchâteau, spécialement dédiée à Jeanne d'Arc, sur son passage. Il y a d'autres aspects intéressants concernant son passage. On a dit qu'elle avait travaillé dans une auberge tenue par une femme assez mystérieuse qu'on appelait la Rousse. Et c'est quelque chose qui a compté dans son procès, par exemple, puisqu'on a dit que là, en travaillant dans cette auberge, elle aurait eu des mœurs assez diverses. Voilà.
1: Alors, vous êtes beaucoup plus intéressé à ces passages, notamment à Neufchâteau. Pour la grande histoire, on vous invitera peut-être à voir d'autres personnes, d'autres spécialistes du domaine. Donc, on revient sur son passage à Neufchâteau en 1428, notamment. Dans quelles conditions elle arrive ici à Neufchâteau ?
2: Alors, quand elle vient en 1428, ça correspond dans son histoire à la période où elle vient de demander pour la première fois l'aide de Robert de Baudricourt à Vaucouleur, et celui-ci lui a refusé cette assistance pour se rendre auprès de Charles.
1: Qui est ce personnage, juste pour que les gens comprennent ?
2: Robert de Baudricourt, c'est le seigneur de Vaucouleur.
1: Bon, là, on vient de faire le lien avec son passage à Neufchâteau, notamment. Que reste-t-il de ce passage, justement, dans l'imaginaire des habitants et dans le patrimoine bâti ?
2: Alors, il y a plusieurs choses qui sont restées. Alors, vous avez déjà cette statue dont j'ai parlé, qui se trouve sur la place Jeanne d'Arc. Une statue en bronze qui a été posée en 1861. C'est quelque chose qui est intéressant parce que c'est assez tôt dans l'iconographie de Jeanne d'Arc. Cette statue, quand vous la regardez, ne représente qu'une héroïne guerrière. C'est-à-dire que Jeanne n'est encore pas canonisée, pas béatifiée, ce n'est pas une figure religieuse à l'époque. Et ça se voit très bien sur la statue. Ça montre quand même l'aura qu'elle avait déjà dans le territoire au milieu du XIXe siècle. Vous avez sur la place des Cordeliers une pierre aussi qui symbolise son passage régulier au couvent des Cordeliers. Vous avez des vitraux dans les églises, des statues évidemment. Il y a quelques images sculptées, gravées aussi qu'on peut trouver dans le centre-ville. Quand on déambule dans les rues, on peut s'amuser à chercher les représentations de Jeanne d'Arc aussi.
1: Ça veut dire qu'on a mis quand même plusieurs siècles avant de la reconnaître, avant de la mettre à un rang élevé?
2: Ça se fait seulement à partir du 19e siècle. Jeanne d'Arc rentre dans l'imaginaire populaire en tant qu'héroïne au 19e siècle. Et même au 19e siècle, c'est une lente progression qui va conduire à la figure que l'on connaît aujourd'hui, jusqu'à sa canonisation, sa béatification.
1: Autre partie de l'histoire importante, hein, avec Jeanne d'Arc et son passage à Neuchâtel. Merci pour ces belles anecdotes. On vous laisse écouter votre musique, hein, sur Radio Cristal, mais restez bien sur notre bande FM pour en découvrir un peu plus sur nos magnifiques régions. 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
1: Troisième et dernière partie de ce magazine consacré à l'histoire de Neuchâtel. On parlait de Jeanne d'Arc, de ses passages à Neuchâtel. Autre question qui est en lien, mais qui reparle plus de Neuchâtel en soi. Est-ce que cette ville, justement, de Neuchâtel, a souffert de l'ombre médiatique par rapport à Dorémy La Pucelle, qui est peut-être plus importante pour l'histoire de Jeanne d'Arc ?
2: À présent, oui et non, c'est une question compliquée. On est quand même très proche de Dorémy. Après, c'est tout l'intérêt aussi de proposer des visites guidées sur la thématique. Si on ne parle pas de sa présence à Neuchâtel, les gens n'en entendent pas parler, forcément. Mais c'est vrai que c'est Dorémy qui a beaucoup pris l'influence médiatique, on est d'accord.
1: C'est là où elle naît, c'est là où elle grandit, c'est plutôt logique. Mais à la fois, c'est aussi peut-être un complément entre Dorémy et Neuchâtel. Vous proposez d'autres choses ?
2: Disons qu'à Dorémy, vous avez le site de la maison natale, il y a un musée qui est spécialement dédié à son histoire aussi. À Neufchâteau, il faut déambuler, il faut s'intéresser au sujet.
1: Voilà. D'où le fait d'avoir des visites guidées. Donc vous proposez des visites directement avec l'Office du tourisme par rapport aux visites de Jeanne d'Arc ?
2: Il y a une visite qui s'appelle Jeanne d'Arc à Neufchâteau.
1: Donc on en reparlera sûrement à la fin pour expliquer un peu le circuit. Passons à un autre fait, on va dire historique, un autre endroit un peu particulier que vous maîtrisez dans le coin, qui est un cimetière ancien. Est-ce que vous pouvez un peu nous l'expliquer ?
2: Alors, le cimetière ancien de Neufchâteau fait l'objet d'une visite également, qui s'intitule Le cimetière ancien, un musée à ciel ouvert. Nous avons la chance de posséder à Neufchâteau un cimetière ancien très joli, très vaste. C'est un cimetière qui propose de très jolis monuments. Si vous voulez, par exemple, au début du XXe siècle, on peut retrouver des articles de presse qui nous expliquent que le cimetière de Neufchâteau n'a rien à envier à celui de Nancy, par exemple, ou à d'autres cimetières lorrains beaucoup plus importants. Parce que grande qualité des monuments funéraires. Alors ça, c'est beaucoup le fait des sculpteurs et des architectes, mais en tout cas qui ont bâti des monuments de grande qualité.
1: Vous le décrivez comme un bel endroit finalement, pas un endroit de tristesse ?
2: Pas du tout. Pour moi, je trouve qu'un cimetière, c'est vraiment un support extraordinaire pour raconter l'histoire d'une ville. C'est pour ça que je l'ai intitulé un musée à ciel ouvert. En fait, c'est génial dans un cimetière. Vous prenez une tombe qui correspond à une personne. Et puis, vous pourriez parler de son métier, de sa vie, de la période dans laquelle il vit, de sa famille. Vous étendez à l'histoire de France, à l'histoire de la Lorraine, de Neufchâteau. Vous multipliez ça par le nombre de sépultures qui s'y trouvent et ça vous donne des possibilités infinies.
1: Qu'est-ce qui fait la particularité du cimetière à Neufchâteau ? Quelle merveille on peut trouver ?
2: Alors déjà, l'intérêt, c'est de choisir des tombes emblématiques. Alors c'est très subjectif aussi, hein. On peut parler de l'architecture, parce qu'il y aurait un symbole particulier. Je parle souvent d'un serpent mystérieux qui se trouve sur une tombe. Vous avez des chapelles funéraires qui sont incroyables au niveau des sculptures. Et puis le charme d'un cimetière, d'une visite dans un cimetière, c'est quand même de déambuler dans les allées funéraires pour regarder à droite à gauche et se laisser raconter les histoires de ces personnes qui sont sans doute contentes qu'on parle encore d'elles aujourd'hui.
1: Il date de quand ce cimetière, on le sait à peu près ? Ou en tout cas les premières sépultures datent de quand ?
2: On a une date très précise, hein, on est le 12 mai 1791 et dans les archives paroissiales on trouve mention de la toute première inhumation dans ce petit cimetière qui avait été créé.
1: Quels sont les personnages les plus importants, on va dire, que vous avez pu retrouver au cimetière, mais peut-être aussi un peu étudier au niveau historique ?
2: Au cours de ma visite, j'évoque les tombes d'anciens maires de la ville. Il y en a beaucoup qui sont inhumés ici. Le plus ancien était maire entre 1806 et 1812. Vous avez les tombes de commerçants aussi, qui se sont enrichis aussi à Neufchâteau. Vous avez des tombes d'artistes célèbres, notamment un peintre qui s'appelle Edmond Petitjean. Vous avez aussi les tombes de résistants. On a un résistant emblématique à Neufchâteau qui s'appelle Jacques Vernier, jeune résistant qui avait été abattu à l'âge de 20 ans par les Allemands. Vous voyez, en fait, ça permet de traverser différentes époques et d'évoquer des personnalités très diverses. On a aussi un événement en fait, qui s'appelle le Printemps des cimetières, auquel on participe tous les ans depuis quelques années, événement national. Mais à Neufchâteau, on s'est greffé dessus. L'intérêt, c'est que chaque année, il propose une thématique différente. Je vous donne un exemple. On a parlé, il y a 2 ans, la thématique était les femmes dans les cimetières. À cette occasion, j'ai évoqué simplement des figures féminines qui étaient inhumées dans ce lieu.
1: On peut peut-être en révoquer quelques-unes, parce que c'est vrai qu'on parle souvent des hommes, mais on imagine qu'il y a aussi des femmes importantes pendant ces différents siècles qui sont au cimetière.
2: Là encore, c'est pareil. En fait, ça nous permet d'évoquer des destins différents, des femmes qui ont eu un rôle, des résistantes, par exemple, la première femme conseillère municipale aussi, hein. Et puis d'autres femmes plus anonymes aussi. L'intérêt, c'est pas forcément de parler de célébrités locales. Parfois, il y a des destins assez incroyables, même anonymes.
1: Nicolas Bonnet, je rappelle que vous êtes guide et historien pour l'Office de tourisme de l'Ouest Vosgien. Vous nous partagez une partie de l'histoire de cette région. Merci énormément de pouvoir nous raconter toutes ces histoires et anecdotes ensemble. On se retrouvera la semaine prochaine avec des choses plutôt insolites. Je vous laisserai le découvrir. En attendant, chers auditeurs, vous qui nous écoutez de l'autre côté de la bande FM, vous pouvez retrouver en podcast dès aujourd'hui cette émission en allant sur notre site internet radiocristal.org dans la section podcast, puis la rubrique l'invité. Je vous dis à bientôt pour découvrir d'autres aspects de l'histoire de nos Vosges.

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2: Éphron. Éphron est un personnage qu'Abraham a rencontré lors de ses pérégrinations. Souvenez-vous, Abraham est le patriarche, ancêtre du peuple d'Israël et aussi du peuple ismaélite, les Arabes. Lorsque Dieu le rencontre, à peu près 18 siècles avant Jésus, Dieu lui dit « Tu vas partir de chez toi, tu vas aller vers un autre endroit, mais je ne te dis pas où et je vais te guider, t'accompagner. » Et Abraham va partir, il était un habitant de Mésopotamie, originaire du sud de la Mésopotamie, dans la région d'Ur, aujourd'hui en fait la célèbre région de Bassora en Irak. Et puis avec son père, il avait déjà transité vers le nord, beaucoup plus près de la Syrie actuelle. Et voilà que Dieu l'invite à voyager encore. Et au cours de ses voyages, il va vivre tout un tas d'aventures. Et parmi les aventures douloureuses qu'il va connaître, il va connaître la mort de sa femme, Sarah. Et lorsque Sarah décède, Abraham voudrait pouvoir l'enterrer. Il appartient à un groupe de personnes qui ont l'habitude d'enterrer les morts, de les préparer, de faire des cérémonies funèbres importantes. Et donc, il cherche un lieu pour enterrer sa femme. Il se trouve dans le sud de la Judée actuelle, dans la région d'Hébron, une ville qui est encore bien connue et qui abrite toujours l'endroit que Éphron lui a fourni. En effet, ce qu'on appelle aujourd'hui à Hébron le tombeau des patriarches est l'endroit où on a gardé le souvenir qu'Abraham a enterré Sarah. Alors comment ça s'est passé? Éphron était là. C'était un homme qui était originaire de ce qu'on appelait le peuple de Het ou les Hittites, un peuple dont on sait que la capitale se trouvait dans le centre de la Turquie actuelle, non loin d'Ankara, et un peuple qui avait émigré dans quantité de régions du Proche-Orient de l'époque. Et Éphron était l'un de ses représentants de ce peuple dans le sud de la Judée. Et là, lui n'était pas un nomade comme Abraham, il était un propriétaire terrien, il avait des champs, des terres, et dans l'une des terres qu'il possédait, il y avait une grotte. Et Abraham a pensé que ce serait un endroit approprié pour enterrer sa femme. Et donc il est allé voir Éphron du peuple hittite et il lui a demandé « Est-ce que tu m'autoriserais à acheter ton champ et la caverne qui se trouve dessus pour en faire une sépulture familiale ?» Éphron lui a dit, il était bien disposé, il lui a dit ben, « Je t'offre ce terrain-là, tu peux en disposer, tu peux enterrer ta femme défunte, pas de problème. » Mais Abraham ne voulait pas prendre possession d'une terre gratuitement. Il a donc proposé 400 pièces d'argent à Éphron. Et Éphron lui a répondu d'une façon qui pourrait peut-être nous paraître un peu légère, mais 400 pièces d'argent entre toi et moi, c'est rien. C'était une façon de ce Proche-Orient antique de dire « d'accord avec toi, allez, sors tes pièces d'argent, le champ et la caverne est à toi et tu pourras procéder à tes cérémonies funéraires ». Et c'est ce qui s'est passé. Vous pouvez donc lire cette histoire dans le livre de la Genèse au chapitre 23.
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2: À propos, saviez-vous que l'agilité émotionnelle est une question de choix ? Deuxième partie. L'agilité émotionnelle est une capacité à développer en comprenant comment fonctionne notre cerveau, nos émotions, et en établissant, en toute connaissance de cause, des process sains et positifs pour nos existences et nos relations aux autres, au monde, à la vie. Dans un précédent podcast, nous avons évoqué les quatre premières étapes permettant d'acquérir cette agilité émotionnelle. La cinquième étape de ce processus, dans lequel on a choisi de s'engager, car en effet c'est un choix que l'on prend en toute conscience, en toute liberté, rappelons-le, ce processus donc ne se fait pas de façon fluide et constante. Il y a des hauts et des bas, des progressions encourageantes et des reculs regrettables. Soyons donc patients avec nous-mêmes. Acceptons qu'avancer est l'essentiel, même s'il y a des échecs, des erreurs, des redites. Maintenir le cap est primordial. Mais lequel ? Eh bien, celui d'un regard lucide sur soi, qui permet le changement, qui évite l'enfermement, qui libère. Or, ce regard sur soi, sur l'autre, sur la vie, sur le monde, va venir nourrir le choix de nos valeurs. Pour y répondre, quelques questions peuvent nous y aider. Qu'est-ce qui pour moi est essentiel ? Sur quoi est-ce que je veux bâtir mes relations ? Etc. Ce processus de croissance, ce chemin de vie, veut mener à vivre une bonne relation avec soi, notre intériorité, et avec l'autre, ce qui est extérieur à nous. Cette bonne relation se vit dans la paix et la joie. En effet, ces deux émotions sont les signes émotionnels qui nous témoignent que tous nos besoins sont satisfaits, que nous ne sommes pas ou plus dans l'inquiétude, dans la peur, dans le stress ou la colère. Bien sûr, nous ne vivons pas dans le monde des bisounours. La vie relationnelle n'est pas un long fleuve tranquille. La recherche d'une relation apaisée et joyeuse avec nous-mêmes et avec l'autre demeure le cap. Avec nous-mêmes, en nous appréciant, en ayant de la bienveillance pour nous-mêmes, en reconnaissant notre valeur intrinsèque, ontologique. Nous sommes en effet des êtres vivants, dignes, car nous avons chacun une valeur inestimable. Et ce regard porté sur l'humain vient éclairer ma relation à l'autre, c'est évident. L'autre est tout autant digne et porteur d'une valeur d'être qui mérite une attitude respectueuse et juste. Ainsi, certaines valeurs se précisent. Vivre dans cet état de paix et de joie ne peut pas être constant, mais il peut être le repère à atteindre. Et ainsi, nous manifestons concrètement que la relation à soi et à l'autre est rétablie, à nouveau basée sur de bonnes conditions. Cela nous montre que la recherche de cet état parfait est plus une quête, un repère, un cap vers lequel tendre, plutôt qu'une situation acquise une fois pour toutes. Sinon, c'est le découragement ou la déception qui nous gagne. Et le risque, alors, est de perdre tout espoir, toute espérance. Oui, nous serons déçus par nous-mêmes plus d'une fois. Et cela malgré nos plus beaux engagements. Oui, nous manquerons parfois nos promesses et à nos vœux les plus chers. Oui, l'autre ne tiendra pas toujours sa parole, nous blessera peut-être ou nous décevra. Et pourtant, comprendre que cette progression est une intention, un choix, nous aidera à nous mettre en route, à nous pardonner et à pardonner à notre tour. Une telle prise de conscience permet l'acquisition de ces qualités que sont la persévérance, l'humilité et la bienveillance. Une telle prise de conscience nous libère de nos peurs. Peur de l'échec, de la déception, de l'engagement. Peur de soi, peur de l'autre, peur de nos imperfections. Le courage n'est pas l'absence de peur, non. Le courage, c'est la force de s'ancrer dans ces moments-là où la peur nous saute à la gorge, de s'ancrer donc profondément dans ces valeurs qui nous construisent, nous définissent, que nous avons choisies et ainsi savoir où aller, que choisir à nouveau et qui être. Et le courage est ainsi plus essentiel que le confort. Un confort qui nous fait craindre de sortir de nos zones de tranquillité, celles de l'ombre et de la compromission. Il est en effet préférable de choisir l'intranquillité, comme dirait Marion Muller-Collard, car c'est le signe émotionnel que nous ne sommes pas dans la facilité, qu'il y a quelque chose qui gratouille notre conscience, nos valeurs. Alors, le sentiment de cohérence, d'alignement avec soi, avec ses choix de vie et ses valeurs, distille une paix profonde et une joie tranquille qui donne le courage d'être et de s'assumer. L'on se sent alors pleinement à sa place. Vivre l'agilité émotionnelle et aider nos enfants et nos jeunes à l'intégrer est peut-être l'un des plus beaux cadeaux que nous pouvons nous faire les uns aux autres.
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2: Bonjour à tous, à la une de l'actualité, le ministre de la Justice, Gérald Darmanin, lance la revue de 70 000 plaintes concernant des violences sexuelles sur mineurs. Les procureurs ont jusqu'au 14 juillet, soit un mois, pour réexaminer l'ensemble de ces dossiers. Une décision prise à cause des dysfonctionnements visant le meurtrier présumé de Liana. Il fait l'objet de 9 procédures en tout. Un hélicoptère dans la gendarmerie s'est écrasé hier après-midi dans la forêt de Bray-Saint-Aignan, dans le Loiret. 3 gendarmes se trouvaient à bord. Le bilan est d'un mort et 2 blessés graves évacués vers le CHU d'Orléans. L'appareil participait à une opération de recherche pour retrouver un adolescent disparu. Une enquête est ouverte. Jean-Luc Mélenchon lance officiellement sa campagne pour la présidentielle de 2027. Lors d'un meeting à Saint-Denis, le leader insoumis a présenté ses grandes priorités, planification écologique, réforme de la sécurité sociale et lutte contre la criminalité. Il promet aussi une autonomie renforcée pour la Corse et l'indépendance pour la Nouvelle-Calédonie. Et en tennis, à Roland-Garros, Alexander Zverev a remporté hier son premier titre du Grand Chelem. L'Allemand de 29 ans a remporté la finale hier en 5-7 face à l'Italien Flavio Cobolli.
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0: Bienvenue dans votre nouveau magazine local, cette fois-ci consacré à l'histoire de Neuchâtel et de l'Ouest vosgien en général. Donc nous sommes en compagnie de Nicolas Bonnet, guide et historien, donc guide aussi à l'Office de tourisme de l'Ouest vosgien, mais pas que, on en parlera aussi un peu plus tard. Monsieur Bonnet, bonjour.
1: Bonjour.
0: Donc Nicolas, comme je l'ai dit, vous êtes guide et ensemble on va faire une petite série d'épisodes consacrés à l'histoire de l'Ouest vosgien avec plusieurs parties. On va s'intéresser tout d'abord à Neuchâtel. Nicolas, en question d'ouverture, on dit souvent que Neuchâtel est le premier secteur sauvegardé des Vosges. Pourquoi cette ville est-elle si importante pour les ducs de Lorraine ?
1: C'est vrai, c'est une très ancienne histoire. Si on reprend l'origine de Neuchâtel, cette ville a été fondée à la fin du XIe siècle par le duc de Lorraine, Thierry II. Connu aussi sous le nom de Thierry le Vaillant, qui avait succédé à son père, Gérard d'Alsace, qui est venu fonder dans ce territoire ce qu'on a appelé à l'époque un Novum Castrum, fondé à l'emplacement d'un carrefour commercial. Il en a fait justement véritablement un vrai carrefour commercial. Alors pour lui, il y avait plusieurs intérêts stratégiques. Ça lui permettait de surveiller ses puissants voisins, à l'image du comte de Champagne, du comte de Bar, du duc de Bourgogne. En même temps, en faisant un carrefour commercial, en taxant tous les marchands qui passaient par ici, il a permis le développement de cette cité qu'on a appelée au Moyen-Âge le Neufchâtel.
0: Ça se situe à quel siècle à peu près pour nos auditeurs qui puissent avoir une notion historique ?
1: Alors, le plus ancien document que l'on possède dans notre histoire date de 1094. Donc, on est vraiment à la fin du XIe siècle. On est au tout début de l'histoire de notre cité.
0: Vous parliez que Neuchâtel était un vrai carrefour à ce moment-là, parce que c'est vrai qu'on est bien placé. On est sur plusieurs, maintenant, on va dire, régions et départements différents, même si ça n'existait pas à l'époque-là. Quels étaient les liens par marchand entre ces différentes communautés ? Est-ce qu'il y avait des guerres ? Est-ce qu'on était en froid ? Est-ce qu'on commerçait ?
1: Mais en fait, tout au long du Moyen-Âge, le duché de Lorraine est dans une position assez compliquée. On est pris en tenaille entre le royaume de France d'un côté, le Saint-Empire romain germanique de l'autre. Vous avez le comté de Champagne, le comté de Bar, le duché de Bourgogne. Tous ces pouvoirs lorgnent sur le territoire du duché de Lorraine et le duc de Lorraine a beaucoup à faire pour garder son indépendance. Ce qui a engendré tout au long du Moyen-Âge des conflits et les habitants de cette cité sont allés chercher du soutien soit du côté du roi de France, soit du côté du duc de Lorraine, suivant les intérêts qu'ils avaient.
0: Donc on parle là de la première histoire de Neuchâtel, si je puis dire, les origines. On n'a pas d'autre chose plus ancienne ?
1: Dans l'Antiquité, on sait qu'il existait quand même une petite bourgade, un noyau d'habitation. En fait, ici, nous nous trouvons sur le tracé d'une ancienne voie romaine qui était importante, la Via Agrippa, c'est-à-dire la voie qui allait de Lyon jusqu'à Trèves, qui passait, le tracé est encore sur notre ville.
0: La voie romaine, tout commence avec les Romains comme première histoire.
1: On a très peu de traces de l'Antiquité à Neufchâtel. On sait qu'il existait un noyau d'habitation en bordure du Mouson, parce que déjà sur l'itinéraire de cette ancienne voie que j'ai évoquée, et certainement que des marchands passaient déjà ici. Et, si vous voulez, dans le plus ancien document que nous possédons, qui est une charte de l'évêque de Toul datée de 1094, nous savons déjà qu'il existait une petite paroisse Saint-Christophe. Et c'est à proximité de cette paroisse Saint-Christophe que va se fonder ce Novum Castrum sur un promontoire qui, grosso modo, aujourd'hui, se trouvait à côté de l'église Saint-Nicolas. Donc le duc de Lorraine fait construire son château, l'église Saint-Nicolas et un noyau d'habitation.
0: Vous parliez juste de Toul à l'instant. Est-ce qu'on dépendait de Toul à ce moment-là ?
1: Religieusement.
0: Oui, parce qu'on parlait d'église, d'évêque, comme un peu chef-lieu à cette époque-là.
1: Ce sont eux qui tiennent le pouvoir du tout.
0: On va peut-être s'intéresser plus à la vie des habitants à ce moment-là, au Moyen-Âge. Comment l'habitat civil nous raconte-t-il encore aujourd'hui la richesse des marchands du Moyen-Âge ?
1: Il y a plusieurs choses. C'est vrai qu'on n'a pas beaucoup de traces au niveau des maisons. Il reste très peu de vestiges médiévaux de notre cité. Nous n'avons plus notre château, nous n'avons plus nos fortifications. Tout a été détruit après la guerre de 30 ans par les Français. On estime qu'au début du XVIIIe siècle, toutes ces fortifications et les pierres du château n'existent plus. Mais toutes ces pierres ont servi à la reconstruction de la cité, ont contribué à la construction d'hôtels particuliers du XVIIIe siècle. Vous savez peut-être que Neufchâtel, c'est une ville du XVIIIe siècle et c'est quelque chose qui est largement mis en valeur.
0: Y a-t-il encore des traces de cette époque médiévale ?
1: Il reste quelques vestiges quand même de cette époque médiévale. Si vous allez du côté de la place des Cordeliers, on a la base d'une tour, encore la trace d'un mur. Et puis après, il reste quelques vestiges dans des propriétés privées, quelques petits fragments de murs.
0: Je rappelle que cette émission est dédiée à l'histoire de Neufchâteau. Nous parlions de l'époque médiévale, notamment des vestiges encore existants à l'heure actuelle. Vous êtes bien sur Radio Cristal et restez bien connectés. On marque une courte pause de quelques minutes et on revient juste après pour parler encore de cette époque.
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0: Nous voici de retour pour la suite du magazine sur l'histoire de Neufchâteau. On parlait de l'époque médiévale et de ses vestiges. Intéressons-nous aux marchands, puisqu'il y avait des marchands près de Neufchâteau à cette époque du Moyen-Âge. Comment étaient-ils représentés, tous ces riches, à cette époque ?
1: Il y a quelque chose qu'il faut savoir sur cette période aussi médiévale à Neufchâteau, c'est que Neufchâteau a été la première cité libre du duché de Lorraine. C'est-à-dire qu'en 1225, le duc de Lorraine leur a octroyé une charte de franchise, signe de la puissance des marchands et des bourgeois du Neufchâtel, marchands essentiellement textiles. Il y a beaucoup de marchands de drapiers à Neufchâteau. Cette puissance, en fait, s'est traduite par le fait que ces bourgeois ont pu élire entre eux un maire, déjà à l'époque, quelqu'un qui les représentait et qui administrait avec 12 autres personnes la ville, moyennant aussi la présence d'un prévôt ducal qui surveillait un petit peu les choses.
0: Qu'est-ce qui a fait la richesse de ce secteur ? Est-ce qu'on avait une ressource particulière, une façon de commercer ? Qu'est-ce qui a fait la grandeur ?
1: Alors, au Moyen-Âge, le développement il était permis par le fait que ce soit un carrefour commercial et par les marchands textiles essentiellement, drapiers, grâce à la présence de lin, de chanvre, de laine, qui était essentiellement fourni par les deux abbayes les plus puissantes de notre territoire, à savoir l'abbaye de Mureaux et l'abbaye de L'Étanche.
0: On peut s'intéresser à quelque chose d'un peu plus personnel. Si vous deviez nous montrer, par exemple, une seule pierre ou une seule sculpture, quelque chose de particulier qui résume l'esprit de la ville, ce serait quoi ?
1: Je pense que la statue la plus emblématique, c'est la statue de Jeanne d'Arc qui se trouve au centre de la place. Et en même temps, ça fait le lien avec le Moyen-Âge. C'est une figure médiévale qui est passée dans notre ville. C'est représentatif de notre cité. D'une part parce que c'est Jeanne d'Arc et ensuite parce que c'est au centre de notre plus jolie place.
0: Parce que Jeanne d'Arc, c'est 15e siècle ?
1: Oui.
0: Donc on a vraiment ce lien entre la période qu'on évoquait du Moyen-Âge et après cette guerre de 30 ans. On est vraiment entre les deux, quoi.
1: C'est ça.
0: On va s'intéresser maintenant à Jeanne d'Arc. En 1428, Jeanne d'Arc commence à se réfugier à Neufchâteau ?
1: Elle s'était déjà réfugiée précédemment. Mais c'est vrai que cette date est admise par rapport au fait qu'elle se soit réfugiée ici. Mais il faut savoir que Jeanne d'Arc est venue de très nombreuses fois auparavant à Neufchâteau.
0: On parle de cette date, le fait de se réfugier. Mais quelle est son histoire ? Est-ce que vous pouvez nous résumer, j'allais dire depuis sa naissance, peut-être pas, mais en tout cas depuis sa jeunesse et son début d'histoire ?
1: Jeanne d'Arc est née à Domrémy-la-Pucelle. Pourquoi elle venait souvent à Neufchâteau ? Parce qu'en fait, c'est la cité fortifiée du secteur, la plus proche de Domrémy, on est à 11 km. Sinon, la cité fortifiée la plus proche serait Toul, mais c'est un petit peu plus loin. Et certainement que ses parents venaient souvent au marché, etc. Et on sait que Jeanne d'Arc est venue très souvent au couvent des Cordeliers aussi. C'est là qu'elle a eu sa formation religieuse. On peut aussi penser que, venant régulièrement dans la ville, elle a pu forger son éducation religieuse, mais aussi entendre parler de tout ce qui se passait dans le royaume, notamment avec la présence de... Vous savez, les villes médiévales sont toujours très foisonnantes. Vous avez des soldats qui passent, des prédicateurs, des voyageurs, des commerçants, et tout se sait dans une ville médiévale.
0: On peut retracer un peu son histoire. Elle est notamment célèbre par rapport à la guerre qu'elle a pu mener. Elle entend quoi ou elle verrait quoi peut-être qui l'emmènerait vers une voie particulière ? On peut continuer peut-être étape par étape d'en parler ?
1: Alors ça, c'est une histoire qui se raconte beaucoup du côté de Domrémy. Alors il faut savoir qu'il existe une visite guidée à Neufchâteau, spécialement dédiée à Jeanne d'Arc, sur son passage. Il y a d'autres aspects intéressants concernant son passage. On a dit qu'elle avait travaillé dans une auberge tenue par une femme assez mystérieuse qu'on appelait la Rousse. Et c'est quelque chose qui a compté dans son procès, par exemple, puisqu'on a dit que là, en travaillant dans cette auberge, elle aurait eu des mœurs assez diverses. Voilà.
0: Alors, vous êtes beaucoup plus intéressé à ces passages, notamment à Neufchâteau. Pour la grande histoire, on vous invitera peut-être à voir d'autres personnes, d'autres spécialistes du domaine. Donc, on revient sur son passage à Neufchâteau en 1428, notamment. Dans quelles conditions elle arrive ici à Neufchâteau ?
1: Alors, quand elle vient en 1428, ça correspond dans son histoire à la période où elle vient de demander pour la première fois l'aide de Robert de Baudricourt à Vaucouleur, et celui-ci lui a refusé cette assistance pour se rendre auprès de Charles.
0: Qui est ce personnage, juste pour que les gens comprennent ?
1: Robert de Baudricourt, c'est le seigneur de Vaucouleur.
0: Bon, là, on vient de faire le lien avec son passage à Neufchâteau, notamment. Que reste-t-il de ce passage, justement, dans l'imaginaire des habitants et dans le patrimoine bâti ?
1: Alors, il y a plusieurs choses qui sont restées. Alors, vous avez déjà cette statue dont j'ai parlé, qui se trouve sur la place Jeanne d'Arc. Une statue en bronze qui a été posée en 1861. C'est quelque chose qui est intéressant parce que c'est assez tôt dans l'iconographie de Jeanne d'Arc. Cette statue, quand vous la regardez, ne représente qu'une héroïne guerrière. C'est-à-dire que Jeanne n'est encore pas canonisée, pas béatifiée, ce n'est pas une figure religieuse à l'époque. Et ça se voit très bien sur la statue. Ça montre quand même l'aura qu'elle avait déjà dans le territoire au milieu du 19e siècle. Vous avez sur la place des Cordeliers une pierre aussi qui symbolise son passage régulier au couvent des Cordeliers. Vous avez des vitraux dans les églises, des statues évidemment. Il y a quelques images sculptées, gravées aussi qu'on peut trouver dans le centre-ville. Quand on déambule dans les rues, on peut s'amuser à chercher les représentations de Jeanne d'Arc aussi.
0: Ça veut dire qu'on a mis quand même plusieurs siècles avant de la reconnaître, avant de la mettre à un rang élevé?
1: Ça se fait seulement à partir du 19e siècle. Jeanne d'Arc rentre dans l'imaginaire populaire en tant qu'héroïne au 19e siècle. Et même au 19e siècle, c'est une lente progression qui va conduire à la figure que l'on connaît aujourd'hui, jusqu'à sa canonisation, sa béatification.
0: Autre partie de l'histoire importante, hein, avec Jeanne d'Arc et son passage à Neuchâtel. Merci pour ces belles anecdotes. On vous laisse écouter votre musique, hein, sur Radio Cristal, mais restez bien sur notre bande FM pour en découvrir un peu plus sur nos magnifiques régions.
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0: troisième et dernière partie de ce magazine consacré à l'histoire de Neuchâtel. On parlait de Jeanne d'Arc, de ses passages à Neuchâtel. Autre question qui est en lien, mais qui reparle plus de Neuchâtel en soi. Est-ce que cette ville, justement, de Neuchâtel, a souffert de l'ombre médiatique par rapport à Dorémy La Pucelle, qui est peut-être plus importante pour l'histoire de Jeanne d'Arc ?
1: À présent, oui et non, c'est une question compliquée. On est quand même très proche de Dorémy. Après, c'est tout l'intérêt aussi de proposer des visites guidées sur la thématique. Si on ne parle pas de sa présence à Neuchâtel, les gens n'en entendent pas parler, forcément. Mais c'est vrai que c'est Dorémy qui a beaucoup pris l'influence médiatique, on est d'accord.
0: C'est là où elle naît, c'est là où elle grandit, c'est plutôt logique. Mais à la fois, c'est aussi peut-être un complément entre Dorémy et Neuchâtel. Vous proposez d'autres choses ?
1: Disons qu'à Dorémy, vous avez le site de la maison natale. Il y a un musée qui est spécialement dédié à son histoire aussi. À Neufchâteau, il faut déambuler, il faut s'intéresser au sujet.
0: Voilà. D'où le fait d'avoir des visites guidées. Donc vous proposez des visites directement avec l'Office du tourisme par rapport aux visites de Jeanne d'Arc ?
1: Il y a une visite qui s'appelle Jeanne d'Arc à Neufchâteau.
0: Donc on en reparlera sûrement à la fin pour expliquer un peu le circuit. Passons à un autre fait, on va dire historique, un autre endroit un peu particulier que vous maîtrisez dans le coin, qui est un cimetière ancien. Est-ce que vous pouvez un peu nous l'expliquer ?
1: Alors, le cimetière ancien de Neufchâteau fait l'objet d'une visite également, qui s'intitule « Le cimetière ancien, un musée à ciel ouvert ». Nous avons la chance de posséder à Neufchâteau un cimetière ancien très joli, très vaste. C'est un cimetière qui propose de très jolis monuments. Si vous voulez, par exemple, au début du XXe siècle, on peut retrouver des articles de presse qui nous expliquent que le cimetière de Neufchâteau n'a rien à envier à celui de Nancy, par exemple, ou à d'autres cimetières lorrains beaucoup plus importants. Parce que grande qualité des monuments funéraires. Alors ça, c'est beaucoup le fait des sculpteurs et des architectes, mais en tout cas qui ont bâti des monuments de grande qualité.
0: Vous le décrivez comme un bel endroit finalement, pas un endroit de tristesse ?
1: Pas du tout. Pour moi, je trouve qu'un cimetière, c'est vraiment un support extraordinaire pour raconter l'histoire d'une ville. C'est pour ça que je l'ai intitulé un musée à ciel ouvert. En fait, c'est génial dans un cimetière. Vous prenez une tombe qui correspond à une personne. Et puis, vous pourriez parler de son métier, de sa vie, de la période dans laquelle il vit, de sa famille. Vous étendez à l'histoire de France, à l'histoire de la Lorraine, de Neufchâteau. Vous multipliez ça par le nombre de sépultures qui s'y trouvent et ça vous donne des possibilités infinies.
0: Qu'est-ce qui fait la particularité du cimetière à Neufchâteau ? Quelle merveille on peut trouver ?
1: Alors déjà, l'intérêt, c'est de choisir des tombes emblématiques. Alors c'est très subjectif aussi, hein. On peut parler de l'architecture parce qu'il y aurait un symbole particulier. Je parle souvent d'un serpent mystérieux.

0: lieu qui se trouve sur une tombe. Vous avez des chapelles funéraires qui sont incroyables au niveau des sculptures. Et puis le charme d'un cimetière, d'une visite dans un cimetière, c'est quand même de déambuler dans les allées funéraires pour regarder à droite à gauche et se laisser raconter les histoires de ces personnes qui sont sans doute contentes qu'on parle encore d'elles aujourd'hui.
1: Il date de quand ce cimetière, on le sait à peu près? Ou en tout cas les premières sépultures datent de quand?
0: On a une date très précise, hein, on est le 12 mai 1791, et dans les archives paroissiales, on trouve mention de la toute première inhumation dans ce petit cimetière qui avait été créé.
1: Quels sont les personnages les plus importants, on va dire, que vous avez pu retrouver au cimetière, mais peut-être aussi un peu étudier au niveau historique?
0: Au cours de ma visite, j'évoque les tombes d'anciens maires de la ville. Il y en a beaucoup qui sont inhumés ici. Le plus ancien était maire entre 1806 et 1812. Vous avez les tombes de commerçants aussi, qui se sont enrichis aussi à Neufchâteau. Vous avez des tombes d'artistes célèbres, notamment un peintre qui s'appelle Edmond Petitjean. Vous avez aussi les tombes de résistants. On a un résistant emblématique à Neufchâteau qui s'appelle Jacques Vernier, jeune résistant qui avait été abattu à l'âge de 20 ans par les Allemands. Vous voyez, en fait, ça permet de traverser différentes époques et d'évoquer des personnalités très diverses. On a aussi un événement en fait, qui s'appelle le Printemps des cimetières, hein, auquel on participe tous les ans depuis quelques années, événement national. Mais à Neufchâteau, on s'est greffé dessus. L'intérêt, c'est que chaque année, il propose une thématique différente. Je vous donne un exemple. On a parlé il y a 2 ans, la thématique était les femmes dans les cimetières. À cette occasion, j'ai évoqué simplement des figures féminines qui étaient inhumées dans ce lieu.
1: On peut peut-être en révoquer quelques-unes, parce que c'est vrai qu'on parle souvent des hommes, mais on imagine qu'il y a aussi des femmes importantes pendant ces différents siècles qui sont au cimetière.
0: Là encore, c'est pareil. En fait, ça nous permet d'évoquer des destins différents, des femmes qui ont eu un rôle. Des résistantes, par exemple, la première femme conseillère municipale aussi, hein. Et puis d'autres femmes plus anonymes aussi. L'intérêt, c'est pas forcément de parler de célébrités locales. Parfois, il y a des destins assez incroyables, même anonymes.
1: Nicolas Bonnet, je rappelle que vous êtes guide et historien pour l'Office de tourisme de l'Ouest Vosgien. Vous nous partagez une partie de l'histoire de cette région. Merci énormément de pouvoir nous raconter toutes ces histoires et anecdotes ensemble. On se retrouvera la semaine prochaine avec des choses plutôt insolites. Je vous laisserai le découvrir. En attendant, chers auditeurs, vous qui nous écoutez de l'autre côté de la bande FM, vous pouvez retrouver en podcast dès aujourd'hui cette émission en allant sur notre site internet radiocristal.org dans la section podcast, puis la rubrique l'invité. Je vous dis à bientôt pour découvrir d'autres aspects de l'histoire de nos Vosges.

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2: Bonjour à tous, à la une de l'actualité, le ministre de la Justice, Gérald Darmanin, lance la revue de 70 000 plaintes concernant des violences sexuelles sur mineurs. Les procureurs ont jusqu'au 14 juillet, soit un mois, pour réexaminer l'ensemble de ces dossiers. Une décision prise à cause des dysfonctionnements visant le meurtrier présumé de Liana. Il fait l'objet de 9 procédures en tout. Des mobilisations citoyennes ce soir en France, plus de 150 après la mort de Liana. C'est à l'appel de plusieurs collectifs et de plusieurs associations virtuelles. Virginie Quiénon.
3: Oui, le rendez-vous est donné ce soir à 19h devant le ministère de la Justice et devant plusieurs tribunaux partout en France. À l'origine de cet appel, la réalisatrice Andrea Bescon. Elle dénonce sur les réseaux sociaux les défaillances judiciaires dans les affaires de violences sexuelles sur mineurs. Les organisateurs réclament une meilleure prise en charge des plaintes. Et dans les tribunaux, le ministre de la Justice doit réunir ce matin tous les procureurs généraux à la chancellerie. Le garde des Sceaux veut rappeler aux magistrats les consignes de fermeture et de priorité dans le traitement de ces affaires de violences faites aux enfants.
2: Merci Virginie. Les associations seront mobilisées sous le slogan « Je suis Liana ». Un hélicoptère dont la gendarmerie s'est écrasé hier après-midi dans la forêt de Bray-Saint-Aignan dans le Loiret. 3 gendarmes se trouvaient à bord. Le bilan est d'un mort et 2 blessés graves évacués vers le CHU d'Orléans. L'appareil participait à une opération de recherche pour retrouver un adolescent disparu. Une enquête est ouverte. Jean-Luc Mélenchon lance officiellement sa campagne pour la présidentielle de 2027. Lors d'un meeting à Saint-Denis, le leader Soumis à présenter ses grandes priorités, planification écologique, réforme de la sécurité sociale et lutte contre la criminalité. Il promet aussi une autonomie renforcée pour la Corse et l'indépendance pour la Nouvelle-Calédonie. À l'étranger, l'armée israélienne a annoncé avoir frappé plusieurs cibles militaires dans l'ouest et le centre de l'Iran après des tirs de missiles iraniens contre Israël hier soir. Israël a fermé ses écoles pour aujourd'hui. L'Iran menace de nouvelles attaques. Il a fermé son espace aérien dans l'ouest du pays. Le président américain Donald Trump appelle au calme. On passe au sport avec Roland Garros, le tennis. Alexander Zverev tient enfin son premier titre du Grand Chelem. L'Allemand de 29 ans a remporté le tournoi hier après une finale en 5-7 face à l'Italien Flavio Cobolli. Du football ce soir, second match de préparation pour les Bleus avant la Coupe du Monde. Ils jouent contre l'Irlande du Nord, match à Lille à partir de 21h10. Belle journée à tous.
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1: Bienvenue dans ce bulletin de météo. On s'intéresse au temps de ce lundi 8 juin. C'est le 159e jour de l'année. L'ambiance reste perturbée sur l'ensemble des Vosges. Au lever du jour, le beau temps est présent, mais une dégradation se déploie progressivement par le sud-ouest. Le ciel devient rapidement très nuageux. Au fil de l'après-midi, les passages pluvieux gagnent l'ensemble du département. Le ciel se couvre du bassin de la Meuse à la Vosges. Il sera plus variable de la préfecture au relief. En soirée puis dans la nuit, le temps demeure couvert avec des températures résiduelles particulièrement sur les reliefs. Et des brumes peuvent se former sur le secteur des terres d'eau. À son température, les minimales s'échelonnent entre 11 degrés sur les Hauts-de-Vosges et 12 degrés en plaine. Au plus chaud, comptez de 21 degrés sur les reliefs jusqu'à 24 degrés sur le reste du département. Le vent de sud à sud-ouest souffle de manière faible à modérée. Il reste bien présent au cours de la nuit. Le lendemain mardi, l'instabilité revient en cours de journée. La fiabilité de la situation est assez bonne. À l'aube, le ciel est chargé, mais les précipitations deviennent plus faibles et plus éparses. Quelques éclaircies arrivent à percer du côté spinalien. Durant l'après-midi, les nuages restent nombreux. Le temps est plus sec que sur la moitié ouest des Vosges, alors que des averses arrosent encore les contreforts et les reliefs. En soirée, le temps devient plus calme avec un ciel variable sur la plupart des secteurs et le programme nocturne s'annonce partiellement nuageux et sans risque de pluie. Côté température, les minimales varieront entre 8 et 13 degrés des Hauts-de-Vosges à l'ouest du département. Au plus chaud, le thermomètre peinera à remonter et ne devrait pas dépasser 13 degrés sur les crêtes et 17 degrés sur les plaines. Le vent s'orientera à l'ouest et restera faible à modéré et durant la nuit, il tournera au sud. La tendance pour les jours suivants, le temps sera plus calme avec des températures en légère hausse et un vent d'ouest plus marqué. D'ici là, retrouvez toute l'information météo sur notre site internet radiocristal.org.
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1: L'association du Vieux-Châtel nous annonce sa programmation pour ce mois de juin. Et pour cela, nous sommes en compagnie de Pierre Ménétrier. Vous êtes le trésorier de l'association. Alors, avant de découvrir votre agenda, on va vous demander un petit tour d'horizon sur votre association et de nous la présenter en quelques mots.
2: C'est un plaisir d'être avec vous. L'association du Vieux-Châtel a été créée en 1972 par deux passionnés d'histoire locale, Jacques et Chantal Debris, pour protéger en fait l'ancienne forteresse de Châtel de la destruction annoncée à cause de la construction de bâtiments modernes. Et donc depuis 1972, avec des grandes fouilles qui ont permis de ressortir le château, on propose au public de le redécouvrir, de découvrir son histoire, et on accueille des scolaires, des centres aérés, mais aussi des ateliers du métier d'art comme le vitrail ou la forge.
1: Et vous allez nous annoncer une belle soirée ce 13 juin.
2: Oui, effectivement, nous lançons le 13 juin notre deuxième soirée guinguette, une belle soirée organisée par l'association à la forteresse de Châtel qui commence à 19h avec de la restauration, avec de la musique. On a un accordéoniste qui viendra sur le site animer toute la soirée.
1: Pour profiter de cette belle soirée, est-ce que vous conseillez la réservation ?
2: Alors, on est à 10 euros par personne pour l'inscription. Et effectivement, le mieux est toujours de s'inscrire en avance. On peut s'inscrire directement en appelant l'association. Et on peut également s'inscrire directement sur le site Eloasso, sur lequel la soirée est proposée.
1: Avant de se quitter, on va vous demander de nous rappeler votre site internet où on peut retrouver toutes vos informations.
2: Alors, on peut nous retrouver sur le site www.châtel-medieval.com, mais également nous suivre sur nos réseaux sociaux, Facebook et Instagram. Et nous sommes toujours disponibles, bien entendu, pour répondre directement aux questions par téléphone. Le 06 31 15 00 36. 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
3: L'établissement français du sang Grand Est poursuit ses collectes de sang à travers notre département et avec ce mois de juin et l'été qui approche, il y a des actualités à présenter. Pour ce faire, je suis en compagnie d'Olivier Durat. Je rappelle que vous êtes chargé de communication institutionnelle et relations presse au sein de l'établissement français du sang Grand Est. Et avec vous, nous faisons le point justement sur ces actualités. La première, c'est une actualité à venir, à savoir la Journée mondiale des donneurs de sang.
4: Oui, la Journée mondiale des donneurs de sang qui a lieu chaque année le 14 juin. C'est la date de naissance de Karl Landsteiner qui a découvert les groupes sanguins. C'est organisé par l'Organisation mondiale de la santé, l'établissement français du sang, en partenariat avec la Fédération française des donneurs de sang bénévoles, participe donc à cette grande opération. Alors c'est l'occasion ce 14 juin, mais aussi tout au long de ce mois de juin, d'organiser des collectes événementielles, des animations également dans nos maisons du don. C'est l'occasion de remercier tous ceux qui participent à toute cette chaîne du don, que ce soit les donneurs de sang, et puis les patients également, hein, qui bénéficient de tous ces produits. Et puis, entre toutes ces personnes-là, il y a les associations de donneurs de sang, il y a l'EFS, et puis il y a aussi tous les personnels hospitaliers et des cliniques qui participent à toutes ces transfusions. Donc, ce mois de juin, c'est un mois de mobilisation, de remerciement de tous ces acteurs, mais c'est aussi un mois de préparation. Préparation pour les mois d'été, qui sont toujours des périodes un peu tendues en termes de réserve de sang. Donc je disais que nous avions des événements et dans les Vosges, j'en ai un en particulier. Ça sera à Épinal, donc lors de la collecte de l'espace court le 9 juin et on aura une animation avec un magicien et puis on aura une collation aussi préparée par les associations donneurs de sang d'Épinal. À noter également que dans le cadre de cette journée mondiale, depuis l'année dernière, les villes sont invitées à illuminer en rouge leurs grands monuments et ça sera le cas dans les Vosges au niveau de la ville de Charmes.
3: Donc voilà une manière aussi de soutenir cette démarche. Je vous propose à présent qu'on entre dans le détail. Il y a des collectes programmées pour ce mois de juin. Quelles sont ces dates ?
4: Le mardi 9 juin à Épinal, à l'espace court, de 9h à 13h et de 15h30 à 19h30. Le jeudi 11 juin à Châtenois, à la salle des fêtes, de 16h à 19h30. Le samedi 13 juin, à Jaramé, à l'espace Tilleul, de 8h30 à 12h. le mardi 16 juin à l'Épanche-sur-Vologne, au rendez-vous des villageois de 16h à 19h30.
3: Et pour toutes les personnes qui souhaitent en savoir davantage sur ces collectes ou sur ce qui est fait de ces collectes de sang, je vous propose de nous rappeler le site internet, mais aussi le numéro de téléphone, et je crois qu'il y a une application mobile.
4: Donc le site internet, c'est dondesang.efs.santé.fr, et on a notre application Don de sang, et le numéro de téléphone, le 0800 109 900.
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2: Bonjour à tous, à la une ce matin, les frappes reprennent entre Israël et l'Iran, une première depuis le cessez-le-feu il y a 2 mois au Moyen-Orient. Des rassemblements en France en hommage à Liana et handball, Metz a remporté la Ligue des champions féminines hier, une première pour un club français. Votre météo avec le retour d'un temps plus agité entre le Massif central, la vallée du Rhône et la Bourgogne-Franche-Comté avec des averses orageuses. Sur la moitié nord, de façon générale, pas mal de pluie au programme, sauf sur la pointe bretonne et dans le Cotentin. Dans le sud-ouest, des nuages en alternance avec des éclaircies et dans le sud-est, ça sera dégagé. Les températures ce matin sont comprises entre 15 et 26 degrés. Au meilleur de la journée, 15 à Brest, 19 à Tarbes, 21 à Bordeaux, 22 à Paris, 25 à Lyon et jusqu'à 29 à Montélimar. Une attaque inédite depuis le cessez-le-feu d'il y a 2 mois au Moyen-Orient. Israël bombarde l'Iran ce matin après des frappes iraniennes et des explosions entendues à Jérusalem hier soir. Israël ferme ses écoles aujourd'hui. L'Iran menace de nouvelles attaques. Il a fermé son espace aérien dans l'ouest du pays. Le président américain Donald Trump appelle au calme. En France, des mobilisations citoyennes ce soir, plus de 150 après la mort de Liana. C'est à l'appel de plusieurs collectifs et de plusieurs associations, Virginie Quénon.
3: Oui, le rendez-vous est donné ce soir à 19h devant le ministère de la Justice et devant plusieurs tribunaux partout en France. À l'origine de cet appel, la réalisatrice Andrea Bescon. Elle dénonce sur les réseaux sociaux les défaillances judiciaires dans les affaires de violences sexuelles sur mineurs. Les organisateurs réclament une meilleure prise en charge des plaintes. Et dans les tribunaux, le ministre de la Justice doit réunir ce matin tous les procureurs généraux à la chancellerie. Le garde des Sceaux veut rappeler aux magistrats les consignes de fermeté et de priorité dans le traitement de ces affaires de violences faites aux enfants.
2: Merci Virginie. Les associations seront mobilisées sous le slogan « Je suis Liana ». Le ministre de la Justice, Gérald Darmanin, lance la revue de 70 000 plaintes concernant des violences sexuelles sur mineurs. Les procureurs ont jusqu'au 14 juillet, soit un mois, pour examiner l'ensemble de ces dossiers. Une décision prise à cause des dysfonctionnements visant le meurtrier présumé de Liana. Il fait l'objet de 9 procédures en tout. Un hélicoptère de la gendarmerie s'est écrasé hier après-midi dans la forêt de Bray-Saint-Aignan, dans le Loiret. 3 gendarmes se trouvaient à bord. Le bilan est d'un mort et 2 blessés graves évacués vers le CHU d'Orléans. L'appareil participait à une opération de recherche pour retrouver un adolescent disparu. Une enquête est ouverte. Jean-Luc Mélenchon lance officiellement sa campagne pour la présidentielle de 2027. Lors d'un meeting à Saint-Denis, le leader insoumis a présenté ses grandes priorités. Planification écologique, réforme de la sécurité sociale et lutte contre la criminalité. Il promet aussi une autonomie renforcée pour la Corse et l'indépendance pour la Nouvelle-Calédonie. Un puissant séisme de magnitude 7,8 a frappé le sud des Philippines ce matin, faisant au moins 3 morts et plusieurs blessés. Le tremblement de terre a déclenché une alerte tsunami dans plusieurs pays du Pacifique, des Philippines jusqu'au Japon. Des dizaines de milliers d'habitants ont été évacués vers les hauteurs. Retour en France, à l'heure où l'été commence, les entreprises saisonnières cherchent encore à recruter. En restauration, dans les hôtels ou encore dans les campings, les besoins en main-d'œuvre restent importants. Ewan Salin est saisonnier depuis plusieurs années. Que ce soit à la montagne, l'hiver ou au bord de la plage, l'été, il enchaîne les contrats au fil des saisons.
4: C'est un choix de vie. Déjà, l'emploi, il est présent. On fait aussi pas mal de rencontres intéressantes. Il y a aussi l'aspect financier, parce que du coup, en saison, on sera quand même mieux rémunéré qu'en dehors. Et aussi, on peut aller travailler dans de super endroits, donc loin de chez soi, dans des endroits totalement différents, d'autres cultures, d'autres pays même. Donc c'est plutôt intéressant. La meilleure manière de trouver une saison, ça va être du bouche à oreille. Donc si, admettons, j'ai rencontré quelqu'un en saison qui a travaillé à tel endroit, qui me le recommande et qui me donne le numéro, pour moi, c'est la meilleure manière d'opérer. Moi, je préfère fonctionner de cette manière-là.
2: Des propos recueillis par Myline Desbacq. Selon la sénatrice Nathalie Delattre, 65 000 emplois saisonniers n'ont pas été pourvus en France l'an dernier. On passe au sport avec du handball. Metz a remporté la Ligue des champions féminines hier. Une victoire face au double champion en titre hongroise Guyor en finale. C'est la première fois qu'un club féminin français est sacré. En petite finale, Brest a été battu par Bucarest et termine donc au pied du podium. Et du football, second match de préparation préparation pour le mondial de l'équipe de France. Les Bleus affrontent l'Irlande du Nord ce soir, coup d'envoi à 21h10 à Lille. Et ça sera le dernier match dirigé en France par Didier Deschamps qui va quitter son poste de sélectionneur des Bleus après la Coupe du Monde. C'est la fin de votre journal, passez une belle matinée.
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1: Bienvenue dans ce bulletin de météo, on s'intéresse au temps de ce lundi 8 juin, c'est le 159e jour de l'année. L'ambiance reste perturbée sur l'ensemble des Vosges. Au lever du jour, le beau temps est présent mais une dégradation se déploie progressivement par le sud-ouest. Le ciel devient rapidement très nuageux. Au fil de l'après-midi, les passages pluvieux gagnent l'ensemble du département. Le ciel se couvre du bassin de la Meuse à la Vosges, il sera plus variable de la préfecture au relief. En soirée puis dans la nuit, le temps demeure couvert avec des températures résiduelles particulièrement sur les reliefs. Et des brumes peuvent se former sur le secteur des terres d'eau. Passons en température, les minimales s'échelonnent entre 11 degrés sur les Hauts-de-Vosges et 12 degrés en plaine. Au plus chaud, comptez de 21 degrés sur les reliefs jusqu'à 24 degrés sur le reste du département. Le vent de sud à sud-ouest souffle de manière faible à modérée, il reste bien présent au cours de la nuit. Le lendemain mardi, l'instabilité revient en cours de journée. La fiabilité de la situation est assez bonne. À l'aube, le ciel est chargé, mais les précipitations deviennent plus faibles et plus éparses. Quelques éclaircies arrivent à percer du côté spinalien. Durant l'après-midi, les nuages restent nombreux. Le temps est plus sec que sur la moitié ouest des Vosges, alors que les averses arrosent encore les contreforts et les

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1: La prestigieuse course des 24 heures du Mans se déroule cette semaine et Toyota s'apprête à écrire une nouvelle page de l'histoire de l'endurance en présentant pour la première fois en public son prototype TRLH2 fonctionnant à l'hydrogène liquide. Alors que la course mythique a toujours servi de laboratoire technologique pour l'automobile de demain, cette démonstration prend une dimension particulièrement importante sur le plan environnemental.
2: Oui, contrairement à la plupart des projets hydrogène actuels qui utilisent de l'hydrogène gazeux, Toyota a fait le choix de l'hydrogène liquide, cette technologie qui permet une densité énergétique beaucoup plus élevée, offrant ainsi une plus grande autonomie tout en réduisant le volume et le poids des réservoirs. Pour la performance, c'est un bonus puisque la voiture sera plus légère et sur le plan environnemental, c'est une avancée majeure. La motorisation à l'hydrogène n'émet que de la vapeur d'eau sans aucun CO2 ni particules fines. En développant cette solution en conditions extrêmes de course, Toyota prépare des technologies qui pourront ensuite être transférées aux véhicules du quotidien, contribuant ainsi à décarboner durablement le transport lourd et les usages intensifs où la batterie électrique atteint ses limites.
1: Voilà une initiative menée dans le cadre du programme Mission H24. Ce n'est d'ailleurs pas la première fois que les 24 heures du Mans permettent des expérimentations de ce genre. La première tentative d'un moteur hybride, c'était Panos en 1998, même si la première victoire arrivera en 2012 avec l'Audi R18. Sans parler de la Nissan Deltawing, là aussi en 2012, un concept qui permettait d'économiser du carburant. Aujourd'hui, l'accent est mis sur un carburant propre qui n'émet aucun CO2.
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1: Sébastien Georges est le directeur des hautes mines du Tillot. À cette occasion, il vient un peu nous parler de ce que propose le site pour la journée de l'archéologie qui se déroulera le samedi 13 juin prochain. Vous faites une journée spécifique pour la journée de l'archéologie. Avant de détailler un peu ce programme, rappelez-nous rapidement ce que c'est les hautes mines.
2: Alors les hautes mines finalement ce sont deux sites, une partie muséographique qui se trouve dans l'ancienne gare du Tillot, c'est là également qu'on accueille nos visiteurs, que se trouve la billetterie, et puis surtout on parlait d'archéologie, eh bien c'est un site archéologique qui se situe un petit peu plus haut dans la montagne et qui permet de découvrir un site minier où on exploitait le cuivre, site minier qui était en activité entre 1560 et 1761.
1: Donc vous êtes quasiment ouvert toute l'année, on peut faire des visites régulières et classiques, mais vous aimez bien aussi faire des petites programmations spécifiques en fonction des événements ou des vacances. Cette fois-ci, on va directement au samedi 13 juin pour la journée de l'archéologie. Qu'est-ce que vous avez mis en place à cette occasion ?
2: Alors les journées européennes de l'archéologie, c'est un peu le pendant des journées européennes du patrimoine, c'est organisé une fois par an. Et nous, depuis quelques années, le samedi, on propose un atelier d'initiation à la fouille archéologique, donc à destination du jeune public. Donc c'est l'occasion pour les enfants, alors entre, on va dire, 6 et 12 ans, de découvrir les techniques de fouille archéologique, donc, puisque c'est l'archéologie qui a permis de redécouvrir, de comprendre comment fonctionnait notre exploitation minière.
1: C'est tout au long de la journée ?
2: Alors ce sera l'après-midi, à partir de 14h, donc un atelier qui va durer environ 2 heures de temps.
1: Est-ce que l'entrée est libre ? Est-ce qu'il faut réserver une visite classique ? Comment ça se passe ?
2: Alors l'entrée est libre, c'est parfaitement gratuit, absolument. Alors par contre, oui, ce qu'on conseille, c'est de réserver, puisque les places seront limitées. On limite généralement à une vingtaine d'enfants, donc si c'est nécessaire, on organisera une deuxième séance à 16h, mais voilà, la réservation est très très vivement souhaitée pour être sûr d'avoir une place et pouvoir participer donc à cet atelier.
1: On pourra toujours voir le musée et visiter les mines pendant cette journée ?
2: Ah oui, complètement. Là, nous, depuis le 1er avril, n'importe comment, les hautes mines sont ouvertes tous les jours de 10h à 19h, avec un dernier départ de visite guidée à 16h30.
1: Alors si on souhaite réserver pour cette journée du 13 juin prochain, comment on fait ?
2: Écoutez, le plus simple, c'est de nous appeler, donc au 03 29 25 03 33, et n'importe comment, on retrouve toutes ces informations sur notre site internet, qu'on retrouve facilement en tapant « haute mine » sur un moteur de recherche.
1: Pour la première fois de son histoire, la CPTS des Vosges centrales organise un événement. Nous recevons Camille Requena à cette occasion pour la première fois sur les ondes de Radio Cristal. Camille, vous êtes coordinatrice au sein de cette CPTS des Vosges centrales et vous avez choisi de faire un salon dédié à la santé des femmes qui aura lieu le 20 juin prochain à Épinal. Avant d'en parler, peut-être pouvez-vous nous expliquer ce que c'est la CPTS ?
3: Alors la CPTS, c'est une communauté professionnelle territoriale de santé. Donc nous, la CPTS des Vosges centrales, on mène nos actions donc sur le centre du département des Vosges. Et donc la CPTS, c'est tout simplement une association qui est composée donc de professionnels de santé du territoire. Et donc nous avons pour mission de fédérer les acteurs locaux afin d'améliorer l'accès aux soins de la population, de fluidifier les parcours de santé et de développer des actions de prévention. D'où ce salon que nous organisons donc le 20 juin au Centre des Congrès.
1: Allons-y, parlons-en. Qu'est-ce qu'on va retrouver en cette journée du 20 juin dans ce salon ?
3: Le salon Sentez-vous bien que nous organisons donc le 20 juin au Centre des Congrès, donc de 10h à 17h, Centre des Congrès, salle Chaboté. L'objectif derrière ce salon, c'était de pouvoir vraiment proposer aux femmes du territoire un lieu dans lequel elles vont pouvoir vraiment faire un tour d'horizon complet de leur santé, puisqu'on parlera aussi bien de santé mentale que d'addiction, que de santé intime, santé sexuelle. mais également de compréhension des symptômes de la ménopause. Voilà, c'est vraiment un endroit qui va permettre de faire un point sur sa santé, de prendre le temps pendant une journée d'effectivement pouvoir poser ses questions en toute confidentialité, sans tabou, à des professionnels qui seront là effectivement pour leur répondre. L'entrée est totalement gratuite. Les stands seront accessibles toute la journée de 10h à 17h. Donc, vous pouvez venir librement à tout moment. Et puis, on proposera, en fait, au-delà des stands d'information, des animations tout au long de la journée. Donc là, avec, par contre, des horaires bien spécifiques. Par exemple, à 10h30, vous pourrez participer à un atelier d'initiation à la sophrologie. À 11h15, un atelier pour comprendre son périnée. 14h, un atelier autour du Pilates. Pilates qui sera pratiqué debout. 15h, une conférence sur la ménopause à 15h. 15h30, une conférence sur l'endométriose. Et puis, on terminera l'après-midi, donc à partir de 16h, avec quelques extraits du nouvel album de Mimi, Marcel Afonso, dite Mimi, qui viendra donc clôturer cette belle journée qui se tiendra donc veille de la fête de la musique. Donc, on a souhaité terminer la journée en musique.
1: Si on souhaite se renseigner, avoir plus d'informations, quels sont les canaux disponibles ?
3: Alors, vous pouvez donc effectivement obtenir des informations sur la page Facebook de la CPTS des Vosges Centrales, mais aussi sur le site internet de la CPTS, donc www.cpts-d-vosges.org.
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2: Bonjour à tous. À la une de l'actualité, le garde des Sceaux Gérald Darmanin réunit ce matin les procureurs généraux à Paris dans le contexte de l'affaire Liana. Cette réunion doit permettre d'évoquer le fonctionnement de la chaîne judiciaire et le suivi des dossiers de violences faites aux mineurs. Gérald Darmanin lance aussi la revue de 70 000 plaintes concernant des violences sexuelles sur mineurs. Les procureurs ont jusqu'au 14 juillet, soit un mois, pour réexaminer l'ensemble de ces dossiers. Le meurtrier présumé de Liana fait l'objet de 9 procédures en tout. Des mobilisations citoyennes ce soir en France, plus de 150 après la mort de Liana. C'est à l'appel de plusieurs collectifs et de plusieurs associations. Les associations seront mobilisées sous le slogan « Je suis Liana ». L'ancien maire de Saint-Étienne, Gaël Perdriaux, joue gros à partir d'aujourd'hui devant la cour d'appel de Lyon. Il avait été condamné en première instance à 4 ans de prison ferme et 5 ans d'inéligibilité dans l'affaire de la sextape sur son ancien premier adjoint. Il tente donc d'éviter un retour en détention. Et puis en handball, Metz a remporté la Ligue des champions féminines hier. Une victoire face aux doubles championnes en titre hongroises, Guyor en finale. C'est la première fois qu'un club féminin français est sacré.
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1: Bienvenue dans ce bulletin de météo. On s'intéresse au temps de ce lundi 8 juin. C'est le 159e jour de l'année. L'ambiance reste perturbée sur l'ensemble des Vosges. Au lever du jour, le beau temps est présent, mais une dégradation se déploie progressivement par le sud-ouest. Le ciel devient rapidement très nuageux. Au fil de l'après-midi, les passages pluvieux gagnent l'ensemble du département. Le ciel se couvre du bassin de la Meuse à la Vosges. Il sera plus variable de la préfecture au relief. En soirée puis dans la nuit, le temps demeure couvert avec des températures résiduelles particulièrement sur les reliefs. Et des brumes peuvent se former sur le secteur des terres d'eau. À son température, les minimales s'échelonnent entre 11 degrés sur les Hauts-de-Vosges et 12 degrés en plaine. Au plus chaud, comptez de 21 degrés sur les reliefs jusqu'à 24 degrés sur le reste du département. Le vent de sud à sud-ouest souffle de manière faible à modérée et reste bien présent au cours de la nuit. Le lendemain mardi, l'instabilité revient en cours de journée. La fiabilité de la situation est assez bonne. À l'aube, le ciel est chargé, mais les précipitations deviennent plus faibles et plus éparses. Quelques éclaircies arrivent à percer du côté spinalien. Durant l'après-midi, les nuages restent nombreux. Le temps est plus sec que sur la moitié ouest des Vosges, alors que des averses arrosent encore les contreforts et les reliefs. En soirée, le temps devient plus calme avec un ciel variable sur la plupart des secteurs et le programme nocturne s'annonce partiellement nuageux et sans risque de pluie. Côté température, les minimales varieront entre 8 et 13 degrés des Hauts-de-Vosges à l'ouest du département. Au plus chaud, le thermomètre peinera à remonter et ne devrait pas dépasser 13 degrés sur les crêtes et 17 degrés sur les plaines. Le vent s'orientera à l'ouest et restera faible à modéré et durant la nuit, il tournera au sud. La tendance pour les jours suivants, le temps sera plus calme avec des températures en légère hausse et un vent d'ouest plus marqué. D'ici là, retrouvez toute l'information météo sur notre site internet radiocristal.org.
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Chers amis discophiles, bonjour. Le long de deux émissions, je me propose d'explorer des nouveautés récentes de l'excellent label Nomad Music. Vous savez que j'ai le culte du disque, donc c'est toujours un plaisir de recevoir de beaux disques, belles maquettes, un livret intéressant, souvent donnant la parole aux artistes eux-mêmes, et répertoire très original, en l'occurrence pour le premier disque qui nous occupe, la découverte d'un personnage extraordinaire de l'histoire de la musique, Marie Jaël, une pianiste, une compositrice, une pédagogue, un phénomène. Comme le disait Liszt, si elle avait porté un nom d'homme, ses partitions auraient été sur tous les pupitres. Un disque qui est l'occasion de redécouvrir une merveilleuse compositrice, une compositrice pour son instrument, l'une des plus grandes virtuoses de son époque, puisqu'elle était capable de jouer les 5 concertos de Saint-Saëns dans la même journée, qui faisait l'admiration de Franz Liszt, Liszt qui lui a dédié la Mephisto Valse numéro 3, rien de moins. Et je vous propose d'écouter le premier concerto pour piano de Marie Jaël, joué ici par Célia Onetto Ben Saïd, Deborah Waldman à la direction, l'Orchestre National Avignon-Provence, un disque Nomad Music. Et je vous proposerai de poursuivre avec cette fameuse Mephisto Valse numéro 36, qui est une œuvre extraordinaire, dédiée à Marie Jaël.

Nous venons d'écouter le premier concerto pour piano de Marie Jaël, Célia Onetto Ben Saïd au piano, l'Orchestre National Avignon-Provence, dirigé par Deborah Waldman, un disque Nomad Music, et je vous promettais de continuer à explorer les nouveautés Nomad Music. En complément de cette émission, je vous propose un aperçu du disque qui nous occupera la semaine prochaine, une œuvre de Robert Schumann, l'Adagio et Allegro pour alto et piano, car il s'agira d'un disque centré sur l'alto dans tous ses états, en solo, accompagné d'instruments plus ou moins étonnants, vous le découvrirez. Adagio et Allegro pour alto et piano de Robert Schumann, joué par Guillaume Leroy à l'alto, Victor Métral au piano. Toujours un disque Nomad Music.

0: Nous venons d'écouter de Robert Schumann l'Adagio et Allegro pour alto et piano, Guillaume Leroy, Victor Métral, un disque Nomad Music que je vous proposerai d'explorer plus avant dès la semaine prochaine. Au plaisir de vous retrouver.
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1: Bonjour à tous. L'essentiel de l'actualité, les procureurs généraux réunis autour de Gérald Darmanin après l'affaire Liana, une réunion sur la chaîne judiciaire et le suivi des dossiers de violences faites aux mineurs. Le ministre de la Justice veut aussi un réexamen des plaintes concernant des enfants victimes de violences. Les circonstances de l'accident sont encore floues. Ce matin, un accident d'hélicoptère de la gendarmerie a fait un mort hier dans le Loiret. L'appareil effectuait une mission de recherche d'un adolescent disparu dans une forêt du département. Deux autres occupants, la pilote et le mécanicien, ont été gravement blessés et transportés au CHU d'Orléans. Patrick Bruel, placé en garde à vue ce matin à Paris dans le cadre des plaintes pour violences sexuelles déposées contre lui. Le chanteur de 67 ans est visé par une dizaine d'accusations de viol et d'agressions sexuelles remontant entre 1997 et 2015. Sa garde à vue peut durer jusqu'à 48 heures. Et puis en football, les Bleus disputent leur dernier match de préparation pour la Coupe du Monde. Les Bleus affrontent l'Irlande du Nord ce soir, coup d'envoi à 21h10. Ce sera le dernier match dirigé en France par Didier Deschamps qui quittera son poste de sélectionneur des Bleus après la Coupe du Monde.
2: Bienvenue dans ce bulletin de météo. On s'intéresse au temps de ce lundi 8 juin. C'est le 159e jour de l'année. L'ambiance reste perturbée sur l'ensemble des Vosges. Au lever du jour, le beau temps est présent, mais une dégradation se déploie progressivement par le sud-ouest. Le ciel devient rapidement très nuageux. Au fil de l'après-midi, les passages pluvieux gagnent l'ensemble du département. Le ciel se couvre du bassin de la Meuse à la Vosges. Il sera plus variable de la préfecture au relief. En soirée puis dans la nuit, le temps demeure couvert avec des températures résiduelles particulièrement sur les reliefs. Et des brumes peuvent se former sur le secteur des terres d'eau. À son température, les minimales s'échelonnent entre 11 degrés sur les Hauts-de-Vosges et 12 degrés en plaine. Au plus chaud, comptez de 21 degrés sur les reliefs jusqu'à 24 degrés sur le reste du département. Le vent de sud à sud-ouest souffle de manière faible à modérée. Il reste bien présent au cours de la nuit. Le lendemain mardi, l'instabilité revient en cours de journée. La fiabilité de la situation est assez bonne. À l'aube, le ciel est chargé, mais les précipitations deviennent plus faibles et plus éparses. Quelques éclaircies arrivent à percer du côté spinalien. Durant l'après-midi, les nuages restent nombreux. Le temps est plus sec que sur la moitié ouest des Vosges, alors que des averses arrosent encore les contreforts et les reliefs. En soirée, le temps devient plus calme avec un ciel variable sur la plupart des secteurs et le programme nocturne s'annonce partiellement nuageux et sans risque de pluie. Côté température, les minimales varieront entre 8 et 13 degrés des Hauts-de-Vosges à l'ouest du département. Au plus chaud, le thermomètre peinera à remonter et ne devrait pas dépasser 13 degrés sur les crêtes et 17 degrés sur les plaines. Le vent s'orientera à l'ouest et restera faible à modéré et durant la nuit, il tournera au sud. La tendance pour les jours suivants, le temps sera plus calme avec des températures en légère hausse et un vent d'ouest plus marqué. 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
2: Un centurion. En effet, dans les évangiles, on est de temps en temps confronté à la présence de l'armée romaine et donc de ses officiers. Le centurion, c'est un chef de 100 soldats. C'est donc un personnage qui a un grade assez important, ce n'est pas un sous-officier, c'est vraiment déjà un officier qui pourrait correspondre à un capitaine, voire même à un colonel dans nos armées actuelles. Et dans l'Évangile, on nous raconte l'histoire d'un de ces centurions romains qui a à son service un serviteur qu'il apprécie beaucoup. Et voilà que ce serviteur tombe malade. Et il est inquiet parce qu'il se soucie vraiment de lui. C'est pas simplement de la main-d'œuvre à bon marché qu'il peut renouveler comme ça. Non, c'est quelqu'un qui lui tient à cœur. Et il a entendu parler de Jésus. Il a entendu dire que Jésus est capable de guérir un certain nombre de malades ici et là. Et alors, ce centurion va faire appel à Jésus. Mais dans la façon dont les évangiles nous racontent cette histoire, il va faire appel à Jésus de façon indirecte. Il va déléguer des gens pour aller voir Jésus. Les gens qu'il délègue, ce sont des Juifs, donc pour lui des étrangers, mais des gens qui habitent dans la ville où lui réside avec sa garnison de soldats. Et ces étrangers, pour lui, qui sont juifs dans leur pays, vont aller trouver Jésus. Et quand ils arrivent auprès de Jésus, ils lui font l'éloge de ce centurion. Et ça,

0: contribuer au financement de la synagogue de la ville où il habite. Donc c'est un officier, certes, mais un homme qui a un intérêt pour les gens, un intérêt pour la culture de l'endroit où il travaille, un homme qui cherche à se faire bien voir, à avoir de bonnes relations, à créer un climat favorable au sein de la population qu'il est chargé de surveiller, dans laquelle il est chargé d'appliquer un minimum d'ordre. Et Jésus va accepter la demande de ces gens-là et va partir avec eux en direction de la maison de ce centurion. Et quand le centurion se rend compte que Jésus approche de la maison, il va envoyer encore quelqu'un pour lui dire « Écoute, non, ne viens pas jusque chez moi. Moi, je ne suis même pas digne que tu entres sous mon toit. » Donc voilà un homme qui a une grande humilité. D'abord, qui connaît les lois du judaïsme, qui sait très bien qu'un juif très strict ne va pas accepter d'entrer dans la maison d'un étranger qui est incirconcis et dans laquelle il pourrait devenir impur rituellement et donc ne plus pouvoir participer au service du temple, aux sacrifices qui font le centre même de la religion d'Israël. Il a un respect pour le personnage de Jésus et pour son milieu juif. Et quand Jésus entend ça, il écoute très attentivement. Et voilà que les émissaires de ce centurion vont lui dire, tu sais, moi j'ai des gens sous mes ordres, et quand je leur dis, fais ceci, ils le font. Alors toi, dis quelque chose, tu es certainement plus fort que la maladie, que les démons qui, comme on le croyait à l'époque, sont source de maladie. Donc tu peux juste donner un ordre, et mon serviteur sera guéri. Et Jésus va dire, ils avaient raison de faire l'éloge de cet homme, moi aussi je vais faire son éloge. Je n'ai jamais vu une foi aussi grande que chez ce chef militaire, que chez cet officier romain. Voilà donc un exemple de foi d'un personnage qui restera anonyme, on ne sait pas son nom, la seule chose que c'est que c'était un centurion. Alors vous pouvez trouver cette histoire au début du chapitre 7 de l'évangile de Luc et aussi au chapitre 4 de l'évangile de Jean dans le dernier paragraphe.
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1: La Bible aux mille visages. Éric Denimal, bonjour.
2: Bonjour.
1: C'est un grand plaisir pour moi de parler avec vous de cette nouvelle édition, La Bible pour les nuls, à l'attention des juniors, donc les adolescents, on va dire entre la 6e, 12, 13 ans, on commence à se poser des questions. On aime lire, on découvre un texte qui n'a plus rien à voir avec l'image poussiéreuse que l'on fait de la Bible, puisqu'il s'agit d'un résumé qui est illustré, et illustré notamment de propos qui sont des propos où l'humour est loin d'être absent. Mmh. Alors, vous disiez tout à l'heure, finalement, eh bien, c'est une proposition à une jeunesse qui se pose des questions, est à la recherche de la liberté, d'un idéal également. C'est une proposition de découvrir ce que je regarde, le premier chapitre, ce que vous appelez sagesse, début de l'intelligence. Et on est tous bien contents de se dire qu'on commence sa vie en ayant un brin d'intelligence ou de sagesse. Alors, ce qui est très curieux, c'est que tout de suite après, vous allez parler des commencements. Et dans ces commencements, eh bien, ça commence mal, parce que si la Bible nous présente un chemin, une espèce de code de la route pour mieux vivre et peut-être mieux se percevoir dans le monde, ça commence mal parce qu'Adam et Ève, eh bien, d'après le texte biblique, ont tout raté.
2: On peut dire ça, mais je n'aurais pas voulu être à la place d'Adam et Ève, parce que je ne suis pas sûr que j'aurais évité ce que eux n'ont pas su éviter. Ce qui est intéressant dans cette histoire, c'est d'abord de mesurer que, et ça c'est une chose importante quand on aborde la Bible, c'est de mesurer que une histoire qui est racontée, elle est racontée pour plusieurs raisons. D'abord parce que la chose s'est sans doute produite. Et ensuite, parce que derrière la chose qui est racontée et la façon dont elle est racontée, il y a à découvrir des sens qui ne sont pas simplement le sens historique, le sens biographique, etc. Il y a d'autres choses. Et surtout dans les textes des commencements, dans les textes fondateurs, ce qu'on appelle les textes fondateurs, il y a un art de raconter pour qu'on puisse utiliser plusieurs sortes de lunettes.
1: Donc ce sont les plusieurs niveaux de lecture que vous proposez aux jeunes lecteurs.
2: C'est toujours important de dire, ne vous enfermez pas dans une lecture. Et ce qui vous est proposé, c'est quelque chose qui est de l'ordre du fantastique, sans que ce soit de l'ordre du fantasme. De l'ordre du fantastique dans le sens où, on a déjà dit dans une émission précédente, on a parlé d'Harry Potter. Bon, dans Harry Potter, il y a une histoire qui est assez rocambolesque, c'est histoires de sorciers, des puissances, etc. Mais on joue avec une multitude de symboles, on joue avec une multitude de mythologies, d'interprétations du monde, du bien, du mal, et des représentations diverses et multiples. On joue avec tout cela. Je dirais avec la Bible, c'est un peu la même chose. Je suis un peu plus prudent parce que Harry Potter, c'est du roman fantastique, mais quand on lit l'histoire d'Adam et Ève, quand on lit l'histoire du serpent, quand on lit l'histoire du jardin, il faut comprendre que derrière toutes ces images-là, il y a aussi des symboles. Il y a aussi une imagerie. Il y a aussi un appel à notre réflexion, à notre imaginaire et à nos représentations dans l'imaginaire. Le bien et le mal, ce sont des notions philosophiques, ce sont des notions qui sont difficilement cernables, à partir de quand le bien s'arrête, à partir de quand le mal commence, comment il est imbriqué, c'est tout un débat. Jésus va développer ça, par exemple, avec l'image du champ dans lequel il y a la bonne graine, mais il y a un méchant qui a aussi mis de la mauvaise graine. Et donc, les deux plantes vont pousser en même temps. Et du coup, on est en face d'une situation difficile. Qu'est-ce qu'il faut faire? Est-ce qu'on sépare tout de suite? Est-ce qu'on sépare le bien du mal, le bon grain de l'ivraie, puisque c'est ça l'image? Ou est-ce qu'on laisse croître au risque que l'un étouffe l'autre? Qui va gagner, le bien, le mal, le bon grain ou l'ivraie? Enfin, voilà. Et puis, finalement, il y a une leçon qui est tirée au bout du compte en disant, c'est peut-être pas à vous de faire le choix. C'est peut-être pas à vous parce que finalement, est-ce que vous êtes capable de discerner, vous, ce qui est bien et ce qui est mal? Et là, d'un seul coup, on est en face de toute la problématique, effectivement, parce que ce qui est bien pour moi ne le sera pas nécessairement pour le chef de la mafia du coin. Sa morale et son éthique seront pas, ses codes d'honneur seront différents des miens. Et pourtant, pour lui, il aura une définition du bien et moi, j'en aurai une autre. A priori, c'est toujours le bien. En tout cas, on croit que c'est toujours le bien. Donc, on est en face de problématiques comme ça. Et quand on est en face de problématiques comme ça, on va... les mettre en scène aussi. Et la Bible met ça en scène aussi, au travers des histoires, au travers des personnages, le bien, le mal, la vérité, le mensonge. Voilà. Au début, on nous présente Dieu, on ne nous dit pas Dieu est la vérité. Bon. Par contre, on va faire intervenir un personnage qui va mettre en doute la parole de Dieu. Du coup, on est en face d'un problème. Tiens, on ne s'était pas du tout posé la question de savoir si Dieu était vrai ou pas vrai. Ça ne se posait pas. Mais d'un seul coup, il y a un doute qui vient parce qu'il y a ce fameux serpent. Ce serpent qui est quoi? Qui est effectivement un serpent? Ou est-ce que c'est une image, une représentation? Parce qu'on n'arrive pas à discerner, on n'arrive pas à concevoir autrement. Alors, on a pris l'image du serpent. Le serpent, c'est quand même étonnant parce que dans toutes les mythologies, et je fais un petit chapitre là-dessus, dans toutes les mythologies, le serpent a une double représentation. Et elle est ambiguë parce que c'est à la fois le mal et à la fois c'est l'intelligence, c'est le bien. Chez les Égyptiens, par exemple, le serpent n'est pas aussi maléfique que chez les Babyloniens. C'est étonnant. Et c'est là où on se rend compte que finalement, alors il est le bien ou il est le mal? Et ce qu'il dit est juste ou pas juste? Et puis on se souvient que la langue du serpent, elle est fourchue. Double langage. Et on se dit, mais mince, l'image est forte, la symbolique est terrible. Est-ce qu'on joue avec les images ou est-ce que c'est finalement vrai? Finalement, c'est vrai qu'il y a dans toute vérité un double langage. C'est vrai qu'il y a dans toute manifestation une part de vrai et une part de faux. C'est vrai qu'il y a tout le temps une comédie qui est faite. Est-ce qu'on est dans le vrai ou est-ce qu'on est dans l'imaginaire? Et finalement, voilà, les textes fondateurs nous raconte au travers d'un personnage qui est bizarre une réalité qu'il est aussi. Et finalement, on va avoir, dès le début, des questions existentielles importantes. Dieu a-t-il vraiment dit? Est-ce que Dieu vraiment est là? Bon, il est là. Bon, mais est-ce qu'il a vraiment dit ce que vous avez entendu?
1: Est-ce qu'il est réellement vrai?
2: Est-ce qu'il est vraiment vrai? Et c'est intéressant parce que la première parole que l'on entend, le premier dialogue que l'on entend réellement dans le texte biblique, et ça quand même c'est fort, c'est une question sur l'existence de Dieu, avec déjà la mise en doute de l'existence de Dieu. Je dirais, le premier propos, le premier dialogue qui est raconté dans la Bible, c'est déjà un dialogue théologique. C'est déjà un dialogue existentiel. À la limite, on est avec Adam et Ève qui sont tout juste là depuis peu de temps. Enfin, la notion du temps, elle est difficile à cerner. Mais déjà, on se pose la question de savoir, mais d'où viens-je? Qui suis-je? Etc. Est-ce que Dieu a vraiment dit? Est-ce qu'il y a vraiment... Et on va tout de suite entrer dans... Finalement, on ne met pas en doute Dieu, on met en doute sa parole. Parce que dès le début... Tout est parole. Au commencement, Dieu dit. C'est très intéressant de voir que tout est autour de cette parole. Et est-ce que c'est une parole que je dois entendre ou pas? Et finalement, on se rend compte que je ne peux marcher que si j'entends une parole. Et je ne peux marcher droit que si je crois en cette parole.
1: Encore faut-il choisir la parole, bien entendu, puisque là, on va voir, et c'est tout le débat qui va survenir par la suite, c'est qu'il y a deux paroles, en quelque sorte.
2: Oui, il y a même peut-être parfois plus que deux paroles, parce qu'il y a la parole que l'on entend, puis la parole que l'on comprend. Il y a ce que l'on veut comprendre, il y a ce qu'on veut entendre. Il y a une parole extérieure et ma parole intérieure.
1: Alors, comment est-ce qu'on s'y retrouve?
2: Ah, c'est pas nécessairement facile. La première des règles, me semble-t-il, c'est ce que la Bible dit dès le départ, à savoir que nous ne sommes que des créatures. Nous ne sommes pas créateurs, nous ne sommes pas Dieu, nous devons arrêter ces prétentions de nous présenter comme Dieu. Et on va voir dans les textes fondateurs, et on en reparlera sans doute, que très vite il va y avoir ces prétentions qui vont venir, à savoir, est-ce que je peux être Dieu à la place de Dieu? Est-ce que je peux atteindre Dieu? Est-ce que je peux construire une tour de Babel qui va monter jusqu'aux cieux, non pas pour visiter Dieu, mais peut-être pour le détrôner? Et là, on aura à nouveau une question de parole, parce que tout va s'effondrer à cause d'une confusion de langage.
1: Voilà, merci Éric Denimal, je le rappelle à nos auditeurs, ce sont des petites chroniques pour découvrir la parution de la Bible pour les nuls à l'attention des juniors, donc à l'attention des adolescents. Un livre naturellement à la portée de tous, puisqu'au-delà du texte, il y a l'image, il y a l'histoire, il y a la parole d'ailleurs. On se retrouve dans une prochaine émission pour aborder d'autres thématiques de ces grandes idées et grands personnages de la Bible. C'était la Bible aux mille visages. Et nous étions en compagnie d'Éric Denimal, pasteur et journaliste, auteur de La Bible pour les nuls et La Bible en 100 minutes.
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1: Il suffit d'une minute. Les abeilles ne savent pas tout. Quand elles reviennent des arbres en fleurs, elles pensent « Nous sommes allées faire nos provisions ». Les abeilles ne savent pas qu'en visitant les fleurs, elles remplissent de fruits nos corbeilles de demain. Les abeilles dans les fleurs croient chercher seulement leur nourriture. Elles croient travailler seulement au profit de la ruche. Elles ne savent pas qu'elles laissent derrière elles des arbres fécondés et que chaque fleur, grâce à elles, va maintenant pouvoir travailler à un fruit. Notre vie aussi fait beaucoup plus, parmi les hommes, que ce que nous croyons faire. Notre voix, par exemple, laisse partout beaucoup plus que ce qu'elle dit. La manière de dire, le respect qu'elle contient, l'amitié qu'on y sent, douceur de notre voix, cadeau de notre voix. Notre voix, comme une abeille dans les fleurs, laisse dans les cœurs bien plus que des mots, et même dans le cœur de Dieu.

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2: Bonjour à tous. À la une ce midi, Patrick Bruel placé en garde à vue à Paris concernant les plaintes pour violences sexuelles déposées contre lui. Attention aux annulations de trains dans les gares dès mercredi, soit dans deux jours. Les syndicats appellent à la grève pendant 24 heures. Et en football, second match de préparation pour l'équipe de France ce soir avant le mondial. C'est contre l'Irlande du Nord. Votre météo, de la pluie sur une bonne partie du pays. On a même des orages en région Auvergne-Rhône-Alpes, en Bourgogne-Franche-Comté et en Occitanie. Le soleil est tout de même bien présent en région PACA et il fait quelques apparitions aussi en Nouvelle-Aquitaine, en Bretagne et en Normandie. Les températures au meilleur de la journée, 15 à Brest, 17 à Amiens, 18 à Nantes, 20 à Paris, 22 à Bordeaux, 24 à Marseille, 26 à Lyon et jusqu'à 27 degrés à Perpignan. Patrick Bruel a été placé en garde à vue ce matin à Paris dans le cadre des plaintes pour violences sexuelles déposées contre lui. Le chanteur de 67 ans est visé par une dizaine d'accusations de viol et d'agression sexuelle remontant entre 1997 et 2015. Entendu par la police judiciaire, il conteste les faits. Sa garde à vue peut durer jusqu'à 48 heures. Les procureurs généraux réunis autour de Gérald Darmanin après l'affaire Liana, une réunion sur la chaîne judiciaire et le suivi des dossiers de violences faites aux mineurs. Le ministre de la justice veut aussi un réexamen des plaintes concernant des enfants victimes de violences. Et plusieurs rassemblements sont également organisés en France ce soir, plus de 150, devant les tribunaux et palais de justice pour réclamer plus de moyens pour lutter contre les violences faites aux mineurs. Dans l'actualité aussi, attention aux annulations de trains dans les gares dès mercredi, soit dans deux jours. Les quatre syndicats représentatifs de la SNCF appellent ensemble à une grève de 24 heures, Miline Debac.
3: Oui, c'est une première mobilisation unique depuis fin 2024. Les syndicats dénoncent une ouverture à la concurrence qui, selon eux, dysfonctionne. Ils pointent notamment la multiplication des filiales locales créées pour répondre aux appels d'offres des régions. Des transferts de salariés qui inquiètent les cheminots avec la crainte de perdre certains acquis sociaux au bout de 15 mois. Les organisations syndicales réclament aussi de nouvelles augmentations de salaires pour compenser l'inflation liée notamment à la guerre au Moyen-Orient. Autre sujet d'inquiétude, le climat social au sein de l'entreprise. Les syndicats évoquent un profond malaise chez les agents et l'encadrement après 13 suicides recensés depuis le début de l'année 2026. Un chiffre inédit selon eux. La direction de la SNCF assure de son côté maintenir un dialogue social constructif.
2: Merci Miline. La direction de la SNCF rappelle qu'une prime de 1 450 € a déjà été accordée aux salariés. La population française pourrait commencer à diminuer à partir de 2037. Si les tendances démographiques actuelles se poursuivent, projection publiée aujourd'hui par l'INSEE, l'Institut estime qu'en 2070, la France compterait 65 900 000 habitants, soit 3 200 000 de moins qu'aujourd'hui. Le nombre de décès dépasserait durablement celui des naissances. L'INSEE prévoit aussi un fort vieillissement de la population, avec une hausse marquée des plus de 65 ans et une baisse importante des moins de 45 ans. Nouvelle flambée de tensions au Moyen-Orient. Israël et l'Iran ont échangé de nouvelles frappes cette nuit, une première depuis la trêve instaurée début avril. Des missiles iraniens ont visé plusieurs zones en Israël, notamment près de Jérusalem. L'armée israélienne, elle, affirme avoir bombardé des cibles militaires et des installations pétrochimiques en Iran. Retour en France, à l'heure où l'été commence. Les entreprises saisonnières cherchent encore à recruter. En restauration, dans les hôtels ou encore dans les campings, les besoins en main-d'œuvre restent importants. Ewan Salin est saisonnier depuis plusieurs années. Que ce soit à la montagne, l'hiver ou au bord de la plage, l'été, il enchaîne les contrats au fil des saisons.
4: C'est un choix de vie. Hein. Déjà, l'emploi, il est présent. On fait aussi pas mal de rencontres intéressantes. Il y a aussi l'aspect financier, parce que du coup, en saison, on sera quand même mieux rémunéré qu'en dehors. Et aussi, on peut aller travailler dans de super endroits, donc loin de chez soi, dans des endroits totalement différents, d'autres cultures, d'autres pays même. Donc c'est plutôt intéressant. La meilleure manière de trouver une saison, ça va être du bouche à oreille. Donc si, admettons, j'ai rencontré quelqu'un en saison qui a travaillé à tel endroit, qui me le recommande et qui me donne le numéro, pour moi, c'est la meilleure manière d'opérer. Moi, je préfère fonctionner de cette manière-là.
2: Des propos recueillis par Mylène Deba qui est, selon la sénatrice Nathalie Delattre, 65 000 emplois saisonniers n'ont pas été pourvus en France l'an dernier. On passe au sport avec du football. Second match de préparation ce soir pour l'équipe de France avant le Mondial. Les Bleus affrontent l'Irlande du Nord. Coup d'envoi à Lille à 21h10. Et en cyclisme, la deuxième étape du Tour Auvergne-Rhône-Alpes cet après-midi avec une étape accidentée de 234 km entre Saint-Martin-le-Vinoux et le Puy-en-Velay. L'arrivée est prévue aux alentours de 17h. C'est la fin de votre journal. Très belle journée à tous.
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1: Bienvenue dans ce bulletin de météo. On s'intéresse au temps de ce lundi 8 juin. C'est le 159e jour de l'année. L'ambiance reste perturbée sur l'ensemble des Vosges. Au lever du jour, le beau temps est présent, mais une dégradation se déploie progressivement par le sud-ouest. Le ciel devient rapidement très nuageux. Au fil de l'après-midi, les passages pluvieux gagnent l'ensemble du département. Le ciel se couvre du bassin de la Meuse à la Vosges. Il sera plus variable de la préfecture au relief. En soirée puis dans la nuit, le temps demeure couvert avec des températures résiduelles particulièrement sur les reliefs. Et des brumes peuvent se former sur le secteur des terres d'eau. À son température, les minimales s'échelonnent entre 11 degrés sur les Hauts-de-Vosges et 12 degrés en plaine. Au plus chaud, comptez de 21 degrés sur les reliefs jusqu'à 24 degrés sur le reste du département. Le vent de sud à sud-ouest souffle de manière faible à modérée. Il reste bien présent au cours de la nuit. Le lendemain mardi, l'instabilité revient en cours de journée. La fiabilité de la situation est assez bonne. À l'aube, le ciel est chargé, mais les précipitations deviennent plus faibles et plus éparses. Quelques éclaircies arrivent à percer du côté spinalien. Durant l'après-midi, les nuages restent nombreux. Le temps est plus sec que sur la moitié ouest des Vosges, alors que des averses arrosent encore les contreforts et les reliefs. En soirée, le temps devient plus calme avec un ciel variable sur la plupart des secteurs et le programme nocturne s'annonce partiellement nuageux et sans risque de pluie. Côté température, les minimales varieront entre 8 et 13 degrés des Hauts-de-Vosges à l'ouest du département. Au plus chaud, le thermomètre peinera à remonter et ne devrait pas dépasser 13 degrés sur les crêtes et 17 degrés sur les plaines. Le vent s'orientera à l'ouest et restera faible à modéré et durant la nuit, il tournera au sud. La tendance pour les jours suivants, le temps sera plus calme avec des températures en légère hausse et un vent d'ouest plus marqué. D'ici là, retrouvez toute l'information météo sur notre site internet radiocristal.org.
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1: La prestigieuse course des 24 heures du Mans se déroule cette semaine et Toyota s'apprête à écrire une nouvelle page de l'histoire de l'endurance en présentant pour la première fois en public son prototype TRLH2 fonctionnant à l'hydrogène liquide. Alors que la course mythique a toujours servi de laboratoire technologique pour l'automobile de demain, cette démonstration prend une dimension particulièrement importante sur le plan environnemental.
2: Oui, contrairement à la plupart des projets hydrogène actuels qui utilisent de l'hydrogène gazeux, Toyota a fait le choix de l'hydrogène liquide, cette technologie qui permet une densité énergétique beaucoup plus élevée, offrant ainsi une plus grande autonomie tout en réduisant le volume et le poids des réservoirs. Pour la performance, c'est un bonus puisque la voiture sera plus légère et sur le plan environnemental, c'est une avancée majeure. La motorisation à l'hydrogène n'émet que de la vapeur d'eau sans aucun CO2 ni particules fines. En développant cette solution en conditions extrêmes de course, Toyota prépare des technologies qui pourront ensuite être transférées aux véhicules du quotidien, contribuant ainsi à décarboner durablement le transport lourd et les usages intensifs où la batterie électrique atteint ses limites.
1: Voilà une initiative menée dans le cadre du programme Mission H24. Ce n'est d'ailleurs pas la première fois que les 24 heures du Mans permettent des expériences de ce genre. La première tentative d'un moteur hybride, c'était Panos en 1998, même si la première victoire arrivera en 2012 avec l'Audi R18, sans parler de la Nissan Deltawing, là aussi en 2012, un concept qui permettait d'économiser du carburant. Aujourd'hui, l'accent est mis sur un carburant propre qui n'émet aucun CO2.
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0: Oh, décidément, vous êtes incorrigible.

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1: L'association du Vieux-Châtel nous annonce sa programmation pour ce mois de juin. Et pour cela, nous sommes en compagnie de Pierre Ménétrier. Vous êtes le trésorier de l'association. Alors, avant de découvrir votre agenda, on va vous demander un petit tour d'horizon sur votre association et de nous la présenter en quelques mots.
2: C'est un plaisir d'être avec vous. L'association du Vieux-Châtel a été créée en 1972 par deux passionnés d'histoire locale, Jacques et Chantal Debris, pour protéger en fait l'ancienne forteresse de Châtel de la destruction annoncée à cause de la construction de bâtiments modernes. Et donc depuis 1972, avec des grandes fouilles qui ont permis de ressortir le château, on propose au public de le redécouvrir, de découvrir son histoire, et on accueille des scolaires, des centres aérés, mais aussi des ateliers du métier d'art comme le vitrail ou la forge.
1: Et vous allez nous annoncer une belle soirée ce 13 juin.
2: Oui, effectivement, nous lançons le 13 juin notre deuxième soirée guinguette, une belle soirée organisée par l'association à la forteresse de Châtel qui commence à 19h avec de la restauration, avec de la musique. On a un accordéoniste qui viendra sur le site animer toute la soirée.
1: Pour profiter de cette belle soirée, est-ce que vous conseillez la réservation ?
2: Alors, on est à 10€ par personne pour l'inscription. Et effectivement, le mieux est toujours de s'inscrire en avance. On peut s'inscrire directement en appelant l'association. Et on peut également s'inscrire directement sur le site Eloasso, sur lequel la soirée est proposée.
1: Avant de se quitter, on va vous demander de nous rappeler votre site internet où on peut retrouver toutes vos informations.
2: Alors, on peut nous retrouver sur le site www.châtel-médiéval.com, également nous suivre sur nos réseaux sociaux, Facebook et Instagram. Et nous sommes toujours disponibles, bien entendu, pour répondre directement aux questions par téléphone. 06 31 15 00 36. 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
3: L'établissement français du sang Grand Est poursuit ses collectes de sang à travers notre département et avec ce mois de juin et l'été qui approche, il y a des actualités à présenter. Pour ce faire, je suis en compagnie d'Olivier Durat. Je rappelle que vous êtes chargé de communication institutionnelle et relations presse au sein de l'établissement français du sang Grand Est. Et avec vous, nous faisons le point justement sur ces actualités. La première, c'est une actualité à venir, à savoir la Journée mondiale des donneurs de sang.
4: Oui, la Journée mondiale des donneurs de sang qui a lieu chaque année le 14 juin. C'est la date de naissance de Karl Landsteiner qui a découvert les groupes sanguins. C'est organisé par l'Organisation mondiale de la santé, l'établissement français du sang, en partenariat avec la Fédération française des donneurs de sang bénévoles, participe donc à cette grande opération. Alors c'est l'occasion ce 14 juin, mais aussi tout au long de ce mois de juin, d'organiser des collectes événementielles, des animations également dans nos maisons du don. C'est l'occasion de remercier tous ceux qui participent à toute cette chaîne du don, que ce soit les donneurs de sang, et puis les patients également qui bénéficient de tous ces produits. Et puis entre toutes ces personnes-là, il y a les associations de donneurs de sang, il y a l'EFS, et puis il y a aussi tous les personnels hospitaliers et des cliniques qui participent à toutes ces transfusions. Donc ce mois de juin, donc, c'est un mois de mobilisation, de remerciement de tous ces acteurs, mais c'est aussi un mois de préparation. Préparation pour les mois d'été, qui sont toujours des périodes un peu tendues en termes de réserve de sang. Donc je disais que nous avions des événements et dans les Vosges on en a un en particulier. Ça sera à Épinal donc lors de la collecte de l'espace court le 9 juin et on aura une animation avec un magicien et puis on aura une collation aussi préparée par les associations donneurs de sang d'Épinal. À noter également que dans le cadre de cette journée mondiale depuis l'année dernière, les villes sont invitées à illuminer en rouge leur grand monument et ça sera le cas dans les Vosges au niveau de la ville de Charmes.
3: Donc voilà une manière aussi de soutenir cette démarche. Je vous propose à présent qu'on entre dans le détail des collectes programmées pour ce mois de juin. Quelles sont ces dates ?
4: Le mardi 9 juin à Épinal, à l'espace court, de 9h à 13h et de 15h30 à 19h30. Le jeudi 11 juin à Châtenois, à la salle des fêtes, de 16h à 19h30. Le samedi 13 juin, Jaramé, à l'espace Tilleul, de 8h30 à 12h. le mardi 16 juin à l'Épanche-sur-Vologne, au rendez-vous des villageois, de 16h à 19h30.
3: Et pour toutes les personnes qui souhaitent en savoir davantage sur ces collectes ou sur ce qui est fait de ces collectes de sang, je vous propose de nous rappeler le site internet, mais aussi le numéro de téléphone, et je crois qu'il y a une application mobile.
4: Donc le site internet, c'est dondesang.afs.santé.fr, et on a notre application Don de sang. Et le numéro de téléphone, le 0800 109 900.
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0: Bienvenue dans votre nouveau magazine local, cette fois-ci consacré à l'histoire de Neuchâtel et de l'Ouest vosgien en général. Donc nous sommes en compagnie de Nicolas Bonnet, guide et historien, donc guide aussi à l'Office de tourisme de l'Ouest vosgien, mais pas que, on en parlera aussi un peu plus tard. Monsieur Bonnet, bonjour.
1: Bonjour.
0: Donc Nicolas, comme je l'ai dit, vous êtes guide et ensemble on va faire une petite série d'épisodes consacrés à l'histoire de l'Ouest vosgien avec plusieurs parties. On va s'intéresser tout d'abord à Neuchâtel. Nicolas, en question d'ouverture, on dit souvent que Neuchâtel est le premier secteur sauvegardé des Vosges. Pourquoi cette ville est-elle si importante pour les ducs de Lorraine ?
1: C'est vrai, c'est une très ancienne histoire. Si on reprend l'origine de Neuchâtel, cette ville a été fondée à la fin du XIe siècle par le duc de Lorraine, Thierry II. Connu aussi sous le nom de Thierry le Vaillant, qui avait succédé à son père, Gérard d'Alsace, qui est venu fonder dans ce territoire ce qu'on a appelé à l'époque un Novum Castrum, fondé à l'emplacement d'un carrefour commercial. Il en a fait justement véritablement un vrai carrefour commercial. Alors pour lui, il y avait plusieurs intérêts stratégiques. Ça lui permettait de surveiller ses puissants voisins, à l'image du comte de Champagne, du comte de Bar, du duc de Bourgogne. En même temps, en faisant un carrefour commercial, en taxant tous les marchands qui passaient par ici, il a permis le développement de cette cité qu'on a appelée au Moyen-Âge le Neufchâtel.
0: Ça se situe à quel siècle à peu près pour nos auditeurs qui puissent avoir une notion historique ?
1: Alors, le plus ancien document que l'on possède dans notre histoire date de 1094, donc on est vraiment à la fin du XIe siècle, on est au tout début de l'histoire de notre cité.
0: Vous parliez que Neuchâtel était un vrai carrefour à ce moment-là, parce que c'est vrai qu'on est bien placé, on est sur plusieurs, maintenant on va dire, régions et départements différents, même si ça n'existait pas à l'époque-là. Quels étaient les liens par marchand entre ces différentes communautés ? Est-ce qu'il y avait des guerres ? Est-ce qu'on était en froid ? Est-ce qu'on commerçait ?
1: Mais en fait, tout au long du Moyen-Âge, le duché de Lorraine est dans une position assez compliquée. On est pris en tenaille entre le royaume de France d'un côté, le Saint-Empire romain germanique de l'autre. Vous avez le comté de Champagne, le comté de Bar, le duché de Bourgogne. Tous ces pouvoirs lorgnent sur le territoire du duché de Lorraine et le duc de Lorraine a beaucoup à faire pour garder son indépendance. Ce qui a engendré tout au long du Moyen-Âge des conflits et les habitants de cette cité sont allés chercher du soutien soit du côté du roi de France, soit du côté du duc de Lorraine, suivant les intérêts qu'ils avaient.
0: Donc on parle là de la première histoire de Neuchâtel, si je puis dire, les origines. On n'a pas d'autre chose plus ancienne ?
1: Dans l'Antiquité, on sait qu'il existait quand même une petite bourgade, un noyau d'habitation. En fait, ici, nous nous trouvons sur le tracé d'une ancienne voie romaine qui était importante, la Via Agrippa, c'est-à-dire la voie qui allait de Lyon jusqu'à Trèves, qui passait, le tracé est encore sur notre ville.
0: La voie romaine, tout commence avec les Romains comme première histoire ?
1: On a très peu de traces de l'Antiquité à Neufchâtel. On sait qu'il existait un noyau d'habitation en bordure du Mouson, parce que déjà sur l'itinéraire de cette ancienne voie que j'ai évoquée, et certainement que des marchands passaient déjà ici. Et, si vous voulez, dans le plus ancien document que nous possédons, qui est une charte de l'évêque de Toul datée de 1094, nous savons déjà qu'il existait une petite paroisse Saint-Christophe. Et c'est à proximité de cette paroisse Saint-Christophe que va se fonder ce Novum Castrum sur un promontoire qui, grosso modo, aujourd'hui, se trouvait à côté de l'église Saint-Nicolas. Donc le duc de Lorraine fait construire son château, l'église Saint-Nicolas et un noyau d'habitation.
0: Vous parliez juste de Toul à l'instant. Est-ce qu'on dépendait de Toul à ce moment-là ?
1: Religieusement.
0: Oui, parce qu'on parlait d'église, d'évêque, comme un peu chef-lieu à cette époque-là.
1: Ce sont eux qui tiennent le pouvoir du tout.
0: On va peut-être s'intéresser plus à la vie des habitants à ce moment-là, au Moyen-Âge. Comment l'habitat civil nous raconte-t-il encore aujourd'hui la richesse des marchands du Moyen-Âge ?
1: Il y a plusieurs choses. C'est vrai qu'on n'a pas beaucoup de traces au niveau des maisons. Il reste très peu de vestiges médiévaux de notre cité. Nous n'avons plus notre château, nous n'avons plus nos fortifications. Tout a été détruit après la guerre de 30 ans par les Français. On estime qu'au début du XVIIIe siècle, toutes ces fortifications et les pierres du château n'existent plus. Mais toutes ces pierres ont servi à la reconstruction de la cité, ont contribué à la construction d'hôtels particuliers du XVIIIe siècle. Vous savez peut-être que Neufchâtel, c'est une ville du XVIIIe siècle et c'est quelque chose qui est largement mis en valeur.
0: Y a-t-il encore des traces de cette époque médiévale ?
1: Il reste quelques vestiges quand même de cette époque médiévale. Si vous allez du côté de la place des Cordeliers, on a la base d'une tour, encore la trace d'un mur. Et puis après, il reste quelques vestiges dans des propriétés privées. quelques petits fragments de murs.
0: Je rappelle que cette émission est dédiée à l'histoire de Neufchâteau. Nous parlions de l'époque médiévale, notamment des vestiges encore existants à l'heure actuelle. Vous êtes bien sur Radio Cristal et restez bien connectés. On marque une courte pause de quelques minutes et on revient juste après pour parler encore de cette époque.

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1: Voici de retour pour la suite du magazine sur l'histoire de Neufchâteau. On parlait de l'époque médiévale et de ses vestiges. Intéressons-nous aux marchands, puisqu'il y avait des marchands près de Neufchâteau à cette époque du Moyen-Âge. Comment étaient-ils représentés, tous ces riches, à cette époque ?
2: Il y a quelque chose qu'il faut savoir sur cette période aussi médiévale à Neufchâteau, c'est que Neufchâteau a été la première cité libre du duché de Lorraine. C'est-à-dire qu'en 1225, le duc de Lorraine leur a octroyé une charte de franchise, signe de la puissance des marchands et des bourgeois du Neufchâtel, marchands essentiellement textiles. Il y avait beaucoup de marchands de drapiers à Neufchâteau. Cette puissance, en fait, s'est traduite par le fait que ces bourgeois ont pu élire entre eux un maire, déjà à l'époque, quelqu'un qui les représentait et qui administrait avec 12 autres personnes la ville, moyennant aussi la présence d'un prévôt ducal qui surveillait un petit peu les choses.
1: Qu'est-ce qui a fait la richesse de ce secteur ? Est-ce qu'on avait une ressource particulière, une façon de commercer ? Qu'est-ce qui a fait la grandeur ?
2: Alors, au Moyen-Âge, le développement, il était permis par le fait que ce soit un carrefour commercial et par les marchands textiles essentiellement, drapiers, grâce à la présence de lin, de chanvre, de laine, qui étaient essentiellement fournis par les deux abbayes les plus puissantes de notre territoire, à savoir l'abbaye de Mureau et l'abbaye de L'Étanche.
1: On peut s'intéresser à quelque chose d'un peu plus personnel. Si vous deviez nous montrer, par exemple, une seule pierre ou une seule sculpture, quelque chose de particulier qui résume l'esprit de la ville, ce serait quoi ?
2: Je pense que la statue la plus emblématique, c'est la statue de Jeanne d'Arc qui se trouve au centre de la place. Et en même temps, ça fait le lien avec le Moyen-Âge. C'est une figure médiévale qui est passée dans notre ville. C'est représentatif de notre cité. D'une part parce que c'est Jeanne d'Arc et ensuite parce que c'est au centre de notre plus jolie place.
1: Parce que Jeanne d'Arc, c'est 15e siècle ?
2: Oui.
1: Donc on a vraiment ce lien entre la période qu'on évoquait du Moyen-Âge et après cette guerre de 30 ans. On est vraiment entre les deux, quoi.
2: C'est ça.
1: Donc on va s'intéresser maintenant à Jeanne d'Arc. En 1428, Jeanne d'Arc commence à se réfugier à Neufchâteau ?
2: Elle s'était déjà réfugiée précédemment. Mais c'est vrai que cette date est admise par rapport au fait qu'elle se soit réfugiée ici. Mais il faut savoir que Jeanne d'Arc est venue de très nombreuses fois auparavant à Neufchâteau.
1: On parle de cette date, le fait de se réfugier. Mais quelle est son histoire ? Est-ce que vous pouvez nous résumer, j'allais dire depuis sa naissance, peut-être pas, mais en tout cas depuis sa jeunesse et son début d'histoire ?
2: Jeanne d'Arc est née à Domrémy la Pucelle. Pourquoi elle venait souvent à Neufchâteau ? Parce qu'en fait, c'est la cité fortifiée du secteur, la plus proche de Domrémy, on est à 11 km. Sinon, la cité fortifiée la plus proche serait Toul, mais c'est un petit peu plus loin. Et certainement que ses parents venaient souvent au marché, etc. Et on sait que Jeanne d'Arc est venue très souvent au couvent des Cordeliers aussi. C'est là qu'elle a eu sa formation religieuse. On peut aussi penser que, venant régulièrement dans la ville, elle a pu forger son éducation religieuse, mais aussi entendre parler de tout ce qui se passait dans le royaume, notamment avec la présence de... Vous savez, les villes médiévales sont toujours très foisonnantes. Vous avez des soldats qui passent, des prédicateurs, des voyageurs, des commerçants, et tout se sait dans une ville médiévale.
1: On peut retracer un peu son histoire. Elle est notamment célèbre par rapport à la guerre qu'elle a pu mener. Elle entend quoi ou elle verrait quoi peut-être qui l'emmènerait vers une voie particulière ? On peut continuer peut-être étape par étape d'en parler ?
2: Alors ça, c'est une histoire qui se raconte beaucoup du côté de Domrémy. Alors il faut savoir qu'il existe une visite guidée à Neufchâteau, spécialement dédiée à Jeanne d'Arc, sur son passage. Il y a d'autres aspects intéressants concernant son passage. On a dit qu'elle avait travaillé dans une auberge tenue par une femme assez mystérieuse qu'on appelait Larousse. Et c'est quelque chose qui a compté dans son procès, par exemple, puisqu'on a dit que là, en travaillant dans cette auberge, elle aurait eu des mœurs assez diverses. Voilà.
1: Alors, vous êtes beaucoup plus intéressé à ces passages, notamment à Neufchâteau. Pour la grande histoire, on vous invitera peut-être à voir d'autres personnes, d'autres spécialistes du domaine. Donc, on revient sur son passage à Neufchâteau en 1428, notamment. Dans quelles conditions elle arrive ici, à Neufchâteau ?
2: Alors, quand elle vient en 1428, ça correspond dans son histoire à la période où elle vient de demander pour la première fois l'aide de Robert de Baudricourt à Vaucouleurs, et celui-ci lui a refusé cette assistance pour se rendre auprès de Charles.
1: Qui est ce personnage, juste pour que les gens comprennent ?
2: Robert de Baudricourt, c'est le seigneur de Vaucouleurs.
1: Bon, là, on vient de faire le lien avec son passage à Neuchâteau, notamment. Que reste-t-il de ce passage, justement, dans l'imaginaire des habitants et dans le patrimoine bâti ?
2: Alors, il y a plusieurs choses qui sont restées. Alors, vous avez déjà cette statue dont j'ai parlé, qui se trouve sur la place Jeanne d'Arc. Une statue en bronze qui a été posée en 1861. C'est quelque chose qui est intéressant parce que c'est assez tôt dans l'iconographie de Jeanne d'Arc. Cette statue, quand vous la regardez, ne représente qu'une héroïne guerrière. C'est-à-dire que Jeanne n'est encore pas canonisée, pas béatifiée, ce n'est pas une figure religieuse à l'époque. Et ça se voit très bien sur la statue. Ça montre quand même l'aura qu'elle avait déjà dans le territoire au milieu du XIXe siècle. Vous avez sur la place des Cordeliers une pierre aussi qui symbolise son passage régulier au couvent des Cordeliers. Vous avez des vitraux dans les églises, des statues évidemment. Il y a quelques images sculptées et gravées aussi qu'on peut trouver dans le centre-ville. Quand on déambule dans les rues, on peut s'amuser à chercher les représentations de Jeanne d'Arc aussi.
1: Ça veut dire qu'on a mis quand même plusieurs siècles avant de la reconnaître, avant de la mettre à un rang élevé ?
2: Ça se fait seulement à partir du 19e siècle. Jeanne d'Arc rentre dans l'imaginaire populaire en tant qu'héroïne au 19e siècle. Et même au 19e siècle, c'est une lente progression qui va conduire à la figure que l'on connaît aujourd'hui, jusqu'à sa canonisation, sa béatification.
1: Autre partie de l'histoire importante, hein, avec Jeanne d'Arc et son passage à Neuchâteau. Merci pour ces belles anecdotes. On vous laisse écouter votre musique, hein, sur Radio Cristal, mais restez bien sur notre bande FM pour en découvrir un peu plus sur nos magnifiques régions.
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0: troisième et dernière partie de ce magazine consacré à l'histoire de Neuchâtel. On parlait de Jeanne d'Arc, de ses passages à Neuchâtel. Autre question qui est en lien, mais qui reparle plus de Neuchâtel en soi. Est-ce que cette ville, justement, de Neuchâtel, a souffert de l'ombre médiatique par rapport à Dorémy la Pucelle, qui est peut-être plus importante pour l'histoire de Jeanne d'Arc ?
1: À présent, oui et non, c'est une question compliquée. On est quand même très proche de Dorémy. Après, c'est tout l'intérêt aussi de proposer des visites guidées sur la thématique. Si on ne parle pas de sa présence à Neuchâtel, les gens n'en entendent pas parler, forcément. Mais c'est vrai que c'est Dorémy qui a beaucoup pris l'influence médiatique, on est d'accord.
0: C'est là où elle naît, c'est là où elle grandit, c'est plutôt logique. Mais à la fois, c'est aussi peut-être un complément entre Dorémy et Neuchâtel. Vous proposez d'autres choses ?
1: Disons qu'à Dorémy, vous avez le site de la maison natale, il y a un musée qui est spécialement dédié à son histoire aussi. À Neufchâteau, il faut déambuler, il faut s'intéresser au sujet.
0: Voilà. D'où le fait d'avoir des visites guidées. Donc vous proposez des visites directement avec l'Office du tourisme par rapport aux

0: Par exemple, au début du XXe siècle, on peut retrouver des articles de presse qui nous expliquent que le cimetière de Neufchâteau n'a rien à envier à celui de Nancy, par exemple, ou à d'autres cimetières lorrains beaucoup plus importants. Parce que grande qualité des monuments funéraires. Alors ça, c'est beaucoup le fait des sculpteurs et des architectes, mais en tout cas qui ont bâti des monuments de grande qualité.
1: Vous le décrivez comme un bel endroit finalement, pas un endroit de tristesse ?
0: Pas du tout. Pour moi, je trouve qu'un cimetière, c'est vraiment un support extraordinaire pour raconter l'histoire d'une ville. C'est pour ça que je l'ai intitulé un musée à ciel ouvert. En fait, c'est génial dans un cimetière. Vous prenez une tombe qui correspond à une personne. Et puis, vous pourriez parler de son métier, de sa vie, de la période dans laquelle il vit, de sa famille. Vous étendez à l'histoire de France, à l'histoire de la Lorraine, de Neufchâteau. Vous multipliez ça par le nombre de sépultures qui s'y trouvent et ça vous donne des possibilités infinies.
1: Qu'est-ce qui fait la particularité du cimetière à Neufchâteau ? Quelle merveille on peut trouver ?
0: Alors déjà, l'intérêt, c'est de choisir des tombes emblématiques. Alors c'est très subjectif aussi, hein. On peut parler de l'architecture, parce qu'il y aurait un symbole particulier. Je parle souvent d'un serpent mystérieux qui se trouve sur une tombe. Vous avez des chapelles funéraires qui sont incroyables au niveau des sculptures. Et puis le charme d'un cimetière, d'une visite dans un cimetière, c'est quand même de déambuler dans les allées funéraires pour regarder à droite à gauche et se laisser raconter les histoires de ces personnes qui sont sans doute contentes qu'on parle encore d'elles aujourd'hui.
1: Il date de quand ce cimetière, on le sait à peu près ? Ou en tout cas les premières sépultures datent de quand ?
0: On a une date très précise, hein, on est le 12 mai 1791 et dans les archives paroissiales on trouve mention de la toute première inhumation dans ce petit cimetière qui avait été créé.
1: Quels sont les personnages les plus importants, on va dire, que vous avez pu retrouver au cimetière, mais peut-être aussi un peu étudier au niveau historique ?
0: Au cours de ma visite, j'évoque les tombes d'anciens maires de la ville. Il y en a beaucoup hein, qui sont inhumés ici. Le plus ancien était maire entre 1806 et 1812. Vous avez les tombes de commerçants aussi qui se sont enrichis aussi à Neufchâteau. Vous avez des tombes d'artistes célèbres, notamment un peintre qui s'appelle Edmond Petitjean. Vous avez aussi les tombes de résistants. On a un résistant emblématique à Neufchâteau qui s'appelle Jacques Vernier, jeune résistant qui avait été abattu à l'âge de 20 ans par les Allemands. Vous voyez, en fait, ça permet de traverser différentes époques et d'évoquer des personnalités très diverses. On a aussi un événement en fait, qui s'appelle le Printemps des cimetières, hein, auquel on participe tous les ans depuis quelques années, événement national. Mais à Neufchâteau, on s'est greffé dessus. L'intérêt, c'est que chaque année, il propose une thématique différente. Je vous donne un exemple. On a parlé il y a 2 ans, la thématique était les femmes dans les cimetières. À cette occasion, j'ai évoqué simplement des figures féminines qui étaient inhumées dans ce lieu.
1: On peut peut-être en révoquer quelques-unes, parce que c'est vrai qu'on parle souvent des hommes, mais on imagine qu'il y a aussi des femmes importantes pendant ces différents siècles qui sont au cimetière.
0: Là encore, c'est pareil. En fait, ça nous permet d'évoquer des destins différents, des femmes qui ont eu un rôle. Des résistantes, par exemple, la première femme conseillère municipale aussi, hein. Et puis d'autres femmes plus anonymes aussi. L'intérêt, c'est pas forcément de parler de célébrités locales. Parfois, il y a des destins assez incroyables, même anonymes.
1: Nicolas Bonnet, je rappelle que vous êtes guide et historien pour l'Office de tourisme de l'Ouest Vosgien. Vous nous partagez une partie de l'histoire hein, de cette région. Merci énormément de pouvoir nous raconter toutes ces histoires et anecdotes ensemble. On se retrouvera la semaine prochaine avec des choses plutôt insolites. Je vous laisserai le découvrir. En attendant, chers auditeurs, vous qui nous écoutez de l'autre côté de la bande FM, vous pouvez retrouver en podcast dès aujourd'hui cette émission en allant sur notre site internet radiocristal.org dans la section podcast, puis la rubrique l'invité. Je vous dis à bientôt pour découvrir d'autres aspects de l'histoire de nos Vosges.
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2: Bonjour à tous. À la une de l'actualité, le ministre de la Justice, Gérald Darmanin, a annoncé une vaste opération de recensement et de contrôle des dossiers judiciaires concernant des infractions visant des mineurs. Après les critiques liées à l'affaire Liana, selon lui, environ 70 000 plaintes en France concernent des faits touchant des enfants. Il a demandé au procureur de les passer en revue en priorité, avec un délai fixé au 14 juillet pour identifier les dossiers en attente ou insuffisamment traités. Le chanteur Patrick Bruel est en garde à vue depuis ce matin à Paris. Il est entendu par les enquêteurs de la police judiciaire dans le cadre d'une enquête liée à plusieurs plaintes pour violences sexuelles. Au total, le chanteur va être interrogé sur des faits concernant 13 victimes. La population française pourrait commencer à reculer à partir de 2037 si les tendances actuelles se confirment. Selon une nouvelle projection de l'INSEE, d'ici 2070, la France comptera environ 65,9 millions d'habitants, soit plusieurs millions de moins qu'aujourd'hui, en cause notamment un vieillissement de la population et un nombre de décès qui dépasserait durablement celui des naissances. Un paracétamol entièrement fabriqué en France sera produit à partir de début 2027. L'objectif, relocaliser la production de cet analgésique largement utilisé contre la douleur et la fièvre. Les médicaments ne pourront pas, par contre, afficher officiellement la mention Made in France en raison de la réglementation sur la publicité pharmaceutique. Des avions de chasse français ont abattu un drone qui avait pénétré dans l'espace aérien de la Lettonie lors d'une mission de l'OTAN. Les deux appareils ont décollé de Lituanie avant d'intervenir pour neutraliser cet aéronef non identifié. Selon les autorités lettonnes, le drone serait entré dans leur espace aérien à la suite de perturbations liées à la guerre électronique. L'origine du drone n'a pas été confirmée pour l'instant. Un puissant séisme de magnitude 7.8 a frappé le sud des Philippines aujourd'hui, faisant au moins 15 morts et provoquant l'effondrement de nombreux bâtiments, notamment des écoles et des commerces. À Mindanao, des milliers d'habitants ont été évacués vers les hauteurs, notamment à Kiamba, où une grande partie de la population a fui les zones côtières. En Indonésie et au Japon, des ordres de vigilance et d'évacuation ont également été déclenchés face au risque de tsunami. À Taïwan, les autorités surveillent aussi la situation. Du football, deuxième match de préparation pour le Mondial pour l'équipe de France. Les Bleus affrontent l'Irlande du Nord ce soir. Le coup d'envoi de la rencontre, ça sera à partir de 21h10. Et d'ailleurs, ça sera le dernier match dirigé en France par Didier Deschamps, qui quittera son poste de sélectionneur des Bleus juste après la Coupe du Monde. Voilà pour l'essentiel de l'actualité. Bon après-midi à tous.
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1: Bienvenue dans ce bulletin de météo. On s'intéresse au temps de ce lundi 8 juin. C'est le 159e jour de l'année. L'ambiance reste perturbée sur l'ensemble des Vosges. Au lever du jour, le beau temps est présent, mais une dégradation se déploie progressivement par le sud-ouest. Le ciel devient rapidement très nuageux. Au fil de l'après-midi, les passages pluvieux gagnent l'ensemble du département. Le ciel se couvre du bassin de la Meuse à la Vosges. Il sera plus variable de la préfecture au relief. En soirée puis dans la nuit, le temps demeure couvert avec des températures résiduelles particulièrement sur les reliefs. Et des brumes peuvent se former sur le secteur des terres d'eau. À son température, les minimales s'échelonnent entre 11 degrés sur les Hauts-de-Vosges et 12 degrés en plaine. Au plus chaud, comptez de 21 degrés sur les reliefs jusqu'à 24 degrés sur le reste du département. Le vent de sud à sud-ouest souffle de manière faible à modérée. Il reste bien présent au cours de la nuit. Le lendemain mardi, l'instabilité revient en cours de journée. La fiabilité de la situation est assez bonne. À l'aube, le ciel est chargé, mais les précipitations deviennent plus faibles et plus éparses. Quelques éclaircies arrivent à percer du côté spinalien. Durant l'après-midi, les nuages restent nombreux. Le temps est plus sec que sur la moitié ouest des Vosges, alors que des averses arrosent encore les contreforts et les reliefs. En soirée, le temps devient plus calme avec un ciel variable sur la plupart des secteurs et le programme nocturne s'annonce partiellement nuageux et sans risque de pluie. Côté température, les minimales varieront entre 8 et 13 degrés des Hauts-de-Vosges à l'ouest du département. Au plus chaud, le thermomètre peinera à remonter et ne devrait pas dépasser 13 degrés sur les crêtes et 17 degrés sur les plaines. Le vent s'orientera à l'ouest et restera faible à modéré et durant la nuit, il tournera au sud. La tendance pour les jours suivants, le temps sera plus calme avec des températures en légère hausse et un vent d'ouest plus marqué. D'ici là, retrouvez toute l'information météo sur notre site internet radiocristal.org.
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1: Alicia Colo est chargée de communication pour la ville de Golbey. Elle est avec nous pour parler de l'agenda des animations de la ville pour ce mois de juin. Donc ensemble, on reprend tout ce qui se passe. Il y a toujours un beau programme avec la ville de Golbey, toujours riche. Et cette fois-ci, on débute avec une exposition qui sera tout le mois autour des abeilles.
2: Oui, effectivement. Donc du 2 au 30 juin, il y a une exposition de photographies sur les abeilles sauvages qui a été imaginée et produite et mise à disposition par le Conseil départemental des Vosges à la BMI de Golbey. Cette exposition vous fera découvrir la beauté des abeilles sauvages et donc c'est tout public. Si vous le souhaitez, il y a des événements à côté donc qui concernent toujours les abeilles à la BMI de Golbey et je vous invite à les contacter pour en savoir plus.
1: On a une autre exposition de photos, décidément c'est riche au niveau culturel, mais cette fois-ci ce sera ailleurs.
2: Oui, effectivement. Donc là, c'est du 9 au 14 juin. Le club de photos de l'association Golbey Animation vous propose une exposition de leur réalisation de l'année. L'entrée est libre du mardi au dimanche de 10h à midi et de 14h à 18h et donc elle aura lieu au centre culturel.
1: Mardi 9 juin, un spectacle pour les plus jeunes.
2: Là, il s'agit d'une soirée de valorisation de l'accueil périscolaire avec la présentation du projet comédie musicale de l'accueil et de l'atelier Créa Danse de Golbey Animation. L'entrée est libre et donc ça aura lieu le mardi 9 juin au Centre culturel à 19h.
1: Le lendemain, on retrouve un atelier mais plus nature.
2: Oui, donc il s'agit d'un atelier qui s'intitule « Les vertus des plantes ». Donc en partenariat avec les jardins de Cocagne, découvrez tous les pouvoirs des plantes médicinales et fabriquez un baume ou une petite tisane. C'est à partir de 15 ans et c'est sur inscription. Ça aura lieu à la BMI de Golbey le mercredi 10 juin de 17h à 19h.
1: On reste toujours sur cette journée du mercredi 10 juin et toujours à la BMI, mais on pourra aussi faire des jeux.
2: Oui, donc là, il s'agit d'un événement qui s'intitule « À quoi on joue ?». Découvrez une sélection de jeux de société portant sur la nature, les animaux et l'environnement. C'est à partir de 5 ans et ça aura lieu donc à la BMI de Golbey de 16h à 17h.
1: Vendredi 12 juin, peut-être là le plus gros événement du mois.
2: Cette fois-ci, la ville de Golbey qui vous invite à vous rendre au parc des Acacias le vendredi 12 juin de 16h à 22h pour son événement « Musique et terroir ». Nous accueillerons la Roue Libre, qui est une caravane solaire avec plusieurs artistes, donc Solus Mind et Gros de Cœur. On accueillera également le mini-golf du Ludiker Park, qui sera gratuit pour les personnes présentes, ainsi que des producteurs locaux pour la partie restauration. La Roue Libre est une caravane culturelle itinérante. Ses propriétaires, Nathan Gros de Cœur et Marion Camis, vous proposeront sur site de déguster des boissons locales. Et pour la partie restauration, on a plusieurs producteurs locaux qui seront présents, comme la chèvrerie des Petits Princes, Claude Le Vosgien, Emmanuel Laloué et la ferme des Capucines. Ils proposeront un large choix de produits à déguster sur place, donc type plateau de fromage, salade, quiche, crème glacée et cornet fait maison.
1: Alicia, si on souhaite se renseigner un peu plus sur ce que la ville propose, qu'il reste encore plein de petites animations, comment on peut faire ?
2: Alors, je vous invite à contacter directement l'accueil de la mairie au 03 29 31 23 33 ou sinon, vous pouvez vous rendre directement sur le site internet de la ville, donc golbey.fr et nous avons également une page Facebook et Instagram où sont relayés tous nos événements.
1: Sébastien Georges est le directeur des Hautes Mines du Tillot. À cette occasion, il vient un peu nous parler de ce que propose le site pour la journée de l'archéologie qui se déroulera le samedi 13 juin prochain. Vous faites une journée spécifique pour la journée de l'archéologie. Avant de détailler un peu ce programme, rappelez-nous rapidement ce que c'est les Hautes Mines.
3: Alors les Hautes Mines finalement ce sont deux sites, hein, une partie muséographique qui se trouve dans l'ancienne gare du Tillot, c'est là également qu'on accueille nos visiteurs, hein, que se trouve la billetterie, et puis surtout on parlait d'archéologie, eh bien c'est un site archéologique qui se situe un petit peu plus haut dans la montagne et qui permet de découvrir un site minier où on exploitait le cuivre, site minier qui était en activité entre 1560 et 1761.
1: Donc vous êtes quasiment ouvert toute l'année, hein, on peut faire des visites régulières et classiques, mais vous aimez bien aussi hein, faire des petites programmations spécifiques en fonction des événements ou des vacances. Cette fois-ci, on va directement au samedi 13 juin pour la journée de l'archéologie. Qu'est-ce que vous avez mis en place à cette occasion ?
3: Alors, les journées européennes de l'archéologie, c'est un peu le pendant des journées européennes du patrimoine. Hein, c'est organisé une fois par an. Et nous, depuis quelques années, le samedi, on propose un atelier d'initiation à la fouille archéologique, donc à destination du jeune public. Donc, c'est l'occasion pour les enfants, alors entre, on va dire, 6 et 12 ans, de découvrir les techniques de fouille archéologique, donc, puisque c'est l'archéologie qui a permis de redécouvrir, de comprendre comment fonctionnait notre exploitation minière.
1: C'est tout au long de la journée ?
3: Alors ce sera l'après-midi, à partir de 14h, donc un atelier qui va durer environ 2 heures de temps.
1: Est-ce que l'entrée est libre ? Est-ce qu'il faut réserver une visite classique ? Comment ça se passe ?
3: Alors l'entrée est libre, hein, c'est parfaitement gratuit, absolument. Alors par contre, oui, ce qu'on conseille, c'est de réserver, puisque les places seront limitées. Hein. On limite généralement à une vingtaine d'enfants, donc si c'est nécessaire, on organisera une deuxième séance à 16h. Mais voilà, la réservation est très très vivement souhaitée pour être sûr d'avoir une place et pouvoir participer donc à cet atelier.
1: On pourra toujours voir le musée et visiter les mines pendant cette journée ?
3: Ah oui, complètement. Là, nous, depuis le 1er avril, n'importe comment, les hautes mines sont ouvertes tous les jours de 10h à 19h, avec un dernier départ de visite guidée à 16h30.
1: Alors, si on souhaite réserver pour cette journée du 13 juin prochain, comment on fait ?
3: Écoutez, le plus simple, c'est de nous appeler. Donc au 03 29 25 03 33. Et n'importe comment, on retrouve toutes ces informations sur notre site internet, hein, qu'on retrouve facilement en tapant haute mine sur un moteur de recherche.
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3: Bonjour à tous. L'essentiel de l'actualité, le ministre de la Justice Gérald Darmanin a annoncé une vaste opération de recensement et de contrôle des dossiers judiciaires concernant des infractions visant des mineurs après les critiques liées à l'affaire Liana. Selon lui, environ 70 000 plaintes en France concernent des faits touchant des enfants. Il a demandé au procureur de les passer en revue en priorité avec un délai fixé au 14 juillet pour identifier les dossiers en attente ou insuffisamment traités. Le chanteur Patrick Bruel est en garde à vue depuis ce matin à Paris. Il est entendu par les enquêteurs de la police judiciaire dans le cadre d'une enquête liée à plusieurs plaintes pour violences sexuelles. Au total, le chanteur va être interrogé sur des faits concernant 13 victimes. Des avions de chasse français ont abattu un drone qui avait pénétré dans l'espace aérien de la Lettonie lors d'une mission de l'OTAN. Les deux appareils ont décollé de Lituanie avant d'intervenir pour neutraliser cet aéronef non identifié. Selon les autorités lettonnes, le drone serait entré dans leur espace aérien à la suite de perturbations liées à la guerre électronique. Et puis du football, deuxième match de préparation pour le Mondial pour l'équipe de France. Les Bleus affrontent l'Irlande du Nord ce soir. Coup d'envoi de la rencontre à 21h10. Ça sera le dernier match dirigé en France par Didier Deschamps, qui quittera son poste de sélectionneur des Bleus après la Coupe du Monde.
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1: Bienvenue dans ce bulletin de météo. On s'intéresse au temps de ce lundi 8 juin. C'est le 159e jour de l'année. L'ambiance reste perturbée sur l'ensemble des Vosges. Au lever du jour, le beau temps est présent, mais une dégradation se déploie progressivement par le sud-ouest. Le ciel devient rapidement très nuageux. Au fil de l'après-midi, les passages pluvieux gagnent l'ensemble du département. Le ciel se couvre du bassin de la Meuse à la Vosges. Il sera plus variable de la préfecture au relief. En soirée puis dans la nuit, le temps demeure couvert avec des températures résiduelles particulièrement sur les reliefs. Et des brumes peuvent se former sur le secteur des terres d'eau. À son température, les minimales s'échelonnent entre 11 degrés sur les Hauts-de-Vosges et 12 degrés en plaine. Au plus chaud, comptez de 21 degrés sur les reliefs jusqu'à 24 degrés sur le reste du département. Le vent de sud à sud-ouest souffle de manière faible à modérée. Il reste bien présent au cours de la nuit. Le lendemain mardi, l'instabilité revient en cours de journée. La fiabilité de la situation est assez bonne. À l'aube, le ciel est chargé, mais les précipitations deviennent plus faibles et plus éparses. Quelques éclaircies arrivent à percer du côté spinalien. Durant l'après-midi, les nuages restent nombreux. Le temps est plus sec que sur la moitié ouest des Vosges, alors que des averses arrosent encore les contreforts et les reliefs. En soirée, le temps devient plus calme avec un ciel variable sur la plupart des secteurs et le programme nocturne s'annonce partiellement nuageux et sans risque de pluie. Côté température, les minimales varieront entre 8 et 13 degrés des Hauts-de-Vosges à l'ouest du département. Au plus chaud, le thermomètre peinera à remonter et ne devrait pas dépasser 13 degrés sur les crêtes et 17 degrés sur les plaines. Le vent s'orientera à l'ouest et restera faible à modéré et durant la nuit, il tournera au sud. La tendance pour les jours suivants, le temps sera plus calme avec des températures en légère hausse et un vent d'ouest plus marqué. D'ici là, retrouvez toute l'information météo sur notre site internet radiocristal.org.
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1: Bonjour à tous, à la une de l'actualité, le frère de Jérôme Barella a été placé en garde à vue à Auch dans le Gers. Il est soupçonné de viol sur mineur et de viol sur son ex-compagne. La victime présumée avait déposé plainte en 2024 pour des faits qui se seraient déroulés entre 2007 et 2017. Cette nouvelle garde à vue intervient en pleine affaire Liana, du nom de cette fillette de 11 ans retrouvée morte jeudi dernier dans le Gers. Et par ailleurs, plusieurs rassemblements sont également organisés ce soir en France, plus de 150 devant les tribunaux et palais de justice pour réclamer plus de moyens et lutter contre les violences faites aux mineurs. La députée La France Insoumise, Sophia Chikirou, a été condamnée aujourd'hui à 8000 euros d'amende, dont la moitié avec sursis, pour un vol de chèque dans une affaire liée au média Le Média. La justice estimait qu'elle avait tenté de faire virer plus de 67 000 euros vers sa société de communication, des faits qu'elle conteste. Un paracétamol entièrement fabriqué en France sera produit à partir de début 2027. Objectif, relocaliser la production de cet antalgique largement utilisé contre la douleur et la fièvre. Les médicaments ne pourront par contre pas afficher officiellement la mention « Made in France » en raison de la réglementation sur la publicité pharmaceutique. Selon les projections publiées par l'INSEE, la population française pourrait commencer à diminuer à partir de 2037 si les tendances démographiques actuelles se poursuivaient. La France compterait alors près de 66 millions d'habitants en 2070, soit plus de 3 millions de moins qu'aujourd'hui, en cause notamment une baisse des naissances et une hausse des décès. Les Français veulent toujours partir en vacances cet été, mais en dépensant beaucoup moins. C'est ce que dit une étude publiée aujourd'hui, Mylène Debac.
2: Oui, 62% des Français prévoient de partir cet été, soit un peu moins que l'an dernier. Surtout, le budget moyen chute fortement, 1748 euros par foyer, soit près de 300 euros de moins en un an. Un niveau inédit depuis 2022. En cause, le retour de l'inflation, la hausse du prix des carburants et les tensions internationales. Résultat, les vacanciers prévoient de faire des économies sur leurs souvenirs, les restaurants ou encore les activités de loisirs. Près de la moitié des Français assurent qu'ils cuisineront davantage pendant les vacances plutôt que d'aller au restaurant. Beaucoup comptent aussi privilégier des destinations proches de chez eux pour limiter les frais de transport.
1: Merci Mylène. Enfin en foot, le défenseur français Ibrahima Konaté va s'engager avec le Real Madrid. L'officialisation pourrait intervenir dès demain après la réélection de Florentino Pérez à la présidence du club madrilène. L'international français de 27 ans devrait signer pour 4 saisons. Voilà, c'est la fin de ce flash. Excellent après-midi à tous.
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1: Bienvenue dans ce bulletin de météo. On s'intéresse au temps de ce lundi 8 juin. C'est le 159e jour de l'année. L'ambiance reste perturbée sur l'ensemble des Vosges. Au lever du jour, le beau temps est présent, mais une dégradation se déploie progressivement par le sud-ouest. Le ciel devient rapidement très nuageux. Au fil de l'après-midi, les passages pluvieux gagnent l'ensemble du département. Le ciel se couvre du bassin de la Meuse à la Vosges. Il sera plus variable de la préfecture au relief. En soirée puis dans la nuit, le temps demeure couvert avec des températures résiduelles particulièrement sur les reliefs. Et des brumes peuvent se former sur le secteur des terres d'eau. À son température, les minimales s'échelonnent entre 11 degrés sur les Hauts-de-Vosges et 12 degrés en plaine. Au plus chaud, comptez de 21 degrés sur les reliefs jusqu'à 24 degrés sur le reste du département. Le vent de sud à sud-ouest souffle de manière faible à modérée. Il reste bien présent au cours de la nuit. Le lendemain mardi, l'instabilité revient en cours de journée. La fiabilité de la situation est assez bonne. À l'aube, le ciel est chargé, mais les précipitations deviennent plus faibles et plus éparses. Quelques éclaircies arrivent à percer du côté spinalien. Durant l'après-midi, les nuages restent nombreux. Le temps est plus sec que sur la moitié ouest des Vosges, alors que des averses arrosent encore les contreforts et les reliefs. En soirée, le temps devient plus calme avec un ciel variable sur la plupart des secteurs et le programme nocturne s'annonce partiellement nuageux et sans risque de pluie. Côté température, les minimales varieront entre 8 et 13 degrés des Hauts-de-Vosges à l'ouest du département. Au plus chaud, le thermomètre peinera à remonter et ne devrait pas dépasser 13 degrés sur les crêtes et 17 degrés sur les plaines. Le vent s'orientera à l'ouest et restera faible à modéré et durant la nuit, il tournera au sud. La tendance pour les jours suivants, le temps sera plus calme avec des températures en légère hausse et un vent d'ouest plus marqué. D'ici là, retrouvez toute l'information météo sur notre site internet radiocristal.org.
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0: Bonjour à tous nos amis du folk.
1: Bonjour à tous.
0: Aujourd'hui, Gérard, on parle des petits,
1: et
0: des
1: oui.
0: enfants. Alors, toi, tu connais bien ça.
1: Comme d'habitude, on va continuer notre présentation de tous ceux qui font vivre les musiques et danses traditionnelles. Je vais vous présenter Nicolas et Margot. Alors, c'est pas deux personnes, c'est un groupe qui tire son nom d'une chanson. C'est un bal folk pour enfants, un peu comme ceux qu'organisait, si vous vous souvenez, Jean de Lorraine, qu'on avait passé dans cette émission. Et je vous propose, pour commencer, un tour des provinces de France avec les bougnettes ou les bognettes de chez nous, hein, à la Savoie, suivi d'une farandole provençale. Il va dire en passant par le Bonan, nous on dirait le bon Nan, hein, c'est le bon chemin à travers le Nan, mais ça nous donne quelque chose de très sympa.

0: On est passé de la montagne à la province.
1: Oui, donc en fait, ce groupe Nicolas et Margot, qui est un ensemble de musiciens de Nancy, ils favorisent plutôt les danses collectives. Donc on va avoir des farandoles, des marches, et puis à l'intérieur, quelques éléments de danse de couple. Mais c'est vraiment une façon d'initier les enfants au domaine des musiques traditionnelles, et je les trouve vraiment excellents pour cette démarche.
0: Et je vois que sur le livret de ce CD, il y a tous les pas. Expliquer, oui, alors donc, la danse est expliquée pour les instituteurs.
1: Voilà, donc ils travaillent dans les écoles et c'est un bonheur de pouvoir toucher une partie de notre jeunesse.
0: Qui seront les futurs danseurs de nos bals folk.
1: Voilà, alors en deuxième extrait, je vous propose Nicolas et Margot. Alors cette fois-ci, c'est de là qu'ils tirent leur nom. C'est une ronde hochonneuse, une danse de bris. Hochonner, tu sais ce que ça veut dire?
0: Non, pas du tout.
1: Ben, en bris, ça veut dire qu'on change de...

0: C'est sympa, toutes ces petites danses.
1: Tout à fait, c'est l'univers de Nicolas et Margot, donc ce groupe créé pour initier les enfants aux danses et musiques traditionnelles.
0: Ça serait sympa de les mettre à un bal folk d'adultes.
1: Et donc, on continue avec tous ces instruments traditionnels. Donc, on entend l'accordéon diatonique, la vielle à roue, la mandoline, la cornemuse, le violon, et puis une basse très discrète pour ponctuer quelques éléments de percussion. Ben, c'est très bien. Alors, on continue avec le pas du loup. Donc, ça vient du Cantal. Et puis, Dizia donc Marie, ça vient du Limousin.

0: Toujours sympa. Alors, une scottish double, c'est toujours intéressant. Et les enfants doivent beaucoup s'amuser, les adultes aussi d'ailleurs.
1: Oui, notre ami Topé Borlido, regretté créateur de Croque Danse, avait initié des centaines et des centaines d'enfants de la région annécienne. Et c'était un vrai bonheur de les voir danser ces danses de couple, dont la mazurka, hein, la reine de ces danses, avec une grâce et une légèreté qui étaient impressionnantes pour des enfants. Je me souviens toujours de ça. On va continuer dans une danse qui va très très bien pour les enfants. C'est un branle. Les branles sont issus de la Renaissance, ils étaient dansés dans toute l'Europe à l'époque, eh bien, on n'a qu'à se laisser porter.

0: C'est branle en accélérant sur la fin.
1: Un son de bon aloi, comme on dit, hein, avec des bons musiciens. Donc, Nicolas et Margot, ce groupe de musique traditionnelle pour enfants de la région de Nancy. On continue avec la Bretagne maintenant, les Lavandières. C'est une ronde mimée et ça fait partie de ce qu'on appelle les chansons à soustraction, c'est-à-dire, vous allez écouter.

0: On a bien tapé. Ces pauvres lavandières qui travaillaient dur. Hein.
1: Oui, donc ça fait partie de ces rondes mimées, hein, où c'est très facile donc, pour les enfants d'imiter les gestes de laver, de frotter. J'aime beaucoup, c'est une très très bonne initiation pour rentrer dans ce monde des musiques traditionnelles. Alors on continue avec une suite de Troïka du Dauphiné. Ça te paraît pas un peu bizarre?
0: C'est le mot Dauphiné et Troïka.
1: Eh ben, n'oublions pas que les métissages culturels existent depuis longtemps. On joue des valses écossaises qui n'ont rien à voir avec l'Écosse. On joue des mazurkas qui n'ont plus rien à voir avec la Pologne. Et donc, les Troïkas ont marqué à un moment l'imaginaire français parce qu'il y a eu l'immigration russe pendant la révolution d'octobre. Et donc, les Russes ont apporté avec eux leur musique et puis ça s'est diffusé dans les bals folk et ça donne des Troïkas du Dauphiné. Alors, c'est un pas de polka et des couples en cortège.

0: Voilà, une polka sympathique, une polka à piquer.
1: Tout à fait. J'aime beaucoup. Alors, on continue avec une chanson du Poitou. Ma mère m'envoie au marché. Cette fois-ci, c'est une chanson à accumulation.

0: C'est très bien.
1: Là, on a tout l'orchestre pour continuer notre émission.
2: Voilà, pour donner un nom sur les instruments, c'est une excellente pédagogie. On continue avec une marche en couple de Bretagne qui s'appelle l'Hirondelle.

0: Je m'en retourne voir ma belle et son joli petit cœur mignon, c'est sympathique. Et on est allé de la Lorraine en Bretagne, c'est parfait.
1: C'était d'une époque où il y avait encore une certaine fraîcheur dans les sentiments. J'espère que vous avez pris plaisir à découvrir Nicolas et Margot, donc cette formation spécialisée dans les bals pour enfants. On va terminer par le branle du Gers, comme on dit, ou le Jard au Morvan. À bientôt les amis.
0: À bientôt.

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1: Elle était à portée de main. Les machines qui devaient la prendre tournaient déjà. 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On n'aura que des restes. 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
2: Lo Ammi. Ce nom est très surprenant parce qu'il est composé d'une négation, non, non, ne pas, et de Ammi qui veut dire mon peuple. En fait, c'est un nom qui a une portée prophétique, qui contient un message et qui a été ordonné par Dieu comme un nom qu'un père devait donner à l'un de ses fils. Ah, c'est une histoire étrange. Nous sommes à l'époque où Israël est divisé en deux royaumes, où le peuple d'Israël est surtout réputé pour son infidélité à Dieu. Et Dieu suscite un prophète qui s'appelle Osée. Salut. Et il va expliquer à ce peuple quelle est la voie par laquelle Dieu voudrait le faire passer pour le sauver de sa situation terrible. Et Dieu va dire à Osée, écoute, tu vas épouser une prostituée et cette femme va te donner des enfants. Tu leur donneras des noms particuliers et tu vas vivre avec cette femme une aventure familiale qui t'expliquera ce que je vis, moi, Dieu, avec ce peuple que j'ai choisi. Alors Osée va épouser une femme qui pratique la prostitution. Il va essayer de la garder chez lui, mais elle ne va pas tenir en place. Pourtant, il aura avec elle trois enfants. Et le deuxième fils va se nommer Lo Ammi. Et Dieu va dire, voilà, ce fils, c'est bien ton fils, mais ce fils, tu vas l'appeler, tu n'es pas mon peuple. Tu ne fais pas partie de ma descendance. Tu n'es pas le mien, en quelque sorte. Tu es un bâtard, quelqu'un que je n'accepte pas, un étranger, le fils du facteur ou le fils du plombier. En quelque sorte, quelqu'un qui a dû souffrir terriblement de porter un tel nom. Et on peut essayer de se mettre dans la peau de ce petit garçon qui grandit et que tout le monde appelle Lo Ammi en se moquant de lui. Et ça n'a pas dû être très simple. Et ce que Dieu est en train de faire comprendre aux êtres humains qui entendent et qui voient ce que vit Osée et qui entendent son message, voilà ce que vous me faites. Vous me faites vous traiter comme si vous étiez un bâtard parce que vous vous conduisez comme des bâtards. Et c'est terrible. Et ce que Dieu va expliquer, c'est que si on revient à lui, alors il va pouvoir changer ce nom. Il va gommer la négation et ce nom va pouvoir devenir ami. Alors ami, pas simplement parce qu'on va faire amitié, mais parce que tu vas être vraiment mon peuple. Tu vas être mon descendant parfaitement légitime. Je vais t'aider, t'aimer, t'encourager, subvenir à tes besoins et te donner une vie telle qu'on peut rêver d'en vivre une. Et donc, Lo Ammi est pour tous les lecteurs de la Bible un nom qui doit nous faire réfléchir à notre façon de nous comporter vis-à-vis de notre Père Céleste en enfant légitime qu'il honore et qui bénéficie de tous les bienfaits qu'il a en réserve pour lui. Alors, si vous voulez retrouver cette histoire étrange, eh bien, ouvrez votre Bible dans le livre du prophète Osée et en lisant

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2: À propos, saviez-vous que la générosité, ça s'apprend ? Eh oui, le sens de la générosité s'apprend. En effet, chez le tout petit, la générosité et l'altruisme ne sont pas des comportements naturels et spontanés. C'est tout à fait normal. Le jeune enfant est naturellement auto-centré. Il doit se construire et pour cela, il a besoin de prendre, de capter. Sa conscience de lui-même est morcelée. Le monde tourne donc tout naturellement autour de lui et en fonction de lui. Les neurosciences ont permis de mieux comprendre le développement du cerveau et donc son fonctionnement. Or, la zone qui sert à l'empathie, qu'on appelle le cortex préfrontal, est mature entre 25 et 27 ans. En revanche, la zone utile à la survie est, elle, pleinement mature à 2 ans. Vous imaginez bien que pour survivre, il est nécessaire de s'occuper de soi. Petit à petit, au cours de ses 7 premières années, l'enfant va prendre conscience de son individualité, de l'existence des autres et qu'ils ont des besoins différents aux siens. Cette sociabilisation l'amène à comprendre doucement que la vie sociale est fondée sur l'échange. Je reçois, mais je dois aussi donner. Ainsi, comprendre la vision du monde des autres et se décentrer de soi prend du temps. C'est un apprentissage pour le jeune enfant. Cet apprentissage de la générosité peut donc représenter une certaine violence pour lui. Pour que cela se passe bien, il est important qu'il y ait de la réciprocité. En effet, l'enfant est fort sensible à l'injustice. Quelques pistes pratiques pour lui enseigner des schémas différents. Tout d'abord, en tant qu'adulte, être son meilleur exemple, sa plus grande source d'inspiration. En prêtant votre voiture à votre voisin ou en étant ouvert aux avis différents et à la discussion. Profitez également de vos moments de joie pour les inciter à les partager. Par exemple, apportez au voisin une part de gâteau que vous avez cuisiné avec vos enfants. Ils auront de la joie à le faire. Une autre idée consiste à participer ensemble à des actions généreuses, des actions de service comme le nettoyage des rivières, des plages ou pourquoi pas la collecte de denrées pour la banque alimentaire. Enfin, évitons de dire à l'enfant « que tu es gentil, tu as partagé ton dessert » car ceci peut prêter à un jugement sur ce qu'est l'enfant. Disons plutôt, je ne sais pas si tu l'as remarqué, mais quand tu as partagé ton dessert avec ton ami, celui-ci a sauté de joie. Il avait tellement envie de goûter à cette glace. Je crois que tu as illuminé sa journée. Ainsi, même si demain il ne partage pas son dessert, dans sa tête et dans son cœur resteront les mots qui ont décrit son action. Et il saura en lui-même qu'il est capable de générosité.
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0: Bienvenue dans votre nouveau magazine local, cette fois-ci consacré à l'histoire de Neuchâtel et de l'Ouest Vosgien en général. Donc nous sommes en compagnie de Nicolas Bonnet, guide et historien, donc guide aussi à l'Office de tourisme de l'Ouest Vosgien, mais pas que, on en parlera aussi un peu plus tard. Monsieur Bonnet, bonjour.
1: Bonjour.
0: Donc Nicolas, comme je l'ai dit, vous êtes guide et ensemble on va faire une petite série d'épisodes consacrés à l'histoire de l'Ouest Vosgien avec plusieurs parties. On va s'intéresser tout d'abord à Neuchâtel. Nicolas, en question d'ouverture, on dit souvent que Neuchâtel est le premier secteur sauvegardé des Vosges. Pourquoi cette ville est-elle si importante pour les ducs de Lorraine ?
1: C'est vrai que c'est une très ancienne histoire. Si on reprend l'origine de Neuchâtel, cette ville a été fondée à la fin du XIe siècle par le duc de Lorraine, Thierry II. Connu aussi sous le nom de Thierry le Vaillant, qui avait succédé à son père, Gérard d'Alsace, qui est venu fonder dans ce territoire ce qu'on a appelé à l'époque un Novum Castrum, fondé à l'emplacement d'un carrefour commercial. Il en a fait justement véritablement un vrai carrefour commercial. Alors pour lui, il y avait plusieurs intérêts stratégiques. Ça lui permettait de surveiller ses puissants voisins, à l'image du comte de Champagne, du comte de Bar, du duc de Bourgogne. En même temps, en faisant un carrefour commercial, en taxant tous les marchands qui passaient par ici, il a permis le développement de cette cité qu'on a appelée au Moyen-Âge le Neufchâtel.
0: Ça se situe à quel siècle à peu près pour nos auditeurs qui puissent avoir une notion historique ?
1: Alors, le plus ancien document que l'on possède dans notre histoire date de 1094. Donc, on est vraiment à la fin du XIe siècle. On est au tout début de l'histoire de notre cité.
0: Vous parliez que Neuchâtel était un vrai carrefour à ce moment-là, parce que c'est vrai qu'on est bien placé. On est sur plusieurs, maintenant, on va dire, régions et départements différents, même si ça n'existait pas à l'époque-là. Quels étaient les liens par marchand entre ces différentes communautés ? Est-ce qu'il y avait des guerres ? Est-ce qu'on était en froid ? Est-ce qu'on commerçait ?
1: Mais en fait, tout au long du Moyen-Âge, le duché de Lorraine est dans une position assez compliquée. On est pris en tenaille entre le royaume de France d'un côté, le Saint-Empire romain germanique de l'autre. Vous avez le comté de Champagne, le comté de Bar, le duché de Bourgogne. Tous ces pouvoirs lorgnent sur le territoire du duché de Lorraine et le duc de Lorraine a beaucoup à faire pour garder son indépendance. Ce qui a engendré tout au long du Moyen-Âge des conflits et les habitants de cette cité sont allés chercher du soutien soit du côté du roi de France, soit du côté du duc de Lorraine, suivant les intérêts qu'ils avaient.
0: Donc on parle là de la première histoire de Neuchâtel, si je puis dire, les origines. On n'a pas d'autres choses plus anciennes ?
1: Dans l'Antiquité, on sait qu'il existait quand même une petite bourgade, un noyau d'habitation. En fait, ici, nous nous trouvons sur le tracé d'une ancienne voie romaine qui était importante, la Via Agrippa, c'est-à-dire la voie qui allait de Lyon jusqu'à Trèves, qui passait, le tracé est encore sur notre ville.
0: La voie romaine, tout commence avec les Romains comme première histoire ?
1: On a très peu de traces de l'Antiquité à Neufchâtel. On sait qu'il existait un noyau d'habitation en bordure du Mouson, parce que déjà sur l'itinéraire de cette ancienne voie que j'ai évoquée, et certainement que des marchands passaient déjà ici. Et, si vous voulez, dans le plus ancien document que nous possédons, qui est une charte de l'évêque de Toul datée de 1094, nous savons déjà qu'il existait une petite paroisse, Saint-Christophe. Et c'est à proximité de cette paroisse Saint-Christophe que va se fonder ce Novum Castrum sur un promontoire qui, grosso modo, aujourd'hui, se trouvait à côté de l'église Saint-Nicolas. Donc le duc de Lorraine fait construire son château, l'église Saint-Nicolas et un noyau d'habitation.
0: Vous parliez juste de Toul à l'instant. Est-ce qu'on dépendait de Toul à ce moment-là ?
1: Religieusement.
0: Oui, parce qu'on parlait d'église, d'évêque, comme un peu chef-lieu à cette époque-là. Hein.
1: Ce sont eux qui tiennent le pouvoir du tout.
0: On va peut-être s'intéresser plus à la vie des habitants à ce moment-là, au Moyen-Âge. Comment l'habitat civil nous raconte-t-il encore aujourd'hui la richesse des marchands du Moyen-Âge ?
1: Il y a plusieurs choses. C'est vrai qu'on n'a pas beaucoup de traces au niveau des maisons. Il reste très peu de vestiges médiévaux de notre cité. Nous n'avons plus notre château, nous n'avons plus nos fortifications. Tout a été détruit après la guerre de 30 ans par les Français. On estime qu'au début du XVIIIe siècle, toutes ces fortifications et les pierres du château n'existent plus. Mais toutes ces pierres ont servi à la reconstruction de la cité, ont contribué à la construction d'hôtels particuliers du XVIIIe siècle. Vous savez peut-être que Neufchâtel, c'est une ville du XVIIIe siècle et c'est quelque chose qui est largement mis en valeur.
0: Y a-t-il encore des traces de cette époque médiévale ?
1: Il reste quelques vestiges quand même de cette époque médiévale. Si vous allez du côté de la place des Cordeliers, on a la base d'une tour, encore la trace d'un mur. Et puis après, il reste quelques vestiges dans des propriétés privées, quelques petits fragments de murs.
0: Je rappelle que cette émission est dédiée à l'histoire de Neufchâteau. Nous parlions de l'époque médiévale, notamment des vestiges encore existants à l'heure actuelle. Vous êtes bien sur Radio Cristal et restez bien connectés. On marque une courte pause de quelques minutes et on revient juste après pour parler encore de cette époque.

0: Nous voici de retour pour la suite du magazine sur l'histoire de Neufchâteau. On parlait de l'époque médiévale et de ses vestiges. Intéressons-nous aux marchands, puisqu'il y avait des marchands près de Neufchâteau à cette époque du Moyen-Âge. Comment étaient-ils représentés, tous ces riches, à cette époque ?
1: Il y a quelque chose qu'il faut savoir sur cette période aussi médiévale à Neufchâteau, c'est que Neufchâteau a été la première cité libre du duché de Lorraine. C'est-à-dire qu'en 1225, le duc de Lorraine leur a octroyé une charte de franchise, signe de la puissance des marchands et des bourgeois du Neufchâtel, marchands essentiellement textiles. Il y avait beaucoup de marchands drapiers à Neufchâteau. Cette puissance, en fait, s'est traduite par le fait que ces bourgeois ont pu élire entre eux un maire, déjà à l'époque, quelqu'un qui les représentait et qui administrait avec 12 autres personnes la ville, moyennant aussi la présence d'un prévôt ducal qui surveillait un petit peu les choses.
0: Qu'est-ce qui a fait la richesse de ce secteur ? Est-ce qu'on avait une ressource particulière, une façon de commercer ? Qu'est-ce qui a fait la grandeur ?
1: Alors, au Moyen-Âge, le développement, il était permis par le fait que ce soit un carrefour commercial et par les marchands textiles essentiellement, drapiers, grâce à la présence de lin, de chanvre, de laine, qui était essentiellement fourni par les deux abbayes les plus puissantes de notre territoire, à savoir l'abbaye de Mureaux et l'abbaye de L'Étanche.
0: On peut s'intéresser à quelque chose d'un peu plus personnel. Si vous deviez nous montrer, par exemple, une seule pierre ou une seule sculpture, quelque chose de particulier qui résume l'esprit de la ville, ce serait quoi ?
1: Je pense que la statue la plus emblématique, c'est la statue de Jeanne d'Arc qui se trouve au centre de la place. Et en même temps, ça fait le lien avec le Moyen-Âge. C'est une figure médiévale qui est passée dans notre ville. C'est représentatif de notre cité. D'une part parce que c'est Jeanne d'Arc et ensuite parce que c'est au centre de notre plus jolie place.
0: Parce que Jeanne d'Arc, c'est 15e siècle ?
1: Oui.
0: Donc on a vraiment ce lien entre la période qu'on évoquait du Moyen-Âge et après cette guerre de 30 ans. On est vraiment entre les deux, quoi.
1: C'est ça.
0: Donc on va s'intéresser maintenant à Jeanne d'Arc. En 1428, Jeanne d'Arc commence à se réfugier à Neufchâteau ?
1: Elle s'était déjà réfugiée précédemment. Mais c'est vrai que cette date est admise par rapport au fait qu'elle se soit réfugiée ici. Mais il faut savoir que Jeanne d'Arc est venue de très nombreuses fois auparavant à Neufchâteau.
0: On parle de cette date, le fait de se réfugier. Mais quelle est son histoire ? Est-ce que vous pouvez nous résumer, j'allais dire depuis sa naissance, peut-être pas, mais en tout cas depuis sa jeunesse et son début d'histoire ?
1: Jeanne d'Arc est née à Domrémy la Pucelle. Pourquoi elle venait souvent à Neufchâteau ? Parce qu'en fait, c'est la cité fortifiée du secteur, la plus proche de Domrémy, on est à 11 km. Sinon, la cité fortifiée la plus proche serait Toul, mais c'est un petit peu plus loin. Et certainement que ses parents venaient souvent au marché, etc. Et on sait que Jeanne d'Arc est venue très souvent au couvent des Cordeliers aussi. C'est là qu'elle a eu sa formation religieuse. On peut aussi penser que, venant régulièrement dans la ville, elle a pu forger son éducation religieuse, mais aussi entendre parler de tout ce qui se passait dans le royaume, notamment avec la présence de... Vous savez, les villes médiévales sont toujours très foisonnantes. Vous avez des soldats qui passent, des prédicateurs, des voyageurs, des commerçants, et tout se sait dans une ville médiévale.
0: On peut retracer un peu son histoire. Elle est notamment célèbre par rapport à la guerre qu'elle a pu mener. Elle entend quoi ou elle verrait quoi peut-être qui l'emmènerait vers une voie particulière ? On peut continuer peut-être étape par étape d'en parler ?
1: Alors ça, c'est une histoire qui se raconte beaucoup du côté de Domrémy. Alors il faut savoir qu'il existe une visite guidée à Neufchâteau, spécialement dédiée à Jeanne d'Arc, sur son passage. Il y a d'autres aspects intéressants concernant son passage. On a dit qu'elle avait travaillé dans une auberge tenue par une femme assez mystérieuse qu'on appelait la Rousse. Et c'est quelque chose qui a compté dans son procès, par exemple, puisqu'on a dit que là, en travaillant dans cette auberge, elle aurait eu des mœurs assez diverses. Voilà.
0: Alors, vous êtes beaucoup plus intéressé à ces passages, notamment à Neufchâteau. Pour la grande histoire, on vous invitera peut-être à voir d'autres personnes, d'autres spécialistes du domaine. Donc, on revient sur son passage à Neufchâteau en 1428, notamment. Dans quelles conditions elle arrive ici à Neufchâteau ?
1: Alors, quand elle vient en 1428, ça correspond dans son histoire à la période où elle vient de demander pour la première fois l'aide de Robert de Baudricourt à Vaucouleurs, et celui-ci lui a refusé cette assistance pour se rendre auprès de Charles.
0: Qui est ce personnage, juste pour que les gens comprennent ?
1: Robert de Baudricourt, c'est le seigneur de Vaucouleurs.
0: Bon, là, on vient de faire le lien avec son passage à Neufchâteau, notamment. Que reste-t-il de ce passage, justement, dans l'imaginaire des habitants et dans le patrimoine bâti ?
1: Alors, il y a plusieurs choses qui sont restées. Alors, vous avez déjà cette statue dont j'ai parlé, qui se trouve sur la place Jeanne d'Arc. Une statue en bronze qui a été posée en 1861. C'est quelque chose qui est intéressant parce que c'est assez tôt dans l'iconographie de Jeanne d'Arc. Cette statue, quand vous la regardez, ne représente qu'une héroïne guerrière. C'est-à-dire que Jeanne n'est encore pas canonisée, pas béatifiée, ce n'est pas une figure religieuse à l'époque. Et ça se voit très bien sur la statue. Ça montre quand même l'aura qu'elle avait déjà dans le territoire au milieu du 19e siècle. Vous avez sur la place des Cordeliers une pierre aussi qui symbolise son passage régulier au couvent des Cordeliers. Vous avez des vitraux dans les églises, des statues évidemment. Il y a quelques images sculptées et gravées aussi qu'on peut trouver dans le centre-ville. Quand on déambule dans les rues, on peut s'amuser à chercher les représentations de Jeanne d'Arc aussi.
0: Ça veut dire qu'on a mis quand même plusieurs siècles avant de la reconnaître, avant de la mettre à un rang élevé?
1: Ça se fait seulement à partir du 19e siècle. Jeanne d'Arc rentre dans l'imaginaire populaire en tant qu'héroïne au 19e siècle. Et même au 19e siècle, c'est une lente progression qui va conduire à la figure que l'on connaît aujourd'hui, jusqu'à sa canonisation, sa béatification.
0: Autre partie de l'histoire importante, hein, avec Jeanne d'Arc et son passage à Neuchâtel. Merci pour ces belles anecdotes. On vous laisse écouter votre musique, hein, sur Radio Cristal, mais restez bien sur notre bande FM pour en découvrir un peu plus sur nos magnifiques régions.
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0: troisième et dernière partie de ce magazine consacré à l'histoire de Neuchâtel. On parlait de Jeanne d'Arc, de ses passages à Neuchâtel. Autre question qui est en lien, mais qui reparle plus de Neuchâtel en soi. Est-ce que cette ville, justement, de Neuchâtel, a souffert de l'ombre médiatique par rapport à Dorémy La Pucelle, qui est peut-être plus importante pour l'histoire de Jeanne d'Arc ?
1: À présent, oui et non, c'est une question compliquée. On est quand même très proche de Dorémy. Après, c'est tout l'intérêt aussi de proposer des visites guidées sur la thématique. Si on ne parle pas de sa présence à Neuchâtel, les gens n'en entendent pas parler, forcément. Mais c'est vrai que c'est Dorémy qui a beaucoup pris l'influence médiatique, on est d'accord.
0: C'est là où elle naît, c'est là où elle grandit, c'est plutôt logique. Mais à la fois, c'est aussi peut-être un complément entre Dorémy et Neuchâtel. Vous proposez d'autres choses ?
1: Disons qu'à Dorémy, vous avez le site de la maison natale, il y a un musée qui est spécialement dédié à son histoire aussi. À Neufchâteau, il faut déambuler, il faut s'intéresser au sujet.
0: Voilà. D'où le fait d'avoir des visites guidées. Donc vous proposez des visites directement avec l'Office du tourisme par rapport aux visites de Jeanne d'Arc ?

0: le cimetière de Neufchâteau n'a rien à envier à ceux de, à celui de Nancy, par exemple, ou à d'autres cimetières lorrains beaucoup plus importants. Parce que grande qualité des monuments funéraires. Alors ça, c'est beaucoup le fait des sculpteurs et des architectes, mais en tout cas qui ont bâti des monuments de grande qualité.
1: Vous le décrivez comme un bel endroit finalement, pas un endroit de tristesse ?
0: Pas du tout. Pour moi, je trouve qu'un cimetière, c'est vraiment un support extraordinaire pour raconter l'histoire d'une ville. C'est pour ça que je l'ai intitulé un musée à ciel ouvert. En fait, c'est génial dans un cimetière. Vous prenez une tombe qui correspond à une personne. Et puis, vous pourriez parler de son métier, de sa vie, de la période dans laquelle il vit, de sa famille. Vous étendez à l'histoire de France, à l'histoire de la Lorraine, de Neufchâteau. Vous multipliez ça par le nombre de sépultures qui s'y trouvent et ça vous donne des possibilités infinies.
1: Qu'est-ce qui fait la particularité du cimetière à Neufchâteau ? Quelle merveille on peut trouver ?
0: Alors déjà, l'intérêt, c'est de choisir des tombes emblématiques. Alors c'est très subjectif aussi, hein. On peut parler de l'architecture, parce qu'il y aurait un symbole particulier. Je parle souvent d'un serpent mystérieux qui se trouve sur une tombe. Vous avez des chapelles funéraires qui sont incroyables au niveau des sculptures. Et puis le charme d'un cimetière, d'une visite dans un cimetière, c'est quand même de déambuler dans les allées funéraires pour regarder à droite à gauche et se laisser raconter les histoires de ces personnes qui sont sans doute contentes qu'on parle encore d'elles aujourd'hui.
1: Il date de quand ce cimetière, on le sait à peu près ? Ou en tout cas les premières sépultures datent de quand ?
0: On a une date très précise, hein, on est le 12 mai 1791, et dans les archives paroissiales, on trouve mention de la toute première inhumation dans ce petit cimetière qui avait été créé.
1: Quels sont les personnages les plus importants, on va dire, que vous avez pu retrouver au cimetière, mais peut-être aussi un peu étudier au niveau historique ?
0: Au cours de ma visite, j'évoque les tombes d'anciens maires de la ville. Il y en a beaucoup qui sont inhumés ici. Le plus ancien était maire entre 1806 et 1812. Vous avez les tombes de commerçants aussi qui se sont enrichis aussi à Neufchâteau. Vous avez des tombes d'artistes célèbres, notamment un peintre qui s'appelle Edmond Petitjean. Vous avez aussi les tombes de résistants. On a un résistant emblématique à Neufchâteau qui s'appelle Jacques Vernier, jeune résistant qui avait été abattu à l'âge de 20 ans par les Allemands. Vous voyez, en fait, ça permet de traverser différentes époques et d'évoquer des personnalités très diverses. On a aussi un événement en fait, qui s'appelle le Printemps des cimetières, hein, auquel on participe tous les ans depuis quelques années, événement national. Mais à Neufchâteau, on s'est greffé dessus. L'intérêt, c'est que chaque année, il propose une thématique différente. Je vous donne un exemple. On a parlé, il y a 2 ans, la thématique était les femmes dans les cimetières. À cette occasion, j'ai évoqué simplement des figures féminines qui étaient inhumées dans ce lieu.
1: On peut peut-être en révoquer quelques-unes, parce que c'est vrai qu'on parle souvent des hommes, mais on imagine qu'il y a aussi des femmes importantes pendant ces différents siècles qui sont au cimetière.
0: Là encore, c'est pareil. En fait, ça nous permet d'évoquer des destins différents, des femmes qui ont eu un rôle. Des résistantes, par exemple, la première femme conseillère municipale aussi, hein. Et puis d'autres femmes plus anonymes aussi. L'intérêt, c'est pas forcément de parler de célébrités locales. Parfois, il y a des destins assez incroyables, même anonymes.
1: Nicolas Bonnet, je rappelle que vous êtes guide et historien pour l'Office de tourisme de l'Ouest Vosgien. Vous nous partagez une partie de l'histoire de cette région. Merci énormément de pouvoir nous raconter toutes ces histoires et anecdotes ensemble. On se retrouvera la semaine prochaine avec des choses plutôt insolites. Je vous laisserai le découvrir. En attendant, chers auditeurs, vous qui nous écoutez de l'autre côté de la bande FM, vous pouvez retrouver en podcast dès aujourd'hui cette émission en allant sur notre site internet radiocristal.org dans la section podcast, puis la rubrique l'invité. Je vous dis à bientôt pour découvrir d'autres aspects de l'histoire de nos Vosges.
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2: Bonsoir à tous, à la une de l'actualité, Gérald Darmanin et Laurent Nunez seront auditionnés au Sénat demain matin au sujet de la mort de la petite Liana. Les ministres de la Justice et de l'Intérieur devront s'expliquer devant la commission des lois sur les failles de l'État dans ce dossier. Le suspect Jérôme Barella avait été visé par plusieurs procédures dont des plaintes classées sans suite. La Cour des comptes demande plus de transparence dans les procédures de reconnaissance de catastrophes naturelles. Elle estime que certaines décisions peuvent subir des pressions politiques ou du monde de l'assurance. L'institution veut aussi un meilleur encadrement des experts et des délais d'indemnisation pour les sinistrés touchés. SFR va disparaître du paysage des télécoms français. L'opérateur va être racheté par Free, Bouygues Télécom et Orange pour plus de 20 milliards d'euros. Bouygues récupérera près de 6 millions de clients. Free récupérera les abonnés Red, by SFR et Orange une partie du reste des clients. L'opération doit encore être validée par l'autorité de la concurrence. Les syndicats redoutent déjà des suppressions d'emplois. Le gouvernement va mettre en place un système de coupe-fil pour permettre aux jeunes en détresse psychologique d'obtenir un rendez-vous chez un psychologue ou un psychiatre sous 24 à 48 heures. L'idée, c'est de détecter plus tôt les troubles et éviter les hospitalisations. Un dispositif qui pourrait aider pas mal d'étudiants.
3: Ben, je trouve ça bien parce que du coup, si on a des problèmes, ben, vaut mieux en parler tout de suite pour savoir tout de suite notre ressenti au lieu de garder ça pour nous.
4: De le prendre aussi rapidement, ça peut vraiment nous aider parce que si les problèmes ils durent assez longtemps, on est à une période de notre vie où c'est assez important d'être tout le temps concentré. Si on a des problèmes qui nous prennent trop d'espace, ben, c'est toujours bien d'aller consulter le plus rapidement possible.
5: Comme ça, je parle, je me délivre du truc et après, je pense à autre chose au lieu de garder tout ça pour moi et attendre. J'aime bien cette idée.
2: Propos recueillis par Myline Desbac. Les obsèques de Bernadette Chirac auront lieu vendredi à Paris. Une cérémonie est prévue en la basilique Sainte-Clotilde, dans le 7e arrondissement, là où elle avait épousé Jacques Chirac. Un hommage populaire sera également organisé dimanche en Corrèze. Et puis en tennis, au lendemain de la fin de Roland-Garros, on note un véritable bouleversement dans le classement français. Moïse Kouamé gagne 102 places après son parcours jusqu'au 3e tour. Il passe de la 318e à la 215e place ATP et devient l'un des plus jeunes joueurs à entrer dans le top 250. En revanche, chute libre pour Loïse Boisson, demi-finaliste surprise l'an dernier, mais éliminée dès le premier tour cette année. Elle perd 102 places et descend au 155e rang mondial. Voilà pour l'actualité. Excellente fin de journée à tous.
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1: Bienvenue dans ce bulletin de météo, on s'intéresse au temps de ce mardi 9 juin et pour ce 160e jour de l'année, nous pensons à souhaiter une bonne fête à toutes les Dianes. On va retrouver un ciel chargé avec une amélioration dans l'après-midi. Au lever du jour, le ciel reste aux abonnés absents sur l'ensemble des communes. Le ciel se montre couvert, brumeux, voire humide sur les hauteurs de Gérardmer à la Bresse. L'après-midi puis en soirée, le temps est plus sec avec de belles éclaircies de la sous-préfecture aux cités thermales mais encore de nombreux passages nuageux sur la moitié est du département. Et pour le programme nocturne, le ciel restera très nuageux. Passons aux températures, les minimales s'échelonnent de 10 degrés sur le massif à 11 degrés à Neufchâteau, 12 degrés à Vittel et entre 13 et 14 degrés de Darnay à Épinal. Au plus chaud, le thermomètre plafonne à 14-15 degrés sur les sommets et 18-19 degrés en plaine. Côté vent, il provient d'ouest en journée et souffle de manière modérée avec des rafales atteignant 40 km/h, renforçant cette sensation de fraîcheur. Et il se calme dans la nuit. Le lendemain, mercredi, est sous une influence océanique. Le temps est plus instable, gris, humide, avec des températures 5 degrés en dessous des normales de saison. À l'aube, la matinée se passe sous un ciel couvert. En plaine, de nombreuses averses sont attendues. En seconde partie de journée, le régime d'averses se transforme en orage sur une large partie du département avec des cumuls de pluie significatifs. En soirée, l'ambiance devient plus calme avec le retour des éclaircies. Puis dans la nuit, l'humidité retombe sous forme de brume, voire de brouillard de la cité de Limages aux crêtes vosgiennes. Côté température, le thermomètre accuse une baisse sensible avec des minimales comprises entre 7 et 10 degrés des hauteurs vers les plaines de l'ouest. Et les maximales ne dépasseront pas 12 degrés en montagne et 15-16 degrés en plaine. Et pour le vent, il bascule au secteur sud-ouest à ouest et sera plus soutenu dans l'après-midi avec des rafales pouvant atteindre 45 km/h sur le plateau lorrain et les reliefs accentuant le ressenti maussade. Et il s'atténuera durant la nuit. La tendance pour les jours suivants, le temps reste couvert avec une nouvelle perturbation apportant des pluies légères vendredi, mais on attend une belle amélioration le week-end. Et pour retrouver toutes les informations détaillées de votre météo, rendez-vous sur radiocristal.org.
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1: La médiathèque de Dompaire vient nous annoncer ses animations pour le mois de juin. Et pour cela, nous sommes en compagnie de Mathilde Belenet, sa responsable. Alors, on va ce mois de juin avec le retour des ateliers couture. Alors, ça se passe avec qui ?
2: Alors, l'atelier couture, c'est avec Frédéric Regnault de l'entreprise Amaryllis Création.
1: Alors, comment se déroulent ces ateliers couture ?
2: Alors, quand vous venez aux ateliers couture, Frédéric donc, vous reçoit avec une petite création qu'elle va vous proposer de créer. C'est un temps assez court quand même, de 9h30 à 11h30. Elle prépare les patrons et puis elle vous accompagne à créer ce petit patron, cette petite création. Pour la dernière séance, c'était une petite montgolfière, un petit clin d'œil aux montgolfières au moment-là. Donc voilà, très sympathique et qui plaît bien aussi bien aux plus jeunes qu'aux plus anciens.
1: Alors, ce sont des travaux de couture à la main ou est-ce qu'il y a aussi de la machine à coudre ?
2: Ah non, tout à fait, c'est couture à la main. Et puis vraiment le plus, donc en plus de la couture, c'est qu'il y a vraiment une ambiance très chaleureuse, très conviviale, où chacun a un petit café, un petit thé. Parfois, des adhérentes amènent un gâteau. Donc, c'est vraiment un esprit très sympathique.
1: Alors, cet atelier, il aura lieu à quelle heure ? Est-ce qu'il faut réserver et quel est le montant de la participation ?
2: Alors, l'atelier se déroulera donc le samedi 13 juin. Effectivement, il faut s'inscrire auprès de Frédéric, donc au 03 29 31 97 04. Et la participation est de 2 euros. Alors, il est vrai que pour assister et participer à nos ateliers, on demande aux personnes qui ne sont pas adhérentes d'adhérer à notre médiathèque pour l'année. La cotisation s'élève à 6 euros pour les personnes habitant Dompaire et 11 euros pour les habitants à l'extérieur de Dompaire. Vous vous inscrivez une fois à l'année et vous participez à autant d'ateliers que vous le souhaitez. Aussi, en plus des offres de services qu'on propose également à la médiathèque.
1: Alors, pour préparer les inscriptions, pour retrouver votre programme, où peut-on se renseigner ?
2: Donc, pour vous inscrire ou pour ne serait-ce que venir passer un petit moment à la médiathèque, vous pouvez donc nous rejoindre au 131 rue du Cimetière à Dompaire, à la Maison des Associations, ou alors par téléphone au 03 29 34 67 57, ou aussi sur notre page Facebook Médiathèque Dompaire, où vous pouvez suivre toutes nos actualités. 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
3: L'établissement français du sang Grand Est poursuit ses collectes de sang à travers notre département et avec ce mois de juin et l'été qui approche, il y a des actualités à présenter. Pour ce faire, je suis en compagnie d'Olivier Durat. Je rappelle que vous êtes chargé de communication institutionnelle et relations presse au sein de l'établissement français du sang Grand Est. Et avec vous, nous faisons le point justement sur ces actualités. La première, c'est une actualité à venir, à savoir la Journée mondiale des donneurs de sang.
4: Oui, la Journée mondiale des donneurs de sang qui a lieu chaque année le 14 juin. C'est la date de naissance de Karl Landsteiner qui a découvert les groupes sanguins. C'est organisé par l'Organisation mondiale de la santé, l'établissement français du sang, en partenariat avec la Fédération française des donneurs de sang bénévoles, participe donc à cette grande opération. Alors c'est l'occasion ce 14 juin, mais aussi tout au long de ce mois de juin, d'organiser des collectes événementielles, des animations également dans nos maisons du don. C'est l'occasion de remercier tous ceux qui participent à toute cette chaîne du don, que ce soit les donneurs de sang, et puis les patients également, qui bénéficient de tous ces produits. Et puis, entre toutes ces personnes-là, il y a les associations de donneurs de sang, il y a l'EFS, et puis il y a aussi tous les personnels hospitaliers et des cliniques qui participent à toutes ces transfusions. Donc, ce mois de juin, donc, c'est un mois de mobilisation, de remerciement de tous ces acteurs, mais c'est aussi un mois de préparation. Préparation pour les mois d'été, qui sont toujours des périodes un peu tendues en termes de réserve de sang. Donc, je disais que nous avions des événements et dans les Vosges, on en a un en particulier. Ça sera à Épinal, donc, lors de la collecte de l'espace court le 9 juin et on aura une animation avec un magicien et puis on aura une collation aussi préparée par les associations donneurs de sang d'Épinal. À noter également que dans le cadre de cette journée mondiale, depuis l'année dernière, les villes sont invitées à illuminer en rouge leur grand monument et ça sera le cas dans les Vosges au niveau de la ville de Charmes.
3: Donc voilà une manière aussi de soutenir cette démarche. Je vous propose à présent qu'on entre dans le détail des collectes programmées pour ce mois de juin. Quelles sont ces dates ?
4: Le mardi 9 juin à Épinal, à l'Espace Court, de 9h à 13h et de 15h30 à 19h30. Le jeudi 11 juin à Châtenois, à la salle des fêtes, de 16h à 19h30. Le samedi 13 juin, Jaramé, à l'Espace Tilleul, de 8h30 à 12h. Le mardi 16 juin à l'Épanche-sur-Vologne, au rendez-vous des villageois, de 16h à 19h30.
3: Et pour toutes les personnes qui souhaitent en savoir davantage sur ces collectes ou sur ce qui est fait de ces collectes de sang, je vous propose de nous rappeler le site internet, mais aussi le numéro de téléphone, et je crois qu'il y a une application mobile.
4: Donc le site internet, c'est dondesang.afs.santé.fr, et on a notre application Don de sang. Et le numéro de téléphone, le 0800 109 900.
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2: Bonsoir à tous, à la une ce soir, des rassemblements ce soir partout en France après le meurtre de Liana. Les Français veulent moins dépenser en vacances. Et puis en tennis, du changement dans le classement français après la fin de Roland-Garros. Avant, un coup d'œil sur le ciel pour demain, une alternance entre nuages et éclaircies partout en France. Et le ciel sera un peu plus couvert entre les Hauts-de-France, la Normandie et les Pays de la Loire avec des averses orageuses prévues. Et dans l'après-midi, on aura aussi de la pluie en Bretagne, en Île-de-France. Et le vent va souffler de 40 à 55 km/h. Les températures demain matin, 14 degrés à Brest et Alençon, 16 à Paris et La Rochelle, 17 à Bordeaux, 18 à Lyon, 22 à Montélimar, 25 à Montpellier, 27 à Ajaccio. Demain après-midi, il fera 18 à 28 degrés. À la une de l'actualité, Gérald Darmanin et Laurent Nunez auditionnés demain devant le Sénat au sujet de la mort de Liana. Les ministres de la Justice et de l'Intérieur devront s'expliquer devant la commission des lois sur les failles de l'État dans ce dossier. Le suspect Jérôme Barella avait été visé par plusieurs procédures, dont des plaintes classées sans suite. D'ailleurs, une centaine de rassemblements sont prévus ce soir devant les tribunaux partout en France pour réclamer plus de moyens pour lutter contre les violences faites aux enfants. Et les obsèques de Liana auront lieu vendredi à Fleurance, dans le Gers. Et puis on l'a appris aujourd'hui, le frère de Jérôme Barella est placé en garde à vue à Auch, dans le Gers. Il est soupçonné de viol sur mineur et de viol sur son ex-compagne. La victime présumée avait déposé plainte en 2024 pour des faits qui se seraient déroulés entre 2007 et 2017. De fortes perturbations à prévoir mercredi à la SNCF à cause d'un appel à la grève unitaire des syndicats. 2 TGV sur 3 circuleront en moyenne dans le pays et seulement 1 intercité sur 2. Le trafic sera aussi fortement perturbé sur les lignes régionales, les RER et les Transiliens en Île-de-France. Les syndicats réclament des hausses de salaire et dénoncent des réorganisations liées à l'ouverture à la concurrence. Le gouvernement va mettre en place un système de coupe-fil pour permettre aux jeunes en détresse psychologique d'obtenir un rendez-vous chez un psychologue ou un psychiatre sous 24 à 48 heures. L'idée, c'est de détecter plus tôt les troubles et éviter les hospitalisations. Un dispositif qui pourrait aider pas mal d'étudiants.
3: Je trouve ça bien parce que du coup, si on a des problèmes, vaut mieux en parler tout de suite pour savoir tout de suite notre ressenti au lieu de garder ça pour nous.
4: De le prendre aussi rapidement, ça peut vraiment nous aider parce que si les problèmes ils durent assez longtemps, on est à une période de notre vie où c'est assez important d'être tout le temps concentré. Si on a des problèmes qui nous prennent trop d'espace, c'est toujours bien d'aller consulter le plus rapidement possible.
5: Comme ça, je parle, je me délivre du truc et après, je pense à autre chose au lieu de garder tout ça pour moi et attendre. J'aime bien cette idée.
2: Propos recueillis par Myline Desbac. La Cour des comptes demande plus de transparence dans les procédures de reconnaissance de catastrophes naturelles. Elle estime que certaines décisions peuvent subir des pressions politiques ou du monde de l'assurance. L'institution veut aussi un meilleur encadrement des experts et des délais d'indemnisation pour les sinistrés touchés. SFR va disparaître du paysage des télécoms français. L'opérateur va être racheté par Free, Bouygues Télécom et Orange pour plus de 20 milliards d'euros. Bouygues récupérera près de 6 millions de clients et Orange obtiendra une partie du reste des clients. L'opération doit encore être validée par l'autorité de la concurrence. Les Français veulent toujours partir en vacances cet été, mais en dépensant beaucoup moins. C'est ce que dit une étude publiée aujourd'hui, Myline Desbac.
6: Oui, 62% des Français prévoient de partir cet été, soit un peu moins que l'an dernier. Surtout, le budget moyen chute fortement, 1748 euros par foyer, soit près de 300 euros de moins en un an. Un niveau inédit depuis 2022. En cause, le retour de l'inflation, la hausse du prix des carburants et les tensions internationales. Résultat, les vacanciers prévoient de faire des économies sur leurs souvenirs, les restaurants ou encore les activités de loisirs. Près de la moitié des Français assurent qu'ils cuisineront davantage pendant les vacances plutôt que d'aller au restaurant. Beaucoup comptent aussi privilégier des destinations proches de chez eux pour limiter les frais de transport.
2: Merci Myline. Un paracétamol entièrement fabriqué en France sera produit à partir de début 2027. L'objectif est de relocaliser la production de cet antalgique largement utilisé contre la douleur et la fièvre. En revanche, les médicaments ne pourront pas afficher officiellement la mention « Made in France ». C'est à cause de la réglementation sur la publicité pharmaceutique. Les obsèques de Bernadette Chirac auront lieu vendredi à Paris. Une cérémonie est prévue à 14h30 en la basilique Sainte-Clotilde dans le 7e arrondissement. C'est là qu'elle avait épousé Jacques Chirac. Un hommage populaire sera également organisé dimanche en Corrèze, département dont elle a été conseillère générale pendant plus de 35 ans. Et puis en tennis, au lendemain de la fin de Roland-Garros, on note un véritable bouleversement dans le classement français. Moïse Kwame, 17 ans, gagne 102 places après son parcours jusqu'au troisième tour. Il passe de la 318e à la 215e place. En revanche, chute libre pour Loïs Boisson, demi-finaliste surprise l'an dernier, mais éliminée dès le premier tour cette année. Elle perd 112 places et descend au 155e rang mondial. Voilà pour l'actualité. Bonne soirée à tous.
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1: Bienvenue dans ce bulletin de météo, on s'intéresse au temps de ce mardi 9 juin et pour ce 160e jour de l'année, nous pensons à souhaiter une bonne fête à toutes les Dianes. On va retrouver un ciel chargé avec une amélioration dans l'après-midi. Au lever du jour, le ciel reste aux abonnés absents sur l'ensemble des communes. Le ciel se montre couvert, brumeux, voire humide sur les hauteurs de Gérardmer à la Bresse. L'après-midi puis en soirée, le temps est plus sec avec de belles éclaircies de la sous-préfecture aux cités thermales, mais encore de nombreux passages nuageux sur la moitié est du département. Et pour le programme nocturne, le ciel restera très nuageux. Passons aux températures, les minimales s'échelonnent de 10 degrés sur le massif à 11 degrés à Neuchâteau, 12 degrés à Vittel et entre 13 et 14 degrés de Darnay à Épinal. Au plus chaud, le thermomètre plafonne à 14-15 degrés sur les sommets et 18-19 degrés en plaine. Côté vent, il provient d'ouest en journée et souffle de manière modérée avec des rafales atteignant 40 km/h, renforçant cette sensation de fraîcheur. Et il se calme dans la nuit. Le lendemain, mercredi, est sous une influence océanique. Le temps est plus instable, gris, humide, avec des températures 5 degrés en dessous des normales de saison. À l'aube, la matinée se passe sous un ciel couvert. En plaine, de nombreuses averses sont attendues. En seconde partie de journée, le régime d'averses se transforme en orage sur une large partie du département, avec des cumuls de pluie significatifs. En soirée, l'ambiance devient plus calme avec le retour des éclaircies, puis dans la nuit, l'humidité retombe sous forme de brume, voire de brouillard de la cité de Limoges aux crêtes vosgiennes. Côté température, le thermomètre accuse une baisse sensible avec des minimales comprises entre 7 et 10 degrés des hauteurs vers les plaines de l'ouest. Et les maximales ne dépasseront pas 12 degrés en montagne et 15-16 degrés en plaine. Et pour le vent, il bascule au secteur sud-ouest à ouest et sera plus soutenu dans l'après-midi avec des rafales pouvant atteindre 45 km/h sur le plateau Lorrain et les reliefs accentuant le ressenti maussade. Et il s'atténuera durant la nuit. La tendance pour les jours suivants, le temps reste couvert avec une nouvelle perturbation apportant des pluies légères vendredi, mais on attend une belle amélioration le week-end. Et pour retrouver toutes les informations détaillées de votre météo, rendez-vous sur radiocristal.org.
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1: La prestigieuse course des 24 heures du Mans se déroule cette semaine et Toyota s'apprête à écrire une nouvelle page de l'histoire de l'endurance en présentant pour la première fois en public son prototype TRLH2 fonctionnant à l'hydrogène liquide. Alors que la course mythique a toujours servi de laboratoire technologique pour l'automobile de demain, cette démonstration prend une dimension particulièrement importante sur le plan environnemental.
2: Oui, contrairement à la plupart des projets hydrogène actuels qui utilisent de l'hydrogène gazeux, Toyota a fait le choix de l'hydrogène liquide, cette technologie qui permet une densité énergétique beaucoup plus élevée, offrant ainsi une plus grande autonomie tout en réduisant le volume et le poids des réservoirs. Pour la performance, c'est un bonus puisque la voiture sera plus légère et sur le plan environnemental, c'est une avancée majeure. La motorisation à l'hydrogène n'émet que de la vapeur d'eau sans aucun CO2 ni particules fines. En développant cette solution en conditions extrêmes de course, Toyota prépare des technologies qui pourront ensuite être transférées aux véhicules du quotidien, contribuant ainsi à décarboner durablement le transport lourd et les usages intensifs où la batterie électrique atteint ses limites.
1: Voilà une initiative menée dans le cadre du programme Mission H24. Ce n'est d'ailleurs pas la première fois que les 24 heures du Mans permettent des expérimentations de ce genre. La première tentative d'un moteur hybride, c'était Panos en 1998, même si la première victoire arrivera en 2012 avec l'Audi R18. Sans parler de la Nissan Delta Wing, là aussi en 2012, un concept qui permettait d'économiser du carburant. Aujourd'hui, l'accent est mis sur un carburant propre qui n'émet aucun CO2.
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1: Pour la première fois de son histoire, la CPTS des Vosges centrales organise un événement. Nous recevons Camille Requena à cette occasion pour la première fois sur les ondes de Radio Cristal. Camille, vous êtes coordinatrice au sein de cette CPTS des Vosges centrales et vous avez choisi de faire un salon dédié à la santé des femmes qui aura lieu le 20 juin prochain à Épinal. Avant d'en parler, peut-être pouvez-vous nous expliquer ce que c'est la CPTS ?
2: Alors, la CPTS, c'est une communauté professionnelle territoriale de santé. Donc, nous, la CPTS des Vosges centrales, on mène nos actions donc, sur le centre du département des Vosges. Et donc, la CPTS, c'est tout simplement une association qui est composée donc, de professionnels de santé du territoire. Et donc, nous avons pour mission de fédérer les acteurs locaux afin d'améliorer l'accès aux soins de la population, de fluidifier les parcours de santé et de développer des actions de prévention. D'où ce salon que nous organisons donc le 20 juin au Centre des Congrès.
1: Allons-y, parlons-en. Qu'est-ce qu'on va retrouver en cette journée du 20 juin dans ce salon ?
2: Le salon Sentez-vous bien que nous organisons donc le 20 juin au Centre des Congrès, donc de 10h à 17h, Centre des Congrès, salle Chaboté. L'objectif derrière ce salon, c'était de pouvoir vraiment proposer aux femmes du territoire un lieu dans lequel elles vont pouvoir vraiment faire un tour d'horizon complet de leur santé, puisqu'on parlera aussi bien de santé mentale que d'addiction, que de santé intime, santé sexuelle, mais également de compréhension des symptômes de la ménopause. Voilà, c'est vraiment un endroit qui va permettre de faire un point sur sa santé, de prendre le temps pendant une journée, d'effectivement pouvoir poser ses questions en toute confidentialité, sans tabou, à des professionnels qui seront là effectivement pour leur répondre. L'entrée est totalement gratuite. Les stands seront accessibles toute la journée de 10h à 17h. Donc, vous pouvez venir librement à tout moment. Et puis, on proposera, en fait, au-delà des stands d'information, des animations tout au long de la journée. Donc là, avec, par contre, des horaires bien spécifiques. Par exemple, à 10h30, vous pourrez participer à un atelier d'initiation à la sophrologie. À 11h15, un atelier pour comprendre son périnée. 14h, un atelier autour du Pilates qui sera pratiqué debout. 15h, une conférence sur la ménopause à 15h. 15h30, une conférence sur l'endométriose. Et puis, on terminera l'après-midi, donc à partir de 16h, avec quelques extraits du nouvel album de Mimi, Marcel Afonso, dite Mimi, qui viendra donc clôturer cette belle journée qui se tiendra donc veille de la fête de la musique. Donc, on a souhaité terminer la journée en musique.
1: Si on souhaite se renseigner, avoir plus d'informations, quels sont les canaux disponibles ?
2: Alors, vous pouvez donc effectivement obtenir des informations sur la page Facebook de la CPTS des Vosges centrales, mais aussi sur le site internet de la CPTS, donc www.cpts-d-vosges.org.
3: L'association du Vieux-Châtel nous annonce sa programmation pour ce mois de juin. Et pour cela, nous sommes en compagnie de Pierre Ménétrier. Vous êtes le trésorier de l'association. Alors, avant de découvrir votre agenda, on va vous demander un petit tour d'horizon sur votre association et de nous la présenter en quelques mots.
4: C'est un plaisir d'être avec vous. L'association du Vieux-Châtel a été créée en 1972 par deux passionnés d'histoire locale, Jacques et Chantal Debry, pour protéger en fait l'ancienne forteresse de Châtel de la destruction annoncée à cause de la construction de bâtiments modernes. Et donc depuis 1972, avec des grandes fouilles qui ont permis de ressortir le château, on propose au public de le redécouvrir, de découvrir son histoire, et on accueille des scolaires, des centres aérés, mais aussi des ateliers du métier d'art comme le vitrail ou la forge.
3: Et vous allez nous annoncer une belle soirée ce 13 juin.
4: Oui, effectivement, nous lançons le 13 juin notre deuxième soirée guinguette, une belle soirée organisée par l'association à la forteresse de Châtel qui commence à 19h avec de la restauration, avec de la musique. On a un accordéoniste qui viendra sur le site animer toute la soirée.
3: Pour profiter de cette belle soirée, est-ce que vous conseillez la réservation ?
4: Alors, on est à 10 euros par personne pour l'inscription. Et effectivement, le mieux est toujours de s'inscrire en avance. On peut s'inscrire directement en appelant l'association et on peut également s'inscrire directement sur le site Eloasso sur lequel la soirée est proposée.
3: Avant de se quitter, on va vous demander de nous rappeler votre site internet où on peut retrouver toutes vos informations.
4: Alors, on peut nous retrouver sur le site www.chatel-medieval.com, également nous suivre sur nos réseaux sociaux, Facebook et Instagram. Et nous sommes toujours disponibles, bien entendu, pour répondre directement aux questions par téléphone. 06 31 15 00 36.
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2: L'essentiel de l'actualité, de fortes perturbations à prévoir mercredi à la SNCF. C'est à cause d'un appel à la grève des syndicats. 2 TGV sur 3 circuleront en moyenne dans le pays et seulement 1 intercité sur 2. Les syndicats réclament des hausses de salaire et dénoncent les réorganisations liées à l'ouverture à la concurrence. Gérald Darmanin et Laurent Nunez auditionnés mardi matin au Sénat au sujet de la mort de Liana. Les ministres de la Justice et de l'Intérieur devront s'expliquer devant la Commission des lois sur les failles de l'État dans ce dossier. Le suspect Jérôme Barilla avait été visé par plusieurs procédures. Les obsèques de Liana auront lieu vendredi à Florence. Selon les projections publiées par l'INSEE, la population française pourrait commencer à diminuer dès 2037 si les tendances démographiques actuelles se poursuivent. La France compterait alors près de 66 millions d'habitants en 2070, en cause notamment une baisse des naissances et une hausse des décès. En tennis, au lendemain de la fin de Roland-Garros, on note un bouleversement dans le classement français. Moïse Kwame gagne 102 places après son parcours jusqu'au troisième tour. En revanche, chute libre pour Loïse Boisson. Elle perd 112 places et descend au 155e rang mondial.
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1: Bienvenue dans ce bulletin de météo, on s'intéresse au temps de ce mardi 9 juin et pour ce 160e jour de l'année, nous pensons à souhaiter une bonne fête à toutes les Dianes. On va retrouver un ciel chargé avec une amélioration dans l'après-midi. Au lever du jour, le ciel reste aux abonnés absents sur l'ensemble des communes. Le ciel se montre couvert, brumeux, voire humide sur les hauteurs de Gérardmer à la Bresse. L'après-midi puis en soirée, le temps est plus sec avec de belles éclaircies de la sous-préfecture aux cités thermales, mais encore de nombreux passages nuageux sur la moitié est du département. Et pour le programme nocturne, le ciel restera très nuageux. Passons aux températures, les minimales s'échelonnent de 10 degrés sur le massif à 11 degrés à Neuchâteau, 12 degrés à Vittel et entre 13 et 14 degrés de Darnay à Épinal. Au plus chaud, le thermomètre plafonne à 14-15 degrés sur les sommets et 18-19 degrés en plaine. Côté vent, il provient d'ouest en journée et souffle de manière modérée avec des rafales atteignant 40 km/h, renforçant cette sensation de fraîcheur et il se calme dans la nuit. Le lendemain mercredi est sous une influence océanique, le temps est plus instable, gris, humide, avec des températures 5 degrés en dessous des normales de saison. À l'aube, la matinée se passe sous un ciel couvert. En plaine, de nombreuses averses sont attendues. En seconde partie de journée, le régime d'averses se transforme en orage sur une large partie du département avec des cumuls de pluie significatifs. En soirée, l'ambiance devient plus calme avec le retour des éclaircies, puis dans la nuit, l'humidité retombe sous forme de brume, voire de brouillard de la cité de Limages aux crêtes vosgiennes. Côté température, le thermomètre accuse une baisse sensible avec des minimales comprises entre 7 et 10 degrés des hauteurs vers les plaines de l'ouest. Et les maximales ne dépasseront pas 12 degrés en montagne et 15-16 degrés en plaine. Et pour le vent, il bascule au secteur sud-ouest à ouest et sera plus soutenu dans l'après-midi avec des rafales pouvant atteindre 45 km/h sur le plateau lorrain et les reliefs accentuant le ressenti maussade. Et il s'atténuera durant la nuit. La tendance pour les jours suivants, le temps reste couvert avec une nouvelle perturbation apportant des pluies légères vendredi, mais on attend une belle amélioration le week-end. Et pour retrouver toutes les informations détaillées de votre météo, rendez-vous sur radiocristal.org.
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2: L'essentiel de l'actualité, de fortes perturbations à prévoir mercredi à la SNCF. C'est à cause d'un appel à la grève des syndicats. 2 TGV sur 3 circuleront en moyenne dans le pays et seulement 1 intercité sur 2. Les syndicats réclament des hausses de salaire et dénoncent les réorganisations liées à l'ouverture à la concurrence. Gérald Darmanin et Laurent Nunez auditionnés mardi matin au Sénat au sujet de la mort de Liana. Les ministres de la Justice et de l'Intérieur devront s'expliquer devant la commission des lois sur les failles de l'État dans ce dossier. Le suspect Jérôme Barilla avait été visé par plusieurs procédures. Les obsèques de Liana auront lieu vendredi à Florence. Selon les projections publiées par l'INSEE, la population française pourrait commencer à diminuer dès 2037 si les tendances démographiques actuelles se poursuivent. La France compterait alors près de 66 millions d'habitants en 2070, en cause notamment une baisse des naissances et une hausse des décès. En tennis, au lendemain de la fin de Roland-Garros, on note un bouleversement dans le classement français. Moïse Kwame gagne 102 places après son parcours jusqu'au troisième tour. En revanche, chute libre pour Loïse Boisson. Elle perd 112 places et descend au 155e rang mondial.
3: Bienvenue dans ce bulletin de météo. On s'intéresse au temps de ce mardi 9 juin. Et pour ce 160e jour de l'année, nous pensons à souhaiter une bonne fête à toutes les Dianes. On va retrouver un ciel chargé avec une amélioration dans l'après-midi. Au lever du jour, le ciel reste aux abonnés absents sur l'ensemble des communes. Le ciel se montre couvert, brumeux, voire humide sur les hauteurs de Gérardmer à la Bresse. L'après-midi puis en soirée, le temps est plus sec avec de belles éclaircies de la sous-préfecture aux cités thermales, mais encore de nombreux passages nuageux sur la moitié est du département. Et pour le programme nocturne, le ciel restera très nuageux. Passons aux températures, les minimales s'échelonnent de 10 degrés sur le massif à 11 degrés à Neuchâteau, 12 degrés à Vittel et entre 13 et 14 degrés de Darnay à Épinal. Au plus chaud, le thermomètre plafonne à 14-15 degrés sur les sommets et 18-19 degrés en plaine. Côté vent, il provient d'ouest en journée et souffle de manière modérée avec des rafales atteignant 40 km/h, renforçant cette sensation de fraîcheur. Et il se calme dans la nuit. Le lendemain, mercredi, est sous une influence océanique. Le temps est plus instable, gris, humide, avec des températures 5 degrés en dessous des normales de saison. À l'aube, la matinée se passe sous un ciel couvert. En plaine, de nombreuses averses sont attendues. En seconde partie de journée, le régime d'averses se transforme en orage sur une large partie du département avec des cumuls de pluie significatifs. En soirée, l'ambiance devient plus calme avec le retour des éclaircies. Puis dans la nuit, l'humidité retombe sous forme de brume, voire de brouillard de la cité de Limages aux crêtes vosgiennes. Côté température, le thermomètre accuse une baisse sensible avec des minimales comprises entre 7 et 10 degrés des hauteurs vers les plaines de l'ouest. Et les maximales ne dépasseront pas 12 degrés en montagne et 15-16 degrés en plaine. Et pour le vent, il bascule au secteur sud-ouest à ouest et sera plus soutenu dans l'après-midi avec des rafales pouvant atteindre 45 km/h sur le plateau lorrain et les reliefs accentuant le ressenti maussade. Et il s'atténuera durant la nuit. La tendance pour les jours suivants, le temps reste couvert avec une nouvelle perturbation apportant des pluies légères vendredi, mais on attend une belle amélioration le week-end. Et pour retrouver toutes les informations détaillées de votre météo, rendez-vous sur radiocristal.org.
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1: La prestigieuse course des 24 heures du Mans se déroule cette semaine et Toyota s'apprête à écrire une nouvelle page de l'histoire de l'endurance en présentant pour la première fois en public son prototype TRLH2 fonctionnant à l'hydrogène liquide. Alors que la course mythique a toujours servi de laboratoire technologique pour l'automobile de demain, cette démonstration prend une dimension particulièrement importante sur le plan environnemental.
2: Oui, contrairement à la plupart des projets hydrogène actuels qui utilisent de l'hydrogène gazeux, Toyota a fait le choix de l'hydrogène liquide, cette technologie qui permet une densité énergétique beaucoup plus élevée, offrant ainsi une plus grande autonomie tout en réduisant le volume et le poids des réservoirs. Pour la performance, c'est un bonus puisque la voiture sera plus légère et sur le plan environnemental, c'est une avancée majeure. La motorisation à l'hydrogène n'émet que de la vapeur d'eau sans aucun CO2 ni particules fines. En développant cette solution en conditions extrêmes de course, Toyota prépare des technologies qui pourront ensuite être transférées aux véhicules du quotidien, contribuant ainsi à décarboner durablement le transport lourd et les usages intensifs où la batterie électrique atteint ses limites.
1: Voilà une initiative menée dans le cadre du programme Mission H24. Ce n'est d'ailleurs pas la première fois que les 24 heures du Mans permettent des expérimentations de ce genre. La première tentative d'un moteur hybride, c'était Panos en 1998, même si la première victoire arrivera en 2012 avec l'Audi R18. Sans parler de la Nissan Deltawing, là aussi en 2012, un concept qui permettait d'économiser du carburant. Aujourd'hui, l'accent est mis sur un carburant propre qui n'émet aucun CO2.
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0: Bienvenue dans votre nouveau magazine local, cette fois-ci consacré à l'histoire de Neuchâtel et de l'Ouest vosgien en général. Donc nous sommes en compagnie de Nicolas Bonnet, guide et historien, donc guide aussi à l'Office de tourisme de l'Ouest vosgien, mais pas que, on en parlera aussi un peu plus tard. Monsieur Bonnet, bonjour.
1: Bonjour.
0: Donc Nicolas, comme je l'ai dit, vous êtes guide et ensemble on va faire une petite série d'épisodes consacrés à l'histoire de l'Ouest vosgien avec plusieurs parties. On va s'intéresser tout d'abord à Neuchâtel. Nicolas, en question d'ouverture, on dit souvent que Neuchâtel est le premier secteur sauvegardé des Vosges. Pourquoi cette ville est-elle si importante pour les ducs de Lorraine ?
1: C'est vrai que c'est une très ancienne histoire si on reprend l'origine de Neuchâtel. Cette ville a été fondée à la fin du XIe siècle par le duc de Lorraine, Thierry II, connu aussi sous le nom de Thierry le Vaillant, qui avait succédé à son père, Gérard d'Alsace, qui est venu fonder dans ce territoire ce qu'on a appelé à l'époque un Novum Castrum, fondé à l'emplacement d'un carrefour commercial. Il en a fait justement véritablement un vrai carrefour commercial. Alors pour lui, il y avait plusieurs intérêts stratégiques. Ça lui permettait de surveiller ses puissants voisins, à l'image du comte de Champagne, du comte de Bar, du duc de Bourgogne. En même temps, en faisant un carrefour commercial, en taxant tous les marchands qui passaient par ici, il a permis le développement de cette cité qu'on a appelée au Moyen-Âge le Neufchâtel.
0: Ça se situe à quel siècle à peu près pour nos auditeurs qui puissent avoir une notion historique ?
1: Alors, le plus ancien document que l'on possède dans notre histoire date de 1094, donc on est vraiment à la fin du XIe siècle, on est au tout début de l'histoire de notre cité.
0: Vous parliez que Neuchâtel était un vrai carrefour à ce moment-là, parce que c'est vrai qu'on est bien placé, on est sur plusieurs, maintenant on va dire régions et départements différents, même si ça n'existait pas à l'époque-là. Quels étaient les liens par marchand entre ces différentes communautés ? Est-ce qu'il y avait des guerres ? Est-ce qu'on était en froid ? Est-ce qu'on commerçait ?
1: Mais en fait, tout au long du Moyen-Âge, le duché de Lorraine est dans une position assez compliquée. On est pris en tenaille entre le royaume de France d'un côté, le Saint-Empire romain germanique de l'autre. Vous avez le comté de Champagne, le comté de Bar, le duché de Bourgogne. Tous ces pouvoirs lorgnent sur le territoire du duché de Lorraine et le duc de Lorraine a beaucoup à faire pour garder son indépendance. Ce qui a engendré tout au long du Moyen-Âge des conflits et les habitants de cette cité sont allés chercher du soutien soit du côté du roi de France, soit du côté du duc de Lorraine, suivant les intérêts qu'ils avaient.
0: Donc on parle là de la première histoire de Neuchâtel, si je puis dire, les origines. On n'a pas d'autre chose plus ancienne ?
1: Dans l'Antiquité, on sait qu'il existait quand même une petite bourgade, un noyau d'habitation. En fait, ici, nous nous trouvons sur le tracé d'une ancienne voie romaine qui était importante, la Via Agrippa, c'est-à-dire la voie qui allait de Lyon jusqu'à Trèves, qui passait, le tracé est encore sur notre ville.
0: La voie romaine, tout commence avec les Romains comme première histoire ?
1: On a très peu de traces de l'Antiquité à Neufchâtel. On sait qu'il existait un noyau d'habitation en bordure du Mouson, parce que déjà sur l'itinéraire de cette ancienne voie que j'ai évoquée, et certainement que des marchands passaient déjà ici. Et, si vous voulez, dans le plus ancien document que nous possédons, qui est une charte de l'évêque de Toul datée de 1094, nous savons déjà qu'il existait une petite paroisse Saint-Christophe. Et c'est à proximité de cette paroisse Saint-Christophe que va se fonder ce Novum Castrum sur un promontoire qui, grosso modo, aujourd'hui, se trouvait à côté de l'église Saint-Nicolas. Donc le duc de Lorraine fait construire son château, l'église Saint-Nicolas et un noyau d'habitation.
0: Vous parliez juste de Toul à l'instant. Est-ce qu'on dépendait de Toul à ce moment-là ?
1: Religieusement.
0: Oui, parce qu'on parlait d'église, d'évêque, comme un peu chef-lieu à cette époque-là. Hein.
1: Ce sont eux qui tiennent le pouvoir du tout.
0: On va peut-être s'intéresser plus à la vie des habitants à ce moment-là, au Moyen-Âge. Comment l'habitat civil nous raconte-t-il encore aujourd'hui la richesse des marchands du Moyen-Âge ?
1: Il y a plusieurs choses. C'est vrai qu'on n'a pas beaucoup de traces au niveau des maisons. Il reste très peu de vestiges médiévaux de notre cité. Nous n'avons plus notre château, nous n'avons plus nos fortifications. Tout a été détruit après la guerre de 30 ans par les Français. On estime qu'au début du XVIIIe siècle, toutes ces fortifications et les pierres du château n'existent plus. Mais toutes ces pierres ont servi à la reconstruction de la cité, ont contribué à la construction d'hôtels particuliers du XVIIIe siècle. Vous savez peut-être que Neufchâtel, c'est une ville du XVIIIe siècle et c'est quelque chose qui est largement mis en valeur.
0: Y a-t-il encore des traces de cette époque médiévale ?
1: Il reste quelques vestiges quand même de cette époque médiévale. Si vous allez du côté de la place des Cordeliers, on a la base d'une tour, encore la trace d'un mur. Et puis après, il reste quelques vestiges dans des propriétés privées, quelques petits fragments de murs.
0: Je rappelle que cette émission est dédiée à l'histoire de Neufchâteau. Nous parlions de l'époque médiévale, notamment des vestiges encore existants à l'heure actuelle. Vous êtes bien sur Radio Cristal et restez bien connectés. On marque une courte pause de quelques minutes et on revient juste après pour parler encore de cette époque.

0: Nous voici de retour pour la suite du magazine sur l'histoire de Neufchâteau. On parlait de l'époque médiévale et de ses vestiges. Intéressons-nous aux marchands, puisqu'il y avait des marchands près de Neufchâteau à cette époque du Moyen-Âge. Comment étaient-ils représentés, tous ces riches, à cette époque ?
1: Il y a quelque chose qu'il faut savoir sur cette période aussi médiévale à Neufchâteau, c'est que Neufchâteau a été la première cité libre du duché de Lorraine. C'est-à-dire qu'en 1225, le duc de Lorraine leur a octroyé une charte de franchise, signe de la puissance des marchands et des bourgeois du Neufchâtel, marchands essentiellement textiles. Il y avait beaucoup de marchands de drapiers à Neufchâteau. Cette puissance, en fait, s'est traduite par le fait que ces bourgeois ont pu élire entre eux un maire, déjà à l'époque, quelqu'un qui les représentait et qui administrait avec 12 autres personnes la ville, moyennant aussi la présence d'un prévôt ducal qui surveillait un petit peu les choses.
0: Qu'est-ce qui a fait la richesse de ce secteur ? Est-ce qu'on avait une ressource particulière, une façon de commercer ? Qu'est-ce qui a fait la grandeur ?
1: Alors, au Moyen-Âge, le développement, il était permis par le fait que ce soit un carrefour commercial et par les marchands textiles essentiellement, drapiers, grâce à la présence de lin, de chanvre, de laine, qui étaient essentiellement fournis par les deux abbayes les plus puissantes de notre territoire, à savoir l'abbaye de Mureaux et l'abbaye de L'Étanche.
0: On peut s'intéresser à quelque chose d'un peu plus personnel. Si vous deviez nous montrer, par exemple, une seule pierre ou une seule sculpture, quelque chose de particulier qui résume l'esprit de la ville, ce serait quoi ?
1: Je pense que la statue la plus emblématique, c'est la statue de Jeanne d'Arc qui se trouve au centre de la place. Et en même temps, ça fait le lien avec le Moyen-Âge. C'est une figure médiévale qui est passée dans notre ville. C'est représentatif de notre cité. D'une part parce que c'est Jeanne d'Arc et ensuite parce que c'est au centre de notre plus jolie place.
0: Parce que Jeanne d'Arc, c'est 15e siècle ?
1: Oui.
0: Donc on a vraiment ce lien entre la période qu'on évoquait du Moyen-Âge et après cette guerre de 30 ans. On est vraiment entre les deux, quoi.
1: C'est ça.
0: On va s'intéresser maintenant à Jeanne d'Arc. En 1428, Jeanne d'Arc commence à se réfugier à Neufchâteau ?
1: Elle s'était déjà réfugiée précédemment. Mais c'est vrai que cette date est admise par rapport au fait qu'elle se soit réfugiée ici. Mais il faut savoir que Jeanne d'Arc est venue de très nombreuses fois auparavant à Neufchâteau.
0: On parle de cette date, le fait de se réfugier. Mais quelle est son histoire ? Est-ce que vous pouvez nous résumer, j'allais dire depuis sa naissance, peut-être pas, mais en tout cas depuis sa jeunesse et son début d'histoire ?
1: Jeanne d'Arc est née à Domrémy-la-Pucelle. Pourquoi elle venait souvent à Neufchâteau ? Parce qu'en fait, c'est la cité fortifiée du secteur, la plus proche de Domrémy, on est à 11 km. Sinon, la cité fortifiée la plus proche serait Toul, mais c'est un petit peu plus loin. Et certainement que ses parents venaient souvent au marché, etc. Et on sait que Jeanne d'Arc est venue très souvent au couvent des Cordeliers aussi. C'est là qu'elle a eu sa formation religieuse. On peut aussi penser que, venant régulièrement dans la ville, elle a pu forger son éducation religieuse, mais aussi entendre parler de tout ce qui se passait dans le royaume, notamment avec la présence de... Vous savez, les villes médiévales sont toujours très foisonnantes. Vous avez des soldats qui passent, des prédicateurs, des voyageurs, des commerçants, et tout se sait dans une ville médiévale.
0: On peut retracer un peu son histoire. Elle est notamment célèbre par rapport à la guerre qu'elle a pu mener. Elle entend quoi ou elle verrait quoi peut-être qui l'emmènerait vers une voie particulière ? On peut continuer peut-être étape par étape d'en parler ?
1: Alors ça, c'est une histoire qui se raconte beaucoup du côté de Domrémy. Alors il faut savoir qu'il existe une visite guidée à Neufchâteau, spécialement dédiée à Jeanne d'Arc, sur son passage. Il y a d'autres aspects intéressants concernant son passage. On a dit qu'elle avait travaillé dans une auberge tenue par une femme assez mystérieuse qu'on appelait Larousse. Et c'est quelque chose qui a compté dans son procès, par exemple, puisqu'on a dit que là, en travaillant dans cette auberge, elle aurait eu des mœurs assez diverses. Voilà.
0: Alors, vous êtes beaucoup plus intéressé à ces passages, notamment à Neufchâteau. Pour la grande histoire, on vous invitera peut-être à voir d'autres personnes, d'autres spécialistes du domaine. Donc, on revient sur son passage à Neufchâteau en 1428, notamment. Dans quelles conditions elle arrive ici, à Neufchâteau ?
1: Alors, quand elle vient en 1428, ça correspond dans son histoire à la période où elle vient de demander pour la première fois l'aide de Robert de Baudricourt à Vaucouleurs, et celui-ci lui a refusé cette assistance pour se rendre auprès de Charles.
0: Qui est ce personnage, juste pour que les gens comprennent ?
1: Robert de Baudricourt, c'est le seigneur de Vaucouleurs.
0: Bon, là, on vient de faire le lien avec son passage à Neufchâteau, notamment. Que reste-t-il de ce passage, justement, dans l'imaginaire des habitants et dans le patrimoine bâti ?
1: Alors, il y a plusieurs choses qui sont restées. Alors, vous avez déjà cette statue dont j'ai parlé, qui se trouve sur la place Jeanne d'Arc. Une statue en bronze qui a été posée en 1861. C'est quelque chose qui est intéressant parce que c'est assez tôt dans l'iconographie de Jeanne d'Arc. Cette statue, quand vous la regardez, ne représente qu'une héroïne guerrière. C'est-à-dire que Jeanne n'est encore pas canonisée, pas béatifiée, ce n'est pas une figure religieuse à l'époque. Et ça se voit très bien sur la statue. Ça montre quand même l'aura qu'elle avait déjà dans le territoire au milieu du XIXe siècle. Vous avez sur la place des Cordeliers une pierre aussi qui symbolise son passage régulier au couvent des Cordeliers. Vous avez des vitraux dans les églises, des statues évidemment. Il y a quelques images sculptées, gravées aussi qu'on peut trouver dans le centre-ville. Quand on déambule dans les rues, on peut s'amuser à chercher les représentations de Jeanne d'Arc aussi.
0: Ça veut dire qu'on a mis quand même plusieurs siècles avant de la reconnaître, avant de la mettre à un rang élevé.
1: Ça se fait seulement à partir du 19e siècle. Jeanne d'Arc rentre dans l'imaginaire populaire en tant qu'héroïne au 19e siècle. Et même au 19e siècle, c'est une lente progression qui va conduire à la figure que l'on connaît aujourd'hui, jusqu'à sa canonisation, sa béatification.
0: Autre partie de l'histoire importante, hein, avec Jeanne d'Arc et son passage à Neuchâtel. Merci pour ces belles anecdotes. On vous laisse écouter votre musique, hein, sur Radio Cristal, mais restez bien sur notre bande FM pour en découvrir un peu plus sur nos magnifiques régions.
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2: Troisième et dernière partie de ce magazine consacré à l'histoire de Neuchâtel. On parlait de Jeanne d'Arc, de ses passages à Neuchâtel. Autre question qui est en lien, mais qui reparle plus de Neuchâtel en soi. Est-ce que cette ville, justement, de Neuchâtel, a souffert de l'ombre médiatique par rapport à Dorémy la Pucelle, qui est peut-être plus importante pour l'histoire de Jeanne d'Arc ?
3: À présent, oui et non, c'est une question compliquée. On est quand même très proche de Dorémy. Après, c'est tout l'intérêt aussi de proposer des visites guidées sur la thématique. Si on ne parle pas de sa présence à Neuchâtel, les gens n'en entendent pas parler, forcément. Mais c'est vrai que c'est Dorémy qui a beaucoup pris l'influence médiatique, on est d'accord.
2: C'est là où elle naît, c'est là où elle grandit, c'est plutôt logique. Mais à la fois, c'est aussi peut-être un complément entre Dorémy et Neuchâtel. Vous proposez d'autres choses ?
3: Disons qu'à Dorémy, vous avez le site de la maison natale, il y a un musée qui est spécialement dédié à son histoire aussi. À Neufchâteau, il faut déambuler, il faut s'intéresser au sujet.
2: Voilà. D'où le fait d'avoir des visites guidées. Donc vous proposez des visites directement avec l'Office du tourisme par rapport aux visites de Jeanne d'Arc ?
3: Il y a une visite qui s'appelle Jeanne d'Arc à Neufchâteau.
2: Ouais, donc on en reparlera sûrement à la fin pour expliquer un peu le circuit. Passons à un autre fait, on va dire historique, un autre endroit un peu particulier que vous maîtrisez dans le coin, qui est un cimetière ancien. Est-ce que vous pouvez un peu nous l'expliquer ?
3: Alors, le cimetière ancien de Neufchâteau fait l'objet d'une visite également, qui s'intitule « Le cimetière ancien, un musée à ciel ouvert ». Nous avons la chance de posséder à Neufchâteau un cimetière ancien très joli, très vaste. C'est un cimetière qui propose de très jolis monuments. Si vous voulez, par exemple, au début du XXe siècle, on peut retrouver des articles de presse qui nous expliquent que le cimetière de Neufchâteau n'a rien à envier à celui de Nancy, par exemple, ou à d'autres cimetières lorrains beaucoup plus importants. Parce que grande qualité des monuments funéraires. Alors ça, c'est beaucoup le fait des sculpteurs et des architectes, mais en tout cas qui ont bâti des monuments de grande qualité.
2: Vous le décrivez comme un bel endroit finalement, pas un endroit de tristesse ?
3: Pas du tout. Pour moi, je trouve qu'un cimetière, c'est vraiment un support extraordinaire pour raconter l'histoire d'une ville. C'est pour ça que je l'ai intitulé un musée à ciel ouvert. En fait, c'est génial dans un cimetière. Vous prenez une tombe qui correspond à une personne, et puis vous pourriez parler de son métier, de sa vie, de la période dans laquelle il vit, de sa famille. Vous étendez à l'histoire de France, à l'histoire de la Lorraine, de Neufchâteau. Vous multipliez ça par le nombre de sépultures qui s'y trouvent et ça vous donne des possibilités infinies.
2: Qu'est-ce qui fait la particularité du cimetière à Neufchâteau ? Quelle merveille on peut trouver ?
3: Alors déjà, l'intérêt, c'est de choisir des tombes emblématiques. Alors c'est très subjectif aussi, hein. On peut parler de l'architecture parce qu'il y aurait un symbole particulier. Je parle souvent d'un serpent mystérieux qui se trouve sur une tombe. Vous avez des chapelles funéraires qui sont incroyables au niveau des sculptures. Et puis le charme d'un cimetière, d'une visite dans un cimetière, c'est quand même de déambuler dans les allées funéraires pour regarder à droite à gauche et se laisser raconter les histoires de ces personnes qui sont sans doute contentes qu'on parle encore d'elles aujourd'hui.
2: Il date de quand ce cimetière, on le sait à peu près ? Ou en tout cas les premières sépultures datent de quand ?
3: On a une date très précise, hein, on est le 12 mai 1791, et dans les archives paroissiales, on trouve mention de la toute première inhumation dans ce petit cimetière qui avait été créé.
2: Quels sont les personnages les plus importants, on va dire, que vous avez pu retrouver au cimetière, mais peut-être aussi un peu étudier au niveau historique ?

0: époques et d'évoquer des personnalités très diverses. On a aussi un événement en fait qui s'appelle le Printemps des cimetières, hein, auquel on participe tous les ans depuis quelques années, événement national, mais à Neufchâteau, on s'est greffé dessus. L'intérêt, c'est que chaque année, il propose une thématique différente. Je vous donne un exemple. On a parlé il y a 2 ans, la thématique était les femmes dans les cimetières. À cette occasion, j'ai évoqué simplement des figures féminines qui étaient inhumées dans ce lieu.
1: On peut peut-être en révoquer quelques-unes, parce que c'est vrai qu'on parle souvent des hommes, mais on imagine qu'il y a aussi des femmes importantes pendant ces différents siècles qui sont au cimetière.
0: Là encore, c'est pareil. En fait, ça nous permet d'évoquer des destins différents, des femmes qui ont eu un rôle, des résistantes, par exemple, la première femme conseillère municipale aussi, hein, et puis d'autres femmes plus anonymes aussi. L'intérêt, c'est pas forcément de parler de célébrités locales. Parfois, il y a des destins assez incroyables, même anonymes.
1: Nicolas Bonnet, je rappelle que vous êtes guide et historien pour l'Office de tourisme de l'Ouest Vosgien. Vous nous partagez une partie de l'histoire de cette région. Merci énormément de pouvoir nous raconter toutes ces histoires et anecdotes ensemble. On se retrouvera la semaine prochaine avec des choses plutôt insolites. Je vous laisserai le découvrir. En attendant, chers auditeurs, vous qui nous écoutez de l'autre côté de la bande FM, vous pouvez retrouver en podcast dès aujourd'hui cette émission en allant sur notre site internet radiocristal.org dans la section podcast, puis la rubrique l'invité. Je vous dis à bientôt pour découvrir d'autres aspects de l'histoire de nos Vosges.
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2: Bonsoir à tous. À la une de l'actualité, de fortes perturbations à prévoir mercredi à la SNCF. C'est à cause d'un appel à la grève des syndicats. 2 TGV sur 3 circuleront en moyenne dans le pays et seulement 1 intercité sur 2. Le trafic sera également fortement perturbé sur les lignes régionales, les RER et les Transiliens en Ile-de-France. Les syndicats réclament des hausses de salaire et dénoncent les réorganisations liées à l'ouverture à la concurrence. Gérald Darmanin et Laurent Nunez auditionnés mardi matin au Sénat au sujet de la mort de Liana. Les ministres de la Justice et de l'Intérieur devront s'expliquer devant la Commission des lois sur les failles de l'État dans ce dossier. Le suspect Jérôme Barilla avait été visé par plusieurs procédures, dont des plaintes classées sans suite. Les obsèques de Liana auront lieu vendredi à Florence. Selon les projections publiées par l'INSEE, la population française pourrait commencer à diminuer dès 2037 si les tendances démographiques actuelles se poursuivent. La France compterait alors près de 66 millions d'habitants en 2070, soit près de 3 millions de moins qu'aujourd'hui. En cause notamment une baisse des naissances et une hausse des décès. L'Iran a annoncé ce lundi suspendre son opération militaire contre Israël après plusieurs échanges de frappes entre les deux pays ces dernières heures. Téhéran avait tiré une 30aine de missiles en réponse à une frappe israélienne menée dans la banlieue sud de Beyrouth. L'attaque a fait 2 morts et 20aine de blessés. Les Français veulent toujours partir en vacances cet été, mais en dépensant beaucoup moins. C'est ce que dit une étude publiée ce lundi, Mylène Desbacq.
3: Oui, 62% des Français prévoient de partir cet été, soit un peu moins que l'an dernier. Surtout, le budget moyen chute fortement, 1748 euros par foyer, soit près de 300 euros de moins en un an. Un niveau inédit depuis 2022. En cause, le retour de l'inflation, la hausse du prix des carburants et les tensions internationales. Résultat, les vacanciers prévoient de faire des économies sur leurs souvenirs, les restaurants ou encore les activités de loisirs. Près de la moitié des Français assurent qu'ils cuisineront davantage pendant les vacances plutôt que d'aller au restaurant. Beaucoup comptent aussi privilégier des destinations proches de chez eux pour limiter les frais de transport.
2: Merci Mylène. En tennis, au lendemain de la fin de Roland-Garros, on note un bouleversement dans le classement français. Moïse Kwame gagne 102 places après son parcours jusqu'au troisième tour. Il passe de la 318e à la 215e place. Il devient l'un des plus jeunes joueurs à entrer dans le top 250. En revanche, chute libre pour Louise Boisson. Elle perd 112 places et descend au 155e rang mondial. Voilà pour l'actualité. Bonne soirée à tous.
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1: Bienvenue dans ce bulletin de météo, on s'intéresse au temps de ce mardi 9 juin et pour ce 160e jour de l'année, nous pensons à souhaiter une bonne fête à toutes les Dianes. On va retrouver un ciel chargé avec une amélioration dans l'après-midi. Au lever du jour, le ciel reste aux abonnés absents sur l'ensemble des communes. Le ciel se montre couvert, brumeux, voire humide sur les hauteurs de Gérardmer à la Bresse. L'après-midi puis en soirée, le temps est plus sec avec de belles éclaircies de la sous-préfecture aux cités thermales, mais encore de nombreux passages nuageux sur la moitié est du département. Et pour le programme nocturne, le ciel restera très nuageux. Passons aux températures, les minimales s'échelonnent de 10 degrés sur le massif à 11 degrés à Neuchâteau, 12 degrés à Vittel et entre 13 et 14 degrés de Darnay à Épinal. Au plus chaud, le thermomètre plafonne à 14-15 degrés sur les sommets et 18-19 degrés en plaine. Côté vent, il provient d'ouest en journée et souffle de manière modérée avec des rafales atteignant 40 km/h, renforçant cette sensation de fraîcheur. Et il se calme dans la nuit. Le lendemain, mercredi, est sous une influence océanique. Le temps est plus instable, gris, humide, avec des températures 5 degrés en dessous des normales de saison. À l'aube, la matinée se passe sous un ciel couvert. En plaine, de nombreuses averses sont attendues. En seconde partie de journée, le régime d'averses se transforme en orage sur une large partie du département avec des cumuls de pluie significatifs. En soirée, l'ambiance devient plus calme avec le retour des éclaircies. Puis dans la nuit, l'humidité retombe sous forme de brume, voire de brouillard de la cité de Limages aux crêtes vosgiennes. Côté température, le thermomètre accuse une baisse sensible avec des minimales comprises entre 7 et 10 degrés des hauteurs vers les plaines de l'ouest. Et les maximales ne dépasseront pas 12 degrés en montagne et 15-16 degrés en plaine. Et pour le vent, il bascule au secteur sud-ouest à ouest et sera plus soutenu dans l'après-midi avec des rafales pouvant atteindre 45 km/h sur le plateau Lorrain et les reliefs accentuant le ressenti maussade. Et il s'atténuera durant la nuit. La tendance pour les jours suivants, le temps reste couvert avec une nouvelle perturbation apportant des pluies légères vendredi, mais on attend une belle amélioration le week-end. Et pour retrouver toutes les informations détaillées de votre météo, rendez-vous sur radiocristal.org.
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1: Alicia Colo est chargée de communication pour la ville de Golbey. Elle est avec nous pour parler de l'agenda des animations de la ville pour ce mois de juin. Donc ensemble, on reprend tout ce qui se passe. Il y a toujours un beau programme avec la ville de Golbey, toujours riche. Et cette fois-ci, on débute avec une exposition qui sera tout le mois autour des abeilles.
2: Oui, effectivement. Donc du 2 au 30 juin, il y a une exposition de photographies sur les abeilles sauvages qui a été imaginée et produite et mise à disposition par le Conseil départemental des Vosges à la BMI de Golbey. Cette exposition vous fera découvrir la beauté des abeilles sauvages et donc c'est tout public. Si vous le souhaitez, il y a des événements à côté donc qui concernent toujours les abeilles à la BMI de Golbey et je vous invite à les contacter pour en savoir plus.
1: On a une autre exposition de photos, décidément c'est riche au niveau culturel, mais cette fois-ci ce sera ailleurs.
2: Oui, effectivement. Donc là, c'est du 9 au 14 juin. Le club de photos de l'association Golbey Animation vous propose une exposition de leur réalisation de l'année. L'entrée est libre du mardi au dimanche de 10h à midi et de 14h à 18h et donc elle aura lieu au centre culturel.
1: Mardi 9 juin, un spectacle pour les plus jeunes.
2: Là, il s'agit d'une soirée de valorisation de l'accueil périscolaire avec la présentation du projet comédie musicale de l'accueil et de l'atelier Créa-Danse de Golbey Animation. L'entrée est libre et donc ça aura lieu le mardi 9 juin au Centre culturel à 19h.
1: Le lendemain, on retrouve un atelier mais plus nature.
2: Oui, donc il s'agit d'un atelier qui s'intitule Les vertus des plantes. Donc en partenariat avec les jardins de Cocagne, découvrez tous les pouvoirs des plantes médicinales et fabriquez un baume ou une petite tisane. C'est à partir de 15 ans et c'est sur inscription. Ça aura lieu à la BMI de Golbey le mercredi 10 juin de 17h à 19h.
1: On reste toujours sur cette journée du mercredi 10 juin et toujours à la BMI, mais on pourra aussi faire des jeux.
2: Oui, donc là, il s'agit d'un événement qui s'intitule « À quoi on joue ?». Découvrez une sélection de jeux de société portant sur la nature, les animaux et l'environnement. C'est à partir de 5 ans et ça aura lieu donc à la BMI de Golbey de 16h à 17h.
1: Vendredi 12 juin, peut-être là le plus gros événement du mois.
2: Cette fois-ci, la ville de Golbey qui vous invite à vous rendre au parc des Acacias le vendredi 12 juin de 16h à 22h pour son événement « Musique et terroir ». Nous accueillerons la Roue Libre, qui est une caravane solaire avec plusieurs artistes, dont Solus Mind et Gros de Cœur. On accueillera également le mini-golf du Ludiker Park, qui sera gratuit pour les personnes présentes, ainsi que des producteurs locaux pour la partie restauration. La Roue Libre est une caravane culturelle itinérante. Ses propriétaires, Nathan Gros de Cœur et Marion Camis, vous proposeront sur site de déguster des boissons locales. Et pour la partie restauration, on a plusieurs producteurs locaux qui seront présents, comme la chèvrerie des Petits Princes, Claude Le Vosgien, Emmanuel Laloué et la ferme des Capucines. Ils proposeront un large choix de produits à déguster sur place, donc type plateau de fromage, salade, quiche, crème glacée et cornet fait maison.
1: Alicia, si on souhaite se renseigner un peu plus sur ce que la ville propose, qu'il reste encore plein de petites animations, comment on peut faire ?
2: Alors, je vous invite à contacter directement l'accueil de la mairie au 03 29 31 23 33 ou sinon, vous pouvez vous rendre directement sur le site internet de la ville, donc golbey.fr et nous avons également une page Facebook et Instagram où sont relayés tous nos événements.
3: La médiathèque de Dompère vient nous annoncer ses animations pour le mois de juin. Et pour cela, nous sommes en compagnie de Mathilde Belenay, sa responsable. Alors, on va ce mois de juin avec le retour des ateliers couture. Alors, ça se passe avec qui ?
4: Alors, l'atelier couture, c'est avec Frédéric Regnault de l'entreprise Amaryllis Création.
3: Alors, comment se déroulent ces ateliers couture ?
4: Alors, quand vous venez aux ateliers couture, Frédéric donc, vous reçoit avec une petite création qu'elle va vous proposer de créer. C'est un temps assez court quand même, de 9h30 à 11h30. Elle prépare les patrons et puis elle vous accompagne à créer ce petit patron, cette petite création. Pour la dernière séance, c'était une petite montgolfière, un petit clin d'œil aux montgolfières de ce moment-là. Donc voilà, très sympathique et qui plaît bien aussi bien aux plus jeunes qu'aux plus anciens.
3: Alors ce sont des travaux de couture à la main ou est-ce qu'il y a aussi
4: oui.
3: de la machine à coudre ?
4: Ah non, tout à fait, c'est couture à la main. Et puis vraiment le plus, donc en plus de la couture, c'est qu'il y a vraiment une ambiance très chaleureuse, très conviviale, où chacun a un petit café, un petit thé. Parfois, des adhérentes amènent un gâteau. Donc c'est vraiment un esprit très sympathique.
3: Alors cet atelier, il aura lieu à quelle heure? Est-ce qu'il faut réserver et quel est le montant de la participation?
4: Alors, l'atelier se déroulera donc le samedi 13 juin. Effectivement, il faut s'inscrire auprès de Frédéric, donc au 03 29 31 97 04. Et la participation est de 2 euros. Alors, il est vrai que pour assister et participer à nos ateliers, on demande aux personnes qui ne sont pas adhérentes d'adhérer à notre médiathèque pour l'année. La cotisation s'élève à 6 euros pour les personnes habitant Dompaire et 11 euros pour les habitants à l'extérieur de Dompaire. Vous vous inscrivez une fois à l'année et vous participez à autant d'ateliers que vous le souhaitez. Aussi, en plus des offres de services qu'on propose également à la médiathèque.
3: Alors, pour préparer les inscriptions, pour retrouver votre programme, où peut-on se renseigner?
4: Donc pour vous inscrire ou pour ne serait-ce que venir passer un petit moment à la médiathèque, vous pouvez donc nous rejoindre au 131 rue du Cimetière à Dompaire, à la Maison des Associations, ou alors par téléphone au 03 29 34 67 57, ou aussi sur notre page Facebook Médiathèque Dompaire, où vous pouvez suivre toutes nos actualités.
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chers amis discophiles, bonjour. Et j'ai envie de vous proposer 2 heures de joie pure avec une musique, une des musiques, ce n'est pas la seule, mais une des musiques qui pour moi personnifie la joie de vivre, l'envie de danser, de chanter. 2 disques de Zarzuela. 2 disques dirigés par un des plus grands chefs du XXe siècle, Igor Markievitch. Markievitch, je vous les avais proposé de l'écouter dans la musique russe, dans la musique romantique, à l'occasion de la parution chez Decca Eloquence de l'intégrale de ses enregistrements Deutsche Grammophon et Philips. Et à la fin des années 60, ces 2 disques que je vais vous faire entendre, proposés dans le coffre à Philips, Markievitch enregistre avec l'orchestre de la radio-télévision espagnole ce qu'il appelle l'anthologie de la Zarzuela. La Zarzuela, c'est un peu l'opéra comique version espagnole, mettant en scène dans la ville de Madrid les petites gens avec des petits trafics, des marivaudages, des intrigues tout à fait prétextes à chanter, à danser, à la joie pure et simple. Je ne nommerai pas tous les solistes qui sont absolument merveilleux. Je vous laisse au plaisir de découvrir ces excellents compositeurs qui sont des maîtres, des petits maîtres, mais des maîtres avec un grand M, dans cette musique scandaleusement peu jouée en France, très mal connue. Je vous invite à découvrir, redécouvrir avec la main très sûre de Markievitch et l'idiomatisme total de l'orchestre espagnol et de ses solistes qui sont des habitués, qui brûlent les planches dans ce répertoire. Anthologie de la Zarzuela, Igor Markievitch, un disque Decca Eloquence.

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0: Nous venons d'entendre le premier des deux disques que je vous propose d'écouter pour découvrir ou redécouvrir la zarzuela espagnole. Manuel Penella, Roberto Chapi, Federico Chueca, Jerónimo Jiménez et bien d'autres. Je le disais en commençant cette émission, des petits maîtres, mais des maîtres dans leur art, au service d'une musique tellement belle, libre, joyeuse, à découvrir ou à redécouvrir. Je vous le conseille, je vous le recommande, guidé par la main très sûr et très idiomatique de l'Orchestre Symphonique et le chœur de la radio-télévision espagnole, dirigé par Igor Markievicz, un disque d'Eka Eloquence. Je vous propose de nous retrouver la semaine prochaine pour la suite de cette anthologie.
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2: Artémas. La plupart des philologues pensent que Artémas est un condensé de Artémidoros, c'est-à-dire celui qui est un don d'Artémis. Et c'est probablement un nom qui a été très fréquent dans la région d'Éphèse, où justement on avait dédié le plus grand sanctuaire de toute l'Antiquité à la déesse Artémis. Donc il est possible que ce personnage soit originaire de cette grande ville d'Éphèse. Mais la seule fois où la Bible nous parle de lui, c'est dans la lettre de Paul à Tite. Dans cette lettre, que Paul a écrite certainement à la fin de sa vie, et où il évoque des épisodes de sa vie que l'on ne connaît pas par ailleurs, parce que le livre des Actes s'arrête à la première, au premier emprisonnement de Paul à Rome. On sait qu'il a été relâché après, qu'il a fait un certain nombre de voyages, mais on a très peu de détails. Et justement, c'est pendant cette période-là que Paul écrit à son collègue Tite, qu'il avait placé responsable des églises qui étaient dans l'île de la Crète, et que dans cette lettre, Paul va lui dire « Écoute, je t'envoie quelqu'un pour te donner un coup de main ». Il hésite, il lui dit « J'ai deux options, un qui s'appelle Artémas et un autre qui s'appelle Tichique, mais je vais t'envoyer l'un des deux ». Donc, visiblement, ce personnage est un collègue de Paul, un chrétien, quelqu'un qui s'est converti au christianisme, quelqu'un qui, comme lui, s'est attaché à la propagation de l'évangile, à l'entretien, au développement de l'église chrétienne naissante dans toutes ces régions du bassin méditerranéen, et en qui Paul a suffisamment confiance pour dire à Tite « Écoute, je vais te l'envoyer pour qu'il te donne un coup de main, pour qu'il t'aide ». Donc, c'est un chrétien, c'est un personnage de confiance et que Paul va envoyer en Crète pour seconder Tite. Et Paul va continuer en disant à Tite, écoute, quand il sera arrivé, tu verras, tu peux lui faire suffisamment confiance pour toi laisser tes responsabilités en Crète et venir me voir. Et visiblement, quand on lit toute cette lettre de Paul à Tite, on se rend compte que les Crétois n'avaient pas très bonne réputation, qu'ils étaient des gens difficiles et que Tite avait parfois du mal à faire face aux difficultés, aux tensions, à la mentalité de ces premiers chrétiens de Crète. Et il avait probablement besoin de se changer les idées. Et Paul insiste et lui dit « Écoute, je vais t'envoyer Artémas ou Tichique et quand ils seront là, eh bien, tu viendras me voir. Moi, j'ai décidé de passer l'hiver à Nicopolis. » Alors c'est intéressant parce que c'est une des rares pistes géographiques que l'on a sur l'époque donc, qui a précédé l'arrestation et la condamnation à mort de Paul, où on sait qu'il s'est trouvé, donc en tout cas pendant tout un hiver, dans la ville de Nicopolis, à l'ouest de la Grèce. Et cette ville de Nicopolis est très intéressante. Il se trouve que je l'ai visitée il y a 3 semaines. Et donc, c'est un endroit qui est très riche en vestiges. D'abord parce que c'est le lieu où s'est passée la grande bataille navale d'Axium. C'est là que les 3 successeurs de Jules César se sont entrebattus et que finalement, l'un a dominé les autres et que de cette façon, là, on a un petit peu stabilisé les choses dans l'Empire romain, mais ça a beaucoup marqué, puisque c'est Auguste qui a gagné et qu'à partir de là, on a construit un grand monument en son honneur dans cette ville. Et puis, on a des tas de traces qui montrent que l'église chrétienne que Paul a peut-être fondée pendant son séjour à Nicopolis s'est très rapidement développée, qu'elle est très importante. Et aujourd'hui encore, on peut visiter de vastes vestiges de l'époque byzantine, donc 4e, 5e siècle, où le christianisme était vrai visiblement très très développé dans cette ville de Nicopolis. Peut-être bien que Artémas avait aidé Paul dans cette région avant d'être envoyé en Grèce. Donc là aussi, un collaborateur de Paul intéressant, mal connu. Vous trouvez la mention de ce personnage dans le 3e chapitre de la lettre à Tite.
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2: La Bible aux mille visages. Éric Denimal, bonjour.
3: Bonjour.
2: C'est un grand plaisir pour moi de parler avec vous de cette nouvelle édition, La Bible pour les nuls, à l'attention des juniors, donc les adolescents, on va dire entre la 6e, 12, 13 ans, on commence à se poser des questions. On aime lire. On découvre un texte qui n'a plus rien à voir avec l'image poussiéreuse que l'on fait de la Bible, puisqu'il s'agit d'un résumé qui est illustré, et illustré notamment de propos qui sont des propos où l'humour est loin d'être absent. Mmh. Alors, vous disiez tout à l'heure, finalement, eh bien, c'est une proposition à une jeunesse qui se pose des questions, est à la recherche de la liberté, d'un idéal également. C'est une proposition de découvrir ce que je regarde, le premier chapitre, ce que vous appelez sagesse, début de l'intelligence. Et on est tous bien contents de se dire qu'on commence sa vie en ayant un brin d'intelligence ou de sagesse. Alors ce qui est très curieux, c'est que tout de suite après, vous allez parler des commencements. Et dans ces commencements, eh bien, ça commence mal, parce que si la Bible nous présente un chemin, un espèce de code de la route pour mieux vivre et peut-être mieux se percevoir dans le monde, ça commence mal parce qu'Adam et Ève, eh bien, d'après le texte biblique, ont tout raté.
3: On peut dire ça, mais je n'aurais pas voulu être à la place d'Adam et Ève, parce que je ne suis pas sûr que j'aurais évité ce qu'eux n'ont pas su éviter. Ce qui est intéressant dans cette histoire, c'est d'abord de mesurer que, et ça c'est une chose importante quand on aborde la Bible, c'est de mesurer que une histoire qui est racontée, elle est racontée pour plusieurs raisons. D'abord parce que la chose s'est sans doute produite, et ensuite parce que derrière la chose qui est racontée et la façon dont elle est racontée, il y a à découvrir des sens qui ne sont pas simplement le sens historique, le sens biographique, etc. Il y a d'autres choses. Et surtout dans les textes des commencements, dans les textes fondateurs, ce qu'on appelle les textes fondateurs, il y a un art de raconter pour qu'on puisse utiliser plusieurs sortes de lunettes.
2: Donc ce sont les plusieurs niveaux de lecture que vous proposez aux jeunes lecteurs.
3: C'est toujours important de dire, ne vous enfermez pas dans une lecture. Et ce qui vous est proposé, c'est quelque chose qui est de l'ordre du fantastique, sans que ce soit de l'ordre du fantasme. De l'ordre du fantastique dans le sens où, on a déjà dit dans une émission précédente, on a parlé d'Harry Potter. Bon, dans Harry Potter, il y a une histoire qui est assez rocambolesque, c'est des histoires de sorciers, des puissances, etc. Mais on joue avec une multitude de symboles, on joue avec une multitude de mythologies, d'interprétations du monde, du bien, du mal, et des représentations diverses et multiples. On joue avec tout cela. Je dirais avec la Bible, c'est un peu la même chose. Je suis un peu plus prudent parce que Harry Potter, c'est du roman fantastique, mais quand on lit l'histoire d'Adam et Ève, quand on lit l'histoire du serpent, quand on lit l'histoire du jardin, il faut comprendre que derrière toutes ces images-là, il y a aussi des symboles. Il y a aussi une imagerie. Il y a aussi un appel à notre réflexion, à notre imaginaire et à nos représentations dans l'imaginaire. Le bien et le mal, ce sont des notions philosophiques, ce sont des notions qui sont difficilement cernables, à partir de quand le bien s'arrête, à partir de quand le mal commence, comment il est imbriqué, c'est tout un débat. Jésus va développer ça, par exemple, avec l'image du champ dans lequel il y a la bonne graine, mais il y a un méchant qui a aussi mis de la mauvaise graine. Et donc, les deux plantes vont pousser en même temps. Et du coup, on est en face d'une situation difficile. Qu'est-ce qu'il faut faire? Est-ce qu'on sépare tout de suite? Est-ce qu'on sépare le bien du mal, le bon grain de l'ivraie, puisque c'est ça l'image? Ou est-ce qu'on laisse croître au risque que l'un étouffe l'autre? Qui va gagner, le bien, le mal, le bon grain ou l'ivraie? Enfin, voilà. Et puis, finalement, il y a une leçon qui est tirée au bout du compte en disant, c'est peut-être pas à vous de faire le choix. C'est peut-être pas à vous, parce que finalement, est-ce que vous êtes capable de discerner, vous, ce qui est bien et ce qui est mal? Et là, d'un seul coup, on est en face de toute la problématique, effectivement, parce que ce qui est bien pour moi ne le sera pas nécessairement pour le chef de la mafia du coin. Sa morale et son éthique seront pas, ses codes d'honneur seront différents des miens. Et pourtant, pour lui, il aura une définition du bien et moi, j'en aurai une autre. A priori, c'est toujours le bien. En tout cas, on croit que c'est toujours le bien. Donc, on est en face de problématiques comme ça. Et quand on est en face de problématiques comme ça, on va les les mettre en scène aussi. Et la Bible met ça en scène aussi, au travers des histoires, au travers des personnages, le bien, le mal, la vérité, le mensonge. Voilà. Au début, on nous présente Dieu, on ne nous dit pas Dieu est la vérité. Bon. Par contre, on va faire intervenir un personnage qui va mettre en doute la parole de Dieu. Du coup, on est en face d'un problème. Tiens, on ne s'était pas du tout posé la question de savoir si Dieu était vrai ou pas vrai. Ça ne se posait pas. Mais d'un seul coup, il y a un doute qui vient parce qu'il y a ce fameux serpent. Ce serpent qui est quoi? Qui est effectivement un serpent? Ou est-ce que c'est une image, une représentation? Parce qu'on n'arrive pas à discerner, on n'arrive pas à concevoir autrement. Alors, on a pris l'image du serpent. Le serpent, c'est quand même étonnant parce que dans toutes les mythologies, et je fais un petit chapitre là-dessus, dans toutes les mythologies, le serpent a une double représentation. Et elle est ambiguë parce que c'est à la fois le mal et à la fois c'est l'intelligence, c'est le bien. Chez les Égyptiens, par exemple, le serpent n'est pas aussi maléfique que chez les Babyloniens. C'est étonnant. Et c'est là où on se rend compte que finalement, il est le bien ou il est le mal? Et ce qu'il dit est juste ou pas juste? Et puis, on se souvient que la langue du serpent, elle est fourchue. Double langage. Et on se dit, mais mince, l'image est forte, la symbolique est terrible. Est-ce qu'on joue avec les images ou est-ce que c'est finalement vrai? Finalement, c'est vrai qu'il y a dans toute vérité un double langage. C'est vrai qu'il y a dans toute manifestation une part de vrai et une part de faux. C'est vrai qu'il y a tout le temps une comédie qui est faite. Est-ce qu'on est dans le vrai ou est-ce qu'on est dans l'imaginaire? Et finalement, voilà, les textes fondateurs nous raconte au travers d'un personnage qui est bizarre une réalité qu'il est aussi. Et finalement, on va avoir, dès le début, des questions existentielles importantes. Dieu a-t-il vraiment dit? Est-ce que Dieu vraiment est là? Bon, il est là. Bon, mais est-ce qu'il a vraiment dit ce que vous avez entendu?
2: Est-ce qu'il est réellement vrai?
3: Est-ce qu'il est vraiment vrai? Et c'est intéressant parce que la première parole que l'on entend, le premier dialogue que l'on entend réellement dans le texte biblique, et ça quand même c'est fort, c'est une question sur l'existence de Dieu, avec déjà la mise en doute de l'existence de Dieu. Je dirais, le premier propos, le premier dialogue qui est raconté dans la Bible, c'est déjà un dialogue théologique. C'est déjà un dialogue existentiel. À la limite, on est avec Adam et Ève qui sont tout juste là depuis peu de temps. Enfin, la notion du temps, elle est difficile à cerner. Mais déjà, on se pose la question de savoir, mais d'où viens-je? Qui suis-je? Etc. Est-ce que Dieu a vraiment dit? Est-ce qu'il y a vraiment... Et on va tout de suite entrer dans... Finalement, on ne met pas en doute Dieu, on met en doute sa parole. Parce que dès le début, tout est parole. Au commencement, Dieu dit. C'est très intéressant de voir que tout est autour de cette parole. Et est-ce que c'est une parole que je dois entendre ou pas? Et finalement, on se rend compte que je ne peux marcher que si j'entends une parole. Et je ne peux marcher droit que si je crois en cette parole.
2: Encore faut-il choisir la parole, bien entendu, puisque là, on va voir, et c'est tout le débat qui va survenir par la suite, c'est qu'il y a deux paroles, en quelque sorte.
3: Oui, il y a même peut-être parfois plus que deux paroles, parce qu'il y a la parole que l'on entend, puis la parole que l'on comprend. Il y a ce que l'on veut comprendre, il y a ce qu'on veut entendre. Il y a une parole extérieure et ma parole intérieure.
2: Alors, comment est-ce qu'on s'y retrouve?
3: C'est pas nécessairement facile. La première des règles, me semble-t-il, c'est ce que la Bible dit dès le départ, à savoir que nous ne sommes que des créatures. Nous ne sommes pas créateurs, nous ne sommes pas Dieu, nous devons arrêter ces prétentions de nous présenter comme Dieu. Et on va voir dans les textes fondateurs, et on en reparlera sans doute, que très vite il va y avoir ces prétentions qui vont venir, à savoir, est-ce que je peux être Dieu à la place de Dieu? Est-ce que je peux atteindre Dieu? Est-ce que je peux construire une tour de Babel qui va monter jusqu'aux cieux, non pas pour visiter Dieu, mais peut-être pour le détrôner? Et là, on aura à nouveau une question de parole, parce que tout va s'effondrer à cause d'une confusion de langage.
2: Voilà, merci Éric Denimal, je le rappelle à nos auditeurs, ce sont des petites chroniques pour découvrir la parution de la Bible pour les nuls à l'attention des juniors, donc à l'attention des adolescents. Un livre naturellement à la portée de tous, puisqu'au-delà du texte, il y a l'image, il y a l'histoire, il y a la parole d'ailleurs. On se retrouve dans une prochaine émission pour aborder d'autres thématiques de ces grandes idées et grands personnages de la Bible. C'était la Bible aux mille visages. Et nous étions en compagnie d'Éric Denimal, pasteur et journaliste, auteur de La Bible pour les nuls et La Bible en 100 minutes.
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Si l'on parle tout seul, on étonne tout le monde. Pourtant, qu'est-ce qu'on fait tout le jour, sinon se parler à soi-même? Est-ce si grave de le faire de temps en temps à haute voix? Nos pensées, les entendre par nos oreilles, exprimées par notre voix, c'est quelquefois très utile. Par exemple, il nous arrive d'avoir cette idée. Je suis très intelligent. Mais si on essaie, en parlant tout seul, de dire ça à haute voix, « Je suis très intelligent », on éclate de rire, et c'est tant mieux. Non. Ce qui est plus grave que de parler tout seul, c'est de penser tout seul. C'est de me dire seulement ce que je pense. C'est de n'écouter que moi. Mes pensées sont souvent tristes, découragées, pleines d'erreurs. Pourquoi n'entendre que ça? D'ailleurs, on dit bien qu'il ne faut pas s'écouter. Alors, qui écouter pour avoir des pensées qui vaillent la peine que je les répète en me parlant à moi-même? Qui écouter? Eh bien, il vaut la peine de se poser la question.

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2: À propos, connaissez-vous le pouvoir des habitudes? Comment pourrait-on définir une habitude? D'après Rudolf Dreikurs, célèbre éducateur et psychiatre nord-américain, les routines quotidiennes sont pour les enfants ce que les murs sont à une maison. Elles leur donnent des frontières et la dimension de la vie. Aucun enfant, ajoute-t-il, n'est à l'aise face à une situation qu'il ne connaît pas. La routine lui donne donc une sensation de sécurité. Les habitudes bien établies lui donnent un sentiment d'ordre duquel va naître la liberté. Ainsi, un tout petit ne connaît pas le monde dans lequel il vient de faire son entrée. Les premiers mois de sa vie sont une découverte constante de son nouvel environnement. Ses parents et autres adultes qui s'occupent de lui sont ses premiers guides dans l'existence. Il est donc essentiel d'organiser un univers stable avec des horaires fixes, des habitudes, des routines et des activités qui se répètent pour que l'enfant acquiert des connaissances de manière sûre et quasi inconsciente. Ce cadre fait de répétition et d'ordre va lui apporter un sentiment de sécurité. Or, c'est précisément ce sentiment de sécurité qui le met en confiance pour avancer dans la découverte de sa vie. Outre ce sentiment de sécurité qui rassure et apaise l'enfant, les habitudes et les rituels vont lui inculquer les notions de régularité, constance et persévérance. Ainsi va-t-il découvrir le sentiment de joie et de satisfaction en faisant quelque chose qu'il connaît, qu'il perfectionne et qu'il finit par maîtriser à la perfection dans un climat calme et apaisé. Cette pratique va l'aider à développer une bonne image de lui en découvrant de quoi il est capable. Enfin, les routines sont importantes pour la formation psychologique et physique de l'enfant. Ainsi, les heures de repas et de sommeil, l'hygiène et toutes ces petites habitudes en lien avec ces rituels basiques sont indispensables pour que l'enfant soit éduqué et qu'il apprenne à couvrir l'ensemble de ses besoins. L'enfant assimile petit à petit cette organisation, calmement et à son rythme. Cela va le structurer en lui apportant des schémas, des pratiques, des aptitudes et des compétences qui lui seront utiles pour appréhender son environnement et pouvoir y vivre. Rudolf Dreikurs, en démontrant l'importance de la création d'un monde stable et sûr pour les plus petits d'entre nous, a permis de comprendre que c'est à partir de ce cadre, stable et sûr, que l'exploration de l'univers via la découverte est pleinement possible. Il va même plus loin, en mettant en évidence le lien entre prévention et évitement de mauvais comportements chez les futurs adultes et la mise en place, dès la toute petite enfance, d'habitudes et de rituels. Elles sont en effet le socle apportant stabilité nécessaire à tout développement. Au fur et à mesure de sa croissance, l'enfant devient adolescent puis jeune adulte. Au fur et à mesure de cette croissance, il va petit à petit convertir ses acquisitions et les faire pleinement siennes. Au cours de ce parcours vers l'âge adulte, il va commencer par les vivre, comme nous l'avons vu, mais très vite, il va les questionner. Tout d'abord auprès du parent, puis du référent responsable de telle habitude ou rituel. Le professeur, l'instituteur, le directeur, mais peut-être aussi le prêtre ou le pasteur ou l'imam. Il va questionner la pertinence de ces pratiques. Or, même si cela peut être inconfortable du coup pour l'adulte confronté à ces remises en question, elles sont une bonne chose dans la construction de l'adolescent et du jeune adulte. Il ne s'agit pas de tout abandonner pour lui, mais bien de passer par un processus qui lui permettra de se les approprier pleinement. L'habitude ou le rituel, qui est vécu au départ comme un automatisme, à la fois rassurant et structurant, va peut-être le demeurer ainsi. Ainsi, se brosser les dents est une bonne habitude, et questionner ses bienfaits est vite dépassé, même si j'en conviens qu'à l'adolescence, cela semble encore peu acquis. Mais l'habitude et le rituel questionné par l'adolescent lui permet de quitter un fonctionnement fait de conformisme et d'automatisme, qui peut être source d'immobilité, voire d'inertie. Le questionnement permet de ne pas réduire l'habitude ou le rituel à une fin en soi. Ça se fait, ça s'est toujours fait comme ça, etc. Cela permet à l'habitude et au rituel de devenir un moyen. Cette évolution dans la compréhension de la place de l'habitude dans sa vie permet d'en faire un facteur de progrès, un outil pour réaliser des objectifs. Pour cela, l'adolescent, cheminant vers l'âge adulte, apprend à vouloir continuer de pratiquer tel ou tel rituel. Il n'est plus dans l'automatisme, mais dans la pleine conscience de ses choix, et il sait pourquoi il a choisi de les garder et de continuer à les intégrer dans sa vie. Dans cette maturation, il va acquérir de la force, de la spontanéité, de l'attention et de la réflexion. Il va saisir l'intérêt de l'ordre et de la régularité, de l'organisation et de la persévérance dans une certaine répétition. Aristote le résuma ainsi. Nous sommes ce que nous faisons à plusieurs reprises. L'excellence n'est pas un acte, mais une habitude. Habitude et rituel sont donc un beau cadeau à offrir à nos enfants dès leur plus jeune âge, et leur permettre de les interroger permet de les valoriser pour en faire un outil pertinent et utile dans leur exploration de l'existence.
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2: L'essentiel de l'actualité, de fortes perturbations à prévoir mercredi à la SNCF. C'est à cause d'un appel à la grève des syndicats. 2 TGV sur 3 circuleront en moyenne dans le pays et seulement 1 intercité sur 2. Les syndicats réclament des hausses de salaire et dénoncent les réorganisations liées à l'ouverture à la concurrence. Gérald Darmanin et Laurent Nunez auditionnés mardi matin au Sénat au sujet de la mort de Liana. Les ministres de la Justice et de l'Intérieur devront s'expliquer devant la Commission des lois sur les failles de l'État dans ce dossier. Le suspect Jérôme Barilla avait été visé par plusieurs procédures. Les obsèques de Liana auront lieu vendredi à Florence. Selon les projections publiées par l'INSEE, la population française pourrait commencer à diminuer dès 2037 si les tendances démographiques actuelles se poursuivent. La France compterait alors près de 66 millions d'habitants en 2070, en cause notamment une baisse des naissances et une hausse des décès. En tennis, au lendemain de la fin de Roland-Garros, on note un bouleversement dans le classement français. Moïse Kwame gagne 102 places après son parcours jusqu'au troisième tour. En revanche, chute libre pour Loïse Boisson. Elle perd 112 places et descend au 155e rang mondial.

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1: L'établissement français du sang Grand Est poursuit ses collectes de sang à travers notre département et avec ce mois de juin et l'été qui approche, il y a des actualités à présenter. Pour ce faire, je suis en compagnie d'Olivier Durat. Je rappelle que vous êtes chargé de communication institutionnelle et relations presse au sein de l'établissement français du sang Grand Est. Et avec vous, nous faisons le point justement sur ces actualités, activités qui a eu lieu autour du don du sang. Et cette fois-ci, dans les établissements scolaires, il s'agit du rallye du sang.
2: Oui, le rallye du sang d'Épinal, donc qui a eu lieu en début d'année. Il y a une remise de trophée qui a été effectuée courant mai, donc c'est la 4e édition. Et pour la seconde fois, c'est le lycée Pierre Mendès France qui a remporté donc ce trophée. Donc à noter qu'il y a Mendès France qui participe, mais on a d'autres établissements scolaires. On a Notre-Dame Saint-Joseph, de formation de soins infirmiers, et on a la célèbre école du Bois, l'Enstib, qui participe donc à ce défi du sang. À noter cette année que nous avons enregistré 219 donneurs, dont 86 nouveaux, donc une belle expérience cette année pour ce rallye du sang spinalien, sachant que c'est très important, donc la collecte de sang en milieu étudiant. On organise de multiples collectes donc dans les établissements scolaires post-bac, dans les universités. C'est important de sensibiliser, de faire venir les jeunes le plus tôt possible pour venir donner leur sang, parce que c'est eux qui remplacent, bien sûr, les personnes qui ne peuvent plus donner. Ce qu'il faut savoir, c'est que les 18-25 ans, ça fait partie de la classe d'âge la plus importante qui donne son sang. Souvent, on a des idées reçues qui disent que les jeunes ne donnent pas. Pas du tout, pas du tout. Les jeunes donnent bien. Ce qui est intéressant chez eux, c'est qu'il y a une certaine émulation dans la mesure où ils participent en groupe. Donc, ils se motivent les uns et les autres. Et c'est vrai que ces challenges qui sont organisés dans le cadre de ce rallye du sang permettent de les mobiliser encore plus. Et là, dernièrement, on l'a organisé aussi dans nos maisons du don dans le Grand Est. Défi du plasma, donc exclusivement réservé aux étudiants. On a constaté que ça rencontrait un certain succès. Et donc, ça nous permet donc de toucher toute cette population et de les motiver afin qu'ils prennent des bonnes habitudes. Et ça nous permet aussi de les fidéliser.
1: Effectivement, et c'est important de rappeler cette thématique. Je vous propose à présent qu'on entre dans le détail des collectes programmées pour ce mois de juin. Quelles sont ces dates ?
2: Le jeudi 11 juin à Châtenois, à la salle des fêtes, de 16h à 19h30. Le samedi 13 juin, Jarmé, à l'espace Tilleul, de 8h30 à 12h. Le mardi 16 juin, à l'Épanche-sur-Vologne, au rendez-vous des villageois, de 16h à 19h30. Le mercredi 17 juin, à Remiremont, au palais des congrès, de 15h30 à 19h30.
1: Et pour toutes les personnes qui souhaitent en savoir davantage sur ces collectes ou sur ce qui est fait de ces collectes de sang, je vous propose de nous rappeler le site internet, mais aussi le numéro de téléphone, et je crois qu'il y a une application mobile.
2: Donc le site internet, c'est dondesang.efs.santé.fr, et on a notre application Don de sang, et le numéro de téléphone, le 0800 109 900.
3: Alicia Collot est chargée de communication pour la ville de Golbey. Elle est avec nous pour parler de l'agenda des animations de la ville pour ce mois de juin. Donc ensemble, on reprend tout ce qui se passe. Il y a toujours un beau programme avec la ville de Golbey, toujours riche. Vendredi 12 juin, peut-être là le plus gros événement du mois.
4: Cette fois-ci, la ville de Golbey qui vous invite à vous rendre au parc des Acacias le vendredi 12 juin de 16h à 22h pour son événement Musique et Terroir. Nous accueillerons la Roue Libre, qui est une caravane solaire avec plusieurs artistes, donc Solus Mind et Gros de Cœur. On accueillera également le mini-golf du Ludic Air Park, qui sera gratuit pour les personnes présentes, ainsi que des producteurs locaux pour la partie restauration. La Roue Libre est une caravane culturelle itinérante. Ses propriétaires, Nathan Gros de Cœur et Marion Camis, vous proposeront sur site de déguster des boissons locales. Et pour la partie restauration, on a plusieurs producteurs locaux qui seront présents, comme la chèvrerie des Petits Princes, Claude Le Vosgien, Emmanuel Laloué et la ferme des Capucines. Ils proposeront un large choix de produits à déguster sur place, donc type plateau de fromage, salade, quiche, crème glacée et cornet fait maison.
3: Le lendemain, samedi 13 juin, cette fois-ci du théâtre.
4: Donc là, c'est un spectacle avec en première partie la troupe des enfants de Golbey Animation et en deuxième partie la troupe adulte. Cette année, c'est une comédie absurde, burlesque et surréaliste, écrite et mise en scène par Chantal Mansuy, qui vous sera présentée, Les Oubliés de Glycine 9 en première partie et Tisane et Tentation sardinière en deuxième partie. L'entrée est gratuite, un chapeau tournera à la fin du spectacle et donc ça aura lieu le samedi 13 juin au Centre culturel à 20h30.
3: Toujours sur le même week-end, dimanche, on a un spectacle mais de danse.
4: Donc il s'agit d'un spectacle en deux parties avec les ateliers de danse de Golbey Animation. La première partie, il y aura donc une chorégraphie créée et mise en scène par Chantal Mansuy. Et en deuxième partie, on aura une présentation chorégraphique des différents ateliers de danse de l'association. L'entrée est gratuite, un chapeau tournera également à la fin du spectacle et donc ça aura lieu au Centre culturel à 14h30 le dimanche 14 juin.
3: On conserve la même thématique, toujours avec de la danse, mais cette fois-ci le vendredi 19 juin. Et qu'est-ce qu'on y retrouve ?
4: Donc à partir de 19h, vous pourrez participer gratuitement à l'événement Deuxième Danse Open Air, organisé par l'école de danse Georgel et le Bill Haley Club. Que vous soyez amateur ou professionnel, il y en aura pour tout le monde. Le programme de la soirée s'annonce riche en danse. À 19h, on aura de la danse en ligne. À 20h, de l'initiation en couple. Et à 21h, ce sera une soirée dansante. Il y aura également une buvette et une petite restauration sur place. Si vous souhaitez obtenir plus d'informations, vous pouvez prendre contact avec les organisateurs au 06 48 85 76 83.
3: Alicia, si on souhaite se renseigner un peu plus sur ce que la ville propose, qu'il reste encore plein de petites animations, comment on peut faire ?
4: Alors, je vous invite à contacter directement l'accueil de la mairie au 03 29 31 23 33 ou sinon, vous pouvez vous rendre directement sur le site internet de la ville, donc golbey.fr, et nous avons également une page Facebook et Instagram où sont relayés tous nos événements.
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1: Bienvenue dans ce bulletin de météo, on s'intéresse au temps de ce mardi 9 juin et pour ce 160e jour de l'année, nous pensons à souhaiter une bonne fête à toutes les Dianes. On va retrouver un ciel chargé avec une amélioration dans l'après-midi. Au lever du jour, le ciel reste aux abonnés absents sur l'ensemble des communes. Le ciel se montre couvert, brumeux, voire humide sur les hauteurs de Gérardmer à la Bresse. L'après-midi puis en soirée, le temps est plus sec avec de belles éclaircies de la sous-préfecture aux cités thermales, mais encore de nombreux passages nuageux sur la moitié est du département. Et pour le programme nocturne, le ciel restera très nuageux. Passons aux températures, les minimales s'échelonnent de 10 degrés sur le massif à 11 degrés à Neuchâteau, 12 degrés à Vittel et entre 13 et 14 degrés de Darnay à Épinal. Au plus chaud, le thermomètre plafonne à 14-15 degrés sur les sommets et 18-19 degrés en plaine. Côté vent, il provient d'ouest en journée et souffle de manière modérée avec des rafales atteignant 40 km/h, renforçant cette sensation de fraîcheur. Et il se calme dans la nuit. Le lendemain mercredi est sous une influence océanique, le temps est plus instable, gris, humide, avec des températures 5 degrés en dessous des normales de saison. À l'aube, la matinée se passe sous un ciel couvert. En plaine, de nombreuses averses sont attendues. En seconde partie de journée, le régime d'averses se transforme en orage sur une large partie du département avec des cumuls de pluie significatifs. En soirée, l'ambiance devient plus calme avec le retour des éclaircies. Puis dans la nuit, l'humidité retombe sous forme de brume, voire de brouillard de la cité de Limages aux crêtes vosgiennes. Côté température, le thermomètre accuse une baisse sensible avec des minimales comprises entre 7 et 10 degrés des hauteurs vers les plaines de l'ouest. Et les maximales ne dépasseront pas 12 degrés en montagne et 15-16 degrés en plaine. Et pour le vent, il bascule au secteur sud-ouest à ouest et sera plus soutenu dans l'après-midi avec des rafales pouvant atteindre 45 km/h sur le plateau Lorrain et les reliefs accentuant le ressenti maussade. Et il s'atténuera durant la nuit. La tendance pour les jours suivants, le temps reste couvert avec une nouvelle perturbation apportant des pluies légères vendredi, mais on attend une belle amélioration le week-end. Et pour retrouver toutes les informations détaillées de votre météo, rendez-vous sur radiocristal.org.
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1: Dans ce nouveau magazine consacré à la thématique culturelle et durant ces prochaines minutes, on va se plonger dans la nouvelle et 42e édition du festival Rue et Compagnie. Nous commencerons par entendre le nouveau maire d'Épinal, Benoît Jourdain, pour nous parler, nous présenter son regard sur ce festival qui célèbre cette année sa 42e édition, après une édition de l'année dernière un petit peu en demi-teinte.
2: On sait que l'année dernière était une année de transition pour des raisons bon, qui n'appartient pas d'expliquer aujourd'hui, mais c'est vrai qu'on a une édition un petit peu au rabais, alors pour des raisons essentiellement techniques, on va dire. On a le plaisir effectivement de retrouver une édition complète, c'est-à-dire une édition qui va démarrer le vendredi soir, qui va se terminer le dimanche soir, donc sur tout un week-end, avec aujourd'hui beaucoup de nouveautés. Donc c'est toujours une personne qui a été confiée à Étincelle Prod, hein, comme prestataire, un prestataire associatif, mais qui nous propose une belle programmation avec des événements très variés, bien sûr, toujours des spectacles comiques, avec de la danse, avec des performances, on va dire, hein, puisqu'il y a un funambule qui va traverser la Moselle, avec des fanfares de rue, enfin voilà, plein de belles choses, un programme très dense, très intéressant, beaucoup de collaborations également, puisque la plupart des acteurs culturels du territoire, qu'ils soient associatifs ou qu'ils soient institutionnels, vont participer, hein, d'une manière ou d'une autre, donc en accueillant des spectacles, que ce soit la Souris Verte, que ce soit le MUDAC, le Conservatoire Gauthier d'Épinal, les Alves, voilà, tout le monde va apporter sa touche à cette manifestation, et on a effectivement l'espoir sérieux que de voir une très belle édition et de redémarrer, de rebooster Rue et Compagnie, qui fait partie de l'ADN culturel de la ville d'Épinal depuis plus de 40 ans. Donc moi qui suis un ancien élu, j'ai vécu les premières éditions, on a vécu des éditions extraordinaires, on a eu d'autres qui ont été plus mitigées, mais c'est souvent plutôt dû à la météo qu'à la qualité de la programmation. Donc on espère effectivement que cette édition 2026 sera un grand cru.
3: Une volonté aussi de vous réapproprier l'autre rive?
2: Oui, alors ça fait partie des critiques qui ont été faites l'année dernière, mais encore une fois, c'était une édition un peu particulière. C'est que la rive gauche avait été un petit peu oubliée. Voilà, donc cette année, effectivement, des spectacles sur les deux rives. On espère même sur l'édition suivante aller peut-être encore plus loin, parce qu'il y a trois rives. Il y a la rive droite et la rive gauche, mais il y a l'île. Donc là, on n'est pas allé sur la rive gauche du canal, mais on espère pouvoir développer encore la manifestation et avoir une édition 2027 qui permettrait d'aller encore un petit peu plus loin, vers l'ouest spinalien. Mais bon, voilà, ça, c'est le, on n'en est pas encore à l'édition 2027. Espérons déjà que celle de 2026 se passe au mieux.
3: Alors, on ne va pas parler de météo aujourd'hui, on ne sait pas quelle sera ce jour-là, mais les spinaliens attendent ce rendez-vous.
2: Oui, les spinaliens, et pas que les spinaliens. Hein. Je me souviens d'éditions où il y avait des gens qui venaient de très très loin. Hein. Il y a des gens qui font plusieurs heures de voiture pour venir à Rue Compagnie. C'est quand même un festival phare des spectacles de rue en France. Hein. Il y a quelques, on va dire, quelques festivals concurrents, entre guillemets, mais il n'y a pas tant de festivals de cette notoriété, de cette qualité. Donc, il y a effectivement beaucoup de public attendu, spinaliens, vosgiens et bien au-delà.
3: Ce festival, après les Imaginales, est celui qui lance les festivités. Il va y avoir l'été ensuite, il va y avoir la programmation automnale avec les Larmes du Rire. C'est aussi une volonté de la ville d'avoir une continuité d'activité tout au long de l'année, de festivités, d'animation.
2: Alors c'est un choix qui existe depuis quelques années, depuis l'époque de Philippe Séguin. Il n'y a pas de Larmes du Rire. Hein. Ça fait l'édition 2025 a été supprimée. On a cette ambition de remettre en selle les Larmes du Rire. C'est un peu tôt. On est arrivé aux affaires il y a un mois pour vous dire qu'il y aura quelque chose en 2026. Bon, si on peut faire un petit festival, on le fera. Mais il n'y aura pas de Larmes du Rire comme on l'a entendu cette année. En tout cas, on est fier comme d'avoir une ville qui a une vraie programmation culturelle, qui sait tout au long de l'année rythmer. Rythmer nos week-ends, nos soirées de manifestations de qualité, parce que ce sont des manifestations de qualité. Donc effectivement, on a un printemps qui est très dense, hein, avec les Imaginales qui vont démarrer dans quelques jours, et puis 15 jours après, Rue et Compagnie, après bon, tout ce qui est animation d'été. On espère qu'on va retrouver pour cet automne effectivement quelque chose qui tourne autour du théâtre comique. Alors bon, là, est-ce que ça sera une version revisitée des Larmes du Rire? Est-ce que ça sera un petit festival moins ambitieux qui sera une première étape en essayant de faire mieux. Voilà, on est en train de travailler là-dessus. En tout cas, nous, on espère faire revivre d'une manière ou d'une autre ce qui était les larmes du rire, qui était aussi une très belle manifestation, quitte à ce qu'elle soit revisitée, qu'elle soit peut-être organisée dans d'autres lieux. Mais enfin, il y a quelque chose à faire. En tout cas, on y travaille.
3: Sans parler de politique, une question organisationnelle, vous voulez aussi faire un petit peu de nettoyage dans les finances de la ville. Est-ce que ça risque pas d'être un petit peu en contradiction avec ce projet d'équilibrer?
2: Oui, alors c'est sûr que la culture coûte cher. Tout le monde va bondir en disant la culture, c'est pas un coût, c'est un investissement. Je l'entends, ça. Mais en attendant, nous, on est obligé de boucler des budgets. Et c'est vrai que forcément, il y a un coût net pour la ville qui est loin d'être négligeable. Après, nous, on a quand même l'ambition d'essayer de maintenir cette attractivité de la ville parce que ça fait partie aussi quelque part d'un investissement pour permettre l'attractivité qui crée de la richesse indirectement. Donc il faut qu'on y arrive. En tout cas, on n'a pas l'intention de faire la passe sur la culture. Voilà, que les choses soient claires. On n'a pas l'intention non plus de faire culture une variable d'ajustement du budget. Alors, on trouvera ailleurs les moyens de faire les économies nécessaires. Quand je dis nécessaire, c'est même indispensable parce que on n'a pas de marge de manœuvre, donc il va falloir contre les économies, mais on n'a pas l'intention, encore une fois, de le faire sur le dos de la culture.
3: C'est un message rassurant.
2: J'espère qu'il est rassurant. En tout cas, c'est un message que je souhaiterais affirmer.
1: Benoît Jourdain, le maire d'Épinal, pour nous présenter également l'avenir de ce festival au sein de la Cité de l'Image. On va retrouver dans quelques instants les directeurs sélectionnés par la ville pour porter cette programmation. Et ce sera sur les ondes de Radio Cristal dans la deuxième partie de ce magazine. A tout de suite.
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0: Deuxième partie de ce magazine culturel consacré à la 42e édition du festival Rue et Compagnie. Après avoir entendu le maire de la commune nous présenter ce projet, nous laissons à présent la place à l'équipe d'organisation de ce festival. Il s'agit de Frédéric Fusain et Nicolas Sion, tous deux membres de la compagnie L'Étincelle Prod. Alors, rappelez-nous tout d'abord, qu'est-ce que c'est que L'Étincelle Prod ?
1: L'Étincelle Prod, c'est une compagnie qui est née maintenant il y a 25 ans. C'est une compagnie spinalienne qui a été créée donc pour produire nos spectacles, puisqu'on est également tous les deux comédiens et musiciens. Et donc, on a plusieurs spectacles qui tournent et on a créé ensemble maintenant, je crois, 6 ou 7 spectacles au cours de ces dernières décennies. C'est bizarre de dire ça, mais oui, ça fait déjà un moment qu'on est dans le réseau et des arts de la rue et du théâtre et de la musique, voilà, tous les deux.
0: Puis l'année dernière, donc, dans l'organisation d'un festival à proprement parler, c'était une première pour vous ?
2: Non, pas vraiment. Un festival de cette envergure, oui, mais on a déjà fait des festivals, participé à des festivals dans l'organisation, ouais, effectivement. Mais dans cette ampleur, quand même, c'est pas la même chose.
0: Et du coup, la première édition, sans parler d'édition un peu timorée, on a senti que vous n'aviez pas pu mettre tout ce que vous vouliez dans ce programme. Est-ce que je résume un petit peu la situation ?
1: Bon, oui, vous résumez bien la situation. En fait, on a appris qu'on allait reprendre Rue et Compagnie en février 2025. Donc on a eu de février à juin pour imaginer le festival. Donc vous imaginez bien que pour un festival comme la Diffrette de cette ampleur, c'est quand même un petit peu juste au niveau du temps. Donc évidemment, l'an dernier, ça a été vraiment une année particulière pour Rue et Compagnie. On a fait du mieux qu'on a pu, hein, j'ai envie de dire, on a tout donné, mais peut-être que ça n'a pas suffi. En tout cas, bon, on était quand même contents de l'édition qui s'est quand même, dans l'ensemble, bien passée. Mais voilà, comme vous l'avez dit, c'est vrai qu'on espère plus de cette édition, on a eu un petit peu plus le temps.
0: Et justement, le fait d'avoir plus de temps, vous avez pu mettre aussi beaucoup plus d'ingrédients dans l'édition 2026, qui est quand même la 42e. C'est maintenant un festival qui est entré dans les meubles de la ville. Et vous voulez entrer, vous, dans les meubles du festival ?
2: Ben, on l'espère. En tout cas, on essaye d'amener notre patte, notre touche, qui est aussi une vision un peu différente de comédien, de metteur en scène, d'artiste de rue, parce qu'aussi, on fait de la rue. Pour nous, c'est aussi une nouvelle action pour nous de faire ça.
0: Ben, je vous propose qu'on puisse entrer dans le programme. Déjà, ce qu'on va dire, c'est que vous avez choisi d'investir davantage de lieux, vous réappropriez l'autre rive d'Épinal, vous faites redynamiser ce village aussi du festival. Est-ce qu'on peut parler de ces nouveautés que vous proposez ?
1: Ces nouveautés, donc, comme vous le disiez l'an dernier, on avait déjà créé ce lieu avec le village du festival. Ça nous semblait important pour la convivialité et puis la rencontre aussi entre les artistes et le public. L'an dernier, le village était derrière le tribunal de grande instance d'Épinal.
0: Un petit peu excentré.
1: Un petit peu excentré, voilà. En fait, il était central par rapport au lieu de jeu qu'on avait l'an dernier en vieille ville. C'était pas facile de trouver en vieille ville un lieu qui puisse accueillir ce village, notamment à cause de contraintes techniques comme la mise en place de la scène, etc. Sous l'impulsion de la mairie de le placer devant le marché couvert. Alors tout d'abord parce que l'espace nous semblait adéquat, mais aussi pour inclure dans le festival les commerçants du marché couvert. Ça nous semblait important de faire participer aussi les commerçants à cet événement. On est en lien très étroit avec les commerçants du marché couvert et puis les commerçants de plein vent. Bon, voilà, c'est un petit peu compliqué parce que c'est sûr que pour le samedi, il faut déplacer le marché. Voilà, on comprend tout à fait aussi les craintes des exposants de plein vent, mais on espère que ça va bien se passer puisque le marché sera délocalisé pas très loin, puisqu'il sera quai Jules Ferry le long de la Moselle, et ça nous permettra donc de continuer les animations sur l'esplanade du marché dès le samedi matin pour attirer le public et puis voilà, faire quelque chose de festif.
0: Vous l'avez dit, un nouveau partenariat avec ce marché couvert, mais aussi de nombreux partenariats avec les structures locales. Ça aussi, ça fait partie des nouveautés de cette année. De nombreuses structures viennent s'associer au festival.
2: Et effectivement, oui, c'est vraiment un souhait de tisser du lien avec les acteurs locaux, les structures locales de la ville, et vraiment de créer une émulsion autour du festival. Un partenariat avec le MUDAC, partenariat avec la Souris Verte, partenariat avec les centres sociaux de la ville, le CCAS et la Maison d'Arrêt.
0: Il y a aussi les compagnies, etc., auxquelles vous vous associez. Et ce qu'on peut dire, c'est aussi cette nouveauté dans votre programme, c'est une inauguration un petit peu particulière. Est-ce qu'on peut entrer un petit peu dans le programme maintenant de cette nouvelle édition ?
1: On a souhaité en fait commencer dès le vendredi soir, le festival. L'an dernier, pour les raisons qu'on a rappelées tout à l'heure, on a pu faire que sur les deux jours, le samedi et le dimanche. Là, on a souhaité revenir au vendredi. Ça nous semblait important de lancer le festival de façon festive le vendredi soir pour que tout le monde soit dès le week-end dans le bain, j'ai envie de dire. On commencera par un apéro festif donc sur le lieu du village du festival, et ça sera suivi par une création qu'on a initiée avec la compagnie Minuit, avec un funambule Aurélien Pro qui avait déjà participé au festival l'an dernier. C'était le spectacle qui avait eu lieu à la carrière Colo l'année dernière, Wonder Petrol. Donc Aurélien Pro qui est funambule et qui le vendredi soir traversera la Moselle, donc de la place Pinault à la place du marché, à l'esplanade du marché, accompagné par trois musiciens qui créeront une musique originale pour cette occasion. Trois musiciens, donc Stan Duguay, Jean-Nicolas Mathieu et également Jacques Telitocci au vibraphone. Je tiens à préciser donc que ces musiciens, ils ont eu plusieurs semaines de résidence pour se faire, donc avec tout le confort nécessaire à ce genre de création. Ça se présente sous les meilleurs auspices. On espère en tout cas que le temps sera de la partie. Et puis pour continuer un petit peu sur ce partenariat avec La Souris Verte, on a souhaité confier sur la proposition d'Alice Caspar, la directrice de La Souris Verte, la programmation du vendredi, la programmation musicale à cette SMAC, donc à La Souris Verte, avec deux groupes, donc un de Mulhouse et un de Strasbourg, donc deux groupes alsaciens, Mousse DTC et Louis XIV. Donc on est impatients de pouvoir profiter de cette soirée qui s'annonce très festive.
0: Et ça, ce n'est que pour la soirée d'ouverture. Et ce que je vous propose, c'est qu'on puisse se pencher sur la suite du programme, le parcourir un petit peu en diagonale avec nos deux invités. Ce sera pour la troisième partie de ce magazine. Alors à tout de suite sur les ondes de Radio Cristal.

0: troisième partie de ce magazine consacré à la thématique culturelle. Et durant ces prochaines minutes, nous poursuivons notre parcours à travers la 42e édition du festival Rue et Compagnie, qui a pour thème cette année la traversée. Il sera organisé entre le 12 et le 14 juin prochain. Et pour en parler, je suis en compagnie de ses deux organisateurs, Frédéric Fusain et Nicolas Sillon, de la compagnie L'Étincelle Prod. Alors, on va rester encore un petit peu dans la musique, puisque, outre l'ouverture, il y a également des fanfares que vous avez souhaité remettre à l'honneur pour cette édition.
1: Effectivement, alors comme l'année dernière, on avait initié cette battle de fanfares, un nouveau projet, on reconduit l'événement. Il va y avoir 6 fanfares qui vont se rencontrer le dimanche pour une battle amicale, hein, bien sûr. Toutes ces fanfares vont déambuler, se retrouver tout ensemble à 18h sur le village du festival et vont avoir des petites contraintes techniques de jeu et de musique.
2: Donc ça, c'est les événements un petit peu phares, mais tout au long de cette période, du 12 au 14 juin prochain, ce sont de nombreux spectacles qui vont être proposés. On va peut-être pas tout présenter, mais est-ce qu'on peut donner quelques exemples de compagnies et de spectacles ?
3: Comme on l'a précisé, on a quand même une bonne part de compagnies locales. On a souhaité un petit peu mettre l'accent sur les créations du Grand Est et plus largement du Carest de la France. On a un partenariat également avec la FARES, la Fédération des Arts de la Rue du Grand Est. Des exemples de compagnies, par exemple du Grand Est, on a la compagnie Azimut qui viendrait présenter la Quiche en 5 actes, donc un spectacle qui met à l'honneur la gastronomie locale. Pour rester sur la gastronomie, on a une compagnie qui nous présentera son spectacle Friterie mon ami, qui est un spectacle décalé et qui traite du problème des migrants. Pour vous donner un petit peu le ton, comme l'a dit tout à l'heure Frédéric, des spectacles légers mais aussi des spectacles plus engagés. C'était une volonté de notre part aussi, puisque c'est ça aussi investir la rue. C'est aussi essayer de traiter de tous les sujets d'actualité par le biais des arts de la rue, par le biais du théâtre, par le biais de la musique, par le biais de la danse, en tout cas par le biais de la marionnette.
2: On va donner les horaires de ce festival, on va être un petit peu plus pratique. Donc on l'a dit, hein, il y a de nombreux lieux qui sont investis. Quels sont les horaires de ce festival ? Les dates, c'est le 12, 13 et 14 juin prochain.
1: Alors le 12, vendredi 12, ça sera donc de 19h à minuit. Et le samedi 13 de 10h à 1h du matin. Et dimanche 14 de 10h à 19h.
2: Il est possible de retrouver tous les renseignements sur le site internet de la ville ?
1: Tout à fait, on peut retrouver toutes les infos sur le site de epinal.fr.
2: Pour vous qui êtes maintenant rodé à l'exercice, quelles sont vos envies encore pour aller plus loin dans ce festival que vous n'avez pas encore essayé ? Est-ce que vous avez déjà des petits ingrédients que vous souhaiteriez venir rajouter à ce menu ?
3: Ben oui, on sait, c'est pas les idées qui manquent, j'ai envie de dire. Comme je l'ai dit tout à l'heure, on a tissé un partenariat avec la FARES, la Fédération des Arts de la Rue du Grand Est, à dessein, et ça c'est un projet qu'on souhaite mener au long cours, en fait sur des rencontres professionnelles, afin de revaloriser un petit peu le off, et puis de reconstruire le off sur le festival. Le public ne s'y est pas trompé, l'année dernière il n'y a pas eu de off du tout sur le festival. Cette année, il n'y en a pas non plus, mais c'est pas une volonté de notre part d'éliminer les compagnies off. C'est d'essayer de le reconstruire et de refonder ce off sur des bases plus solides. Disons que ça soit bénéfique et pour l'organisateur et pour les compagnies qui viennent faire le off. Voilà, il y a plusieurs modèles sur différents festivals en France de off qui se réinventent.
2: Là, pour le moment, vous cherchez la formule adaptée à Épinal.
3: Je pense qu'on a trouvé la formule adaptée à Épinal. On y travaille, en tout cas. Ça demande pas mal de temps. Ça demande pas mal d'implication des différents acteurs culturels locaux et ailleurs, des programmateurs. L'idée, c'est de faire revenir les programmateurs. Là, on a cette année 10 programmateurs qui seront présents sur le festival, de différents festivals, de différentes structures du CARES. De travailler en bonne entente avec tout le monde pour que le off ne soit pas qu'une consommation de spectacles supplémentaires, mais véritablement quelque chose qui est important, qui est bénéfique aussi aux compagnies qui viennent faire les off sur le festival.
0: Eh bien, merci à tous les deux pour cette présentation de cette 42e édition du festival Rue et Compagnie. Je rappelle que nous étions en compagnie de Nicolas Sion et Frédéric Fusain, tous les deux membres de la compagnie L'Étincelle Prod, qui est à la direction de l'organisation de ce festival. Alors, bien entendu, il y aurait beaucoup de choses à dire encore sur cette programmation. Le plus simple, c'est encore de vous rendre sur le site internet de la ville, epinal.fr, pour en retrouver tous les aspects, tous les détails. Versailles. Je vous rappelle que ce festival, intitulé La Traversée cette année, sera organisé du 12 au 14 juin prochain dans les rues d'Épinal et qu'il est bien entendu en entrée libre. Ainsi s'achève ce magazine sur la thématique culturelle du 42e festival Rue et Compagnie. Ce magazine est à retrouver en podcast sur notre site internet. Vous tapez radiocristal.org, vous cliquez sur l'onglet podcast et vous choisissez l'invité. Et quant à moi, je vais vous dire à très bientôt sur cette fréquence pour retrouver un nouvel invité, une nouvelle thématique, toujours sur les ondes de Radio Cristal. Et je vous remercie de votre fidélité à l'écoute de nos programmes.
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Eh bien voilà, nous allons nous retrouver aujourd'hui avec mi bémol en ma compagnie et plus exactement la compagnie de Midori Seiler, violoniste, une femme violoniste, et Jos van Immerseel, qui lui est pianiste, pianofortiste, organiste, claveciniste. Que n'est-il pas capable de faire? Chef d'orchestre, ah oui, effectivement, aussi chef d'orchestre, chef de chœur. Nous allons retrouver ce duo violon-piano dans l'intégrale des sonates pour violon et piano de Ludwig van Beethoven, que je voudrais saluer et qui est publié chez l'éditeur Zigzag Territoire. Beethoven a composé 10 sonates pour le piano et pour le violon. Beethoven, comme Mozart, utilisait pour ses sonates avec violon l'appellation sonate pour pianoforte avec accompagnement de violon obligé. Et alors, il disait à propos de sa musique de chambre, « Moi, je ne peux rien écrire